0: pas tout stem, pas tout le temps. Cap Contari, Las Bestes, Daumeka, Niotekop. Je vous raconterai les bêtises de mon chien une prochaine fois.
1: Eh ben j'ai hâte. Merci Camille.
0: Merci, salut.
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5: Sur Dijon, pas de chichi chez Duclos Maillard. On pense vite quartier et vin de Bourgogne. Un amour du terroir partagé par la clientèle. En voici la preuve avec Jeff, client fidèle chez Duclos Maillard.
6: Ça fait un an que je viens régulièrement ici. J'ai aménagé dans le quartier déjà. Et puis c'est vrai qu'ici, on est bien accueillis. Et on trouve des vins à des prix corrects, notamment parce qu'ils mettent quand même plus l'accent sur le produit que sur le marketing pour la boutique, par exemple. Moi et ma compagne, on est amateurs de vins. Et puis ici, on achète essentiellement des vins de Bourgogne.
5: Qu'est-ce que vous avez bu récemment ici qui vous a bien plu, qui vous avait été conseillé alors?
7: Le Bourgogne Chardonnay bio.
5: Oui.
7: Voilà, le château de Chemilly, ouais.
5: Qu'est-ce qui vous a plu dans ce vin?
6: Il est vraiment bien rond, puis il se rapproche d'un vin de très grande qualité de vin blanc de Bourgogne, quoi. Et puis il est à 25 euros.
5: Ah oui. Effectivement.
6: Oui.
5: Bonjour, messieurs, dames.
8: C'est pas mal, c'est assez élégant. Pour les fêtes, ça irait bien avec tout ce qui est viande blanche et tout, puis le chapeau. Mais il y a aussi le Montclis. J'aime bien le Montclis rouge 2022.
9: Alors, c'est dans les 25 euros.
6: Je pense que je vais faire un mix doit être quelques années bouteilles que vous avez évoquées. Le Côte de Nuit Village,
9: deux comme ça,
6: deux Chaurey-les-Bonnes et deux Montélier rouge 2022, s'il vous plaît.
9: Le Chaurey, faudra bien le placer parce que c'est un 2023 et les deux autres, c'est des 2022. Donc le Chaurey, vous le mettrez avant ces deux vins-là. Ah oui. Il faut savoir aussi les placer parce que si on met les vins trop prononcés devant les vins qui sont un petit peu plus légers et qui ouvrent le tiroir, la bouche, quoi, et ben les autres, on peut pas les savourer.
5: S'ouvrir le tiroir, ça c'est vrai que j'avais jamais entendu, hein, et c'est l'expression qui sent le terroir à la cave Duclos Maillard rue Tchenov à Dijon.
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10: Là, je suis dans la rue du Port et je m'apprête à aller prendre un cours de pâte à pizza. Atelier pizza chez Oncle Héraclite. C'est parti. Bonjour, mon oncle.
11: Bonjour.
10: Alors, on va apprendre à faire des pizzas, c'est ça?
11: L'atelier dure grosso modo 1h30, 2h et on va étaler notre temps entre théorie et pratique, grosso modo à 55 ans.
10: Est-ce qu'on apprend à faire voler la pâte sur un doigt?
11: Non, pas vraiment, parce que ça, c'est joli pour
10: je
11: le
10: show,
11: mais ça sert à rien.
10: Voilà nos apprentis pizzaiolo, Aurélien et Blandine.
12: Bonjour.
10: Bonjour Blandine.
13: Bonjour.
10: Alors, prête à faire voler les pizzas?
12: Bah ouais, j'espère.
10: Qui est-ce habituellement qui cuisine plus quand même?
13: C'est lui.
10: Ah oui,
13: oui, c'est pas pour rien que c'était pour lui le cadeau.
10: Oui, ah, c'était un cadeau?
12: Oui, c'est un cadeau qu'on m'a offert, que j'ai demandé.
11: Le premier conseil de cet atelier, il n'y a pas de magie. Votre matière première, c'est la farine. Donc si vous prenez une farine de mauvaise qualité, vous aurez un résultat de piètre qualité également.
12: Comment choisir une farine de bonne qualité?
11: Moi, ce que j'entends par farine de qualité, c'est préférablement une farine artisanale. Et c'est encore mieux si elle est locale, ce qui est mon cas ici. C'est une farine qui vient du moulin de la Ribère à Cournon. Donc un moulin à la fois artisanal et local.
10: Pour une pâte à pizza, plus le thé est bas, finalement mieux c'est.
11: Ouais, c'est exactement ça, ouais.
12: Alors moi je fais ça avec de la litière d'habitude.
10: Je fais ça avec de la litière d'habitude. Je crois pas.
11: C'est exactement comme la pâtisserie, ouais. Il faut être précis.
10: Rigoureux sur les doses.
11: Exactement, ouais.
12: Bah c'est bon. 126,01. Blandine?
13: Oh non, TP de chimie. Parce que là, on discute, mais...
12: Tu vois, tu veux le passer comme moi.
11: Alors, il n'y a pas de bonne ou mauvaise façon de pétrir. La seule chose que je vous demande, c'est on pétrit toujours à une main. On garde toujours une main propre au cas où.
12: Okay.
11: Et la deuxième chose, ça va être de venir, une fois que vous avez une pâte à peu près homogène, de venir rabattre un petit peu le pâton sur lui-même. Quand vous êtes en train de faire votre pétrissage, vous êtes en train de faire une chose très importante, c'est que vous êtes en train de structurer votre réseau de gluten.
12: Ouais, la mienne est plus ratée.

0: Parce qu'il faut pas faire tomber sa pizza, faut pas péter le four.
1: Ce serait dommage avec tout ce boulot. Oh là là, ça, c'est joli, plaisir, là, ça montre. Regardez-moi ce chef-d'œuvre.
2: Super vite.
0: Elles ont des beaux trottoirs.
2: Ah oui. Et ça fait bleu, bleu, bleu, bleu, bleu, bleu.
1: Bon, allez, je vous laisse sur ce. Ah oui.
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1: Aujourd'hui, je vous amène à Montgivray et devant moi, il y a un château. Mais ce château, c'est aussi la mairie de Montgivray. Mais cette mairie, avant, c'était autre chose. À qui appartenait ce château? Vous allez le savoir tout de suite.
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1: Pour vous présenter cette magnifique mairie de Montgivray, je suis avec Annick Dussault, attachée de conservation au patrimoine du pays de Georges Sand. Bonjour Annick.
4: Bonjour.
1: Alors là, on est devant un très beau bâtiment.
4: Oui, là, c'est vraiment un château. Bon, un château qui a été très remanié au 19e siècle, donc avec cette entrée de

0: de tourelle, là, qui marque bien la porte. C'était une seigneurie avec un château fort, bon, qui a eu plein de péripéties, puisqu'il a fini par brûler pendant la guerre de Cent Ans, en 1360. Mais tel qu'on le voit là, évidemment, il a été complètement remanié au 19e, parce qu'à ce moment-là, dans les années 1840, c'est le demi-frère de Georges Sand, Hippolyte Chatiron, qui rachète ce château pour y installer sa famille. Donc, il était tout près de Nohant. Et puis, un peu plus tard, c'est même la fille de Georges Sand, Solange, en 1875, qui décide de s'installer, elle aussi, qui souhaite un peu se rapprocher de sa mère et de Nohant. Même si ça plaisait pas forcément beaucoup à Georges Sand, mais bon, elle s'installe dans ce château et c'est elle qui fait faire aussi des travaux au fameux architecte d'Auvergne, hein, qui refait notamment toute l'entrée. Voilà, mais c'était la mode de l'époque.
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3: Comment est-ce que ce château s'est devenu la mairie ?
0: En fait, en 1956, le château est à vendre et c'est la commune qui s'emporte acquéreur et qui décide d'y installer sa mairie et qui a fait encore des travaux tout récemment.
3: Est-ce qu'on peut dire que c'est l'une des plus belles mairies ?
0: Ah, ça, c'est quand même certainement parmi les plus belles de l'Indre, hein, certainement.
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4: Je rêvais d'avoir une maison à la campagne. Cette maison, c'est comme si j'y étais née. C'est ma maison de famille.
5: Ma maison s'appelle l'Ostao de la Mar.
6: C'est une maison un peu envoûtante.
7: Eh bien, vous voyez, des livres et trois fenêtres qui me donnent le paysage du pays, comme si c'était trois tableaux.
8: Ils ont vécu ici.
1: Thibaut Gaudry.
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8: Yves Montand est un enfant de Marseille. Débarqué d'Italie avec sa famille pour fuir le fascisme quand il a 2 ans, il va y grandir et y faire ses premiers pas au music hall. Puis il la quitte pour Paris où sa carrière commence à décoller, notamment auprès d'Edith Piaf. Et où il noue des amitiés, comme avec Jacques Prévert, qui va lui faire découvrir en 1948 un charmant village qui va changer sa vie.
10: Je chantais dans la région et puis il y avait Jacques Prévert qui habitait la maison là au coin. J'étais arrivé ici et j'ai monté parce que mon ami le guitariste Henri Crolla, si on allait dire bonjour à Jacques, il dit oui, où il est. Alors on est monté ici, j'ai vu Jacques, j'ai vu l'endroit et puis je suis tombé amoureux de l'endroit et puis je suis revenu dès que je pouvais, tous les ans. C'était très discret, j'étais à peine connu.
8: Il ne va pas tomber amoureux que de Saint-Paul. Le 19 août 1949, il est à la Colombe d'Or, une auberge avec quelques chambres, qui est un repère d'artiste. Et Prévert, encore lui, va servir d'entremetteur entre un homme et une femme qui vont devenir un couple mythique.
11: Ça s'est passé à Saint-Paul-de-Lens, au mois d'août, en 1949. Simone était là, et puis moi j'étais dans le tournée. Et puis j'ai déjeuné là, elle a déjeuné là. Et puis il y avait du soleil, puis il y avait Jacques Prévert, et puis il y avait des copains. Et puis voilà, quoi, on ne sait pas comment ces genres de choses-là commencent, mais enfin, elles ont commencé et ça a été une belle histoire. Quoi.
8: Une belle histoire qui durera toute une vie. Ils ont 28 ans. En 4 jours, Simone, mariée, plaque tout pour le Marseillais. Et désormais, ils vont construire une partie de leur vie ici, restant fidèles à la Colombe d'Or, où ils se marient même 2 ans plus tard. Prévert est encore là, il est le témoin de Simone, tandis que Marcel Pagnol est celui de Montand.
10: Puis en 49, j'ai rencontré Simone ici, qui elle avait acheté par contre une petite maison dans le village, après son premier film. Puis elle a servi cette maison pendant très longtemps. Puis on descendait au bar de la Colombe pour boire l'apéritif, pour voir Jacques et les amis, et puis il y avait toujours quelqu'un, et puis on restait là, et puis on mangeait là, et puis on montait pas la maison. Alors un beau jour, on a mis la clé sous la porte, on donnait ça aux enfants, ou à des amis qui descendaient dans le midi, et nous on descendait toujours ici.
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8: La Colombe d'Or et Saint-Paul, où l'on se retrouve pour les vacances avec les copains, beaucoup d'artistes, dans ce village qui attire notamment les plus grands peintres, Picasso, Chagall, Matisse et d'autres.
10: C'est pourquoi je viens souvent ici à la Colombe d'Or, à Saint-Paul-de-Vence, et d'abord pour la famille Roux, qui sont des gens tellement merveilleux. Puis au mois de juin, ou au mois de mai, c'est agréable, il n'y a pas trop de monde, et c'est encore bien. Mais c'était une époque assez formidable, avec Picasso, Braque, Prévert, qui était là aussi, et Giacometti, quand il a débarqué.
12: J'ai dit, bon, attends de jouer, parce que je pars.
8: Mais les copains, ce sont aussi les habitants du village, avec qui Montand joue aux cartes au café de la place, ou à la pétanque.
10: Et j'aime bien jouer ici, au boule, parce que c'est quand même un sport qui délasse. bien, qui est très fatigant. Si on veut bien y jouer, c'est très très difficile. Ça ne paraît pas, surtout si on joue à la Provençale.
8: C'est à Saint-Paul-de-Vence également qu'il rencontrera la dernière femme de sa vie, Carole Amiel, et qu'il achètera en 1984 un petit restaurant qu'il transforme en maison, juste en face de la Colombe d'Or. On va

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1: Bonjour, je suis Romain, je suis dans la région girondine depuis 5 ans maintenant avec ma femme Gaëlle.
2: 9 secondes plus rapide que l'an dernier.
3: Oui, ça va bien, c'est le matos.
1: Bienvenue à la station, ici on vous accueille toujours avec du sport à la télé.
3: Allez, va être intéressant de voir le temps.
1: Et vraiment quand on a une saturation de sport, on bascule sur de la musique.
4: Le scorpion stylo Vénus, c'est pas ce qui réveille le matin.
1: Mais bon, c'est l'amour.
4: L'amour du travail.
1: Exactement.
4: Nous sommes dans une station-service à Tauriac, mais vous l'aurez compris, ici on ne vend pas que du carburant, ce que viennent chercher les clients est parfois gratuit. Il s'agit de liens sociaux, sauf que depuis quelques semaines, les conversations se focalisent sur la flambée des prix de l'essence et du diesel.
1: Alors c'est vrai, au tout début du conflit, quand les gens se sont inquiétés, j'ai eu une fréquentation accrue. Après, les gens sont vraiment inquiets dans le sens de la géopolitique, de leur pouvoir d'achat et tout ça. Mais après, ils se sont résignés malheureusement à ça. Quoi.
4: Expliquez-moi vos tarifs, comment vous les calculez et qui vous les impose?
1: Je suis indépendant quand même, donc ça veut dire que mon carburant, je l'achète, on ne me le délivre pas. J'ai un prix au mètre cube, puis après je déduis forcément au litre. J'applique une marge de 0,10% par litre de carburant, plus la TVA évidemment, et ça donne ce tarif-là.
4: Qu'est-ce que vous en pensez de cette flambée des prix du pétrole et du carburant?
1: On ne l'achète pas le jour pour le jour, donc j'imagine qu'il y avait des réserves avant de dire que tout augmente. J'imagine que quand ils ont acheté à bas prix, ils auraient pu continuer à avoir le tarif de carburant moins cher. Il y a quelqu'un qui gagne au change et c'est pas nous. Quoi.
4: Est-ce que le distributeur, que vous êtes le professionnel, mais aussi le particulier, doit faire le dos rond?
1: Il faut vivre avec. J'ose espérer que les choses vont bouger. Quoi.
4: Alors la chance que vous avez, c'est que vous distribuez du carburant, mais pas que.
1: Alors c'est vrai que quand j'ai acheté, il y avait simplement la laverie... que vous voyez là-bas au fond, le bar qui fonctionnait à moitié et donc les pompes à carburant. Fort de mon expérience et de mes diplômes dans la restauration, dans la cuisine, j'ai créé une cuisine où vraiment les gens s'y sentent bien. J'imagine qu'ils oublient un petit peu les tracas du quotidien chez moi. Donc on peut y manger, on peut y boire des coups, on peut jouer, on peut faire à peu près tout.
4: Quel est le top 3 des demandes de vos clients? En premier, le carburant?
1: Mon volume, forcément, c'est le carburant. Après, ça va être les cigarettes et puis après, c'est vraiment tout le reste.
4: On va rentrer dans la partie bar, dépôt de pain, bar tabac. Et c'est là où tous les jours, des habitants de cette commune, et pas que d'ailleurs, viennent discuter. C'est leur premier bonjour du matin ici.
1: 7h05, j'ai déjà mes premiers clients au café. Donc forcément des gens qui vont travailler. Puis on échange sur tout et rien en même temps. Et je pense que je suis un peu le confident, le psychiatre du quartier. Parce que voilà, les gens se confient pas mal à moi et c'est plutôt plaisant.
4: En tout cas, ici à Tauriac, on parle de l'augmentation des prix et de la crise au Moyen-Orient. Mais à la fin, fondamentalement, les choses restent les mêmes. Les clients fidèles continuent à faire confiance à Romain et à acheter leur carburant dans cette station reprise par Romain il y a 2 ans.
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1: À Cliosclat aujourd'hui, joli village perché de la Drôme, avec Marie Bolaton dans la fabrique de poterie.
2: C'est un lieu qui est vraiment historique, existe depuis 1903. Il y a des ateliers de fabrication qui sont en activité du lundi au vendredi, tous les jours de l'année. Les gens peuvent venir nous voir et il y a une boutique où on peut acheter les pots qu'on produit dans l'atelier. Et la particularité de notre lieu, c'est que vraiment tout est fait sur place. Donc la terre vient du village, elle est travaillée dans les ateliers, cuite dans les ateliers, décorée dans les ateliers et elle est mise en boutique après. Et une autre particularité, c'est que dans les années 60, à partir du moment où les pièces sont un petit peu diversifiées, il y a une personne qui a tenu cette poterie, Philippe Sourdive, qui a mis en place beaucoup plus le décor. Donc on a deux styles de décor, on va dire aujourd'hui dans notre fabrication. On a un décor qu'on appelle décor à la poire et on vient dessiner à main levée un décor sur les pièces, donc sur des assiettes, des saladiers, etc. Et on a un deuxième type de décor qu'on appelle le décor fin, ou décor au clou. Historiquement, et on le fait encore un petit peu, on dessine avec un clou, donc un vrai clou de bricolage assez long. On vient graver la terre. Le contraste entre la couleur qui est appliquée et le dessin qui permet de révéler la terre qui est en dessous va vraiment mettre en valeur un dessin qu'on vient ensuite colorer. On est réputé pour ce décor fin.
1: Et donc aujourd'hui, pendant qu'Anastasia nous accueille dans la boutique, quatre potiers travaillent à la production.
2: En fait, on est salarié de la fabrique de poterie de Cliusca, donc on travaille uniquement pour cette fabrique. Même si c'est une fabrication en série, chaque pièce reste unique parce qu'elles sont toutes faites à la main. Il y a deux personnes qui sont dédiées au tournage aujourd'hui. Zoé Le Camus et qui, elle, travaille dans la fabrique. Et un tourneur itinérant qui vient une fois par mois à peu près, qui s'appelle Béranger Dutertre. Après, on a d'autres façons de fabriquer des pièces qui ne sont pas du tournage. On a une calibreuse notamment, où on vient presser une boule de terre dans un moule en plâtre. C'est le cas notamment d'assiettes. Et donc là, j'ai un autre collègue qui fait plutôt la calibreuse qui s'appelle Boris Dasnias-Mundler. Et puis, on a aussi une autre manière de fabriquer qui s'appelle l'estampage. Là, c'est ma collègue Émilie McGuinness. Et donc là, on vient créer une plaque de terre avec une machine qui s'appelle une croûteuse qui vient faire une grande plaque et qu'on vient mouler sur un moule en bosse pour certains plats, notamment les plats à gaudron qui ont des finitions bien particulières. Donc ça nous permet d'avoir différents styles de poterie. Et après, donc ces pièces peuvent être décorées. Et donc là, on est deux décoratrices dans la poterie, donc Émilie McGuinness et puis moi-même, Marie Bolaton. Mais ce qui est particulier à cette poterie, c'est qu'on fait de ce qu'on appelle de la terre vernissée. Donc c'est de la terre qu'on cuit à, entre guillemets, basse température, environ 1000 degrés. Et on utilise la terre du village, donc qui est extraite dans une carrière qui est à 50 mètres de la poterie.
1: Et alors, cette terre a toujours fait le bonheur des villageois, puisque les premières traces écrites de l'activité potière de Cliusca datent du Xe siècle. Et au XIXe, il y avait une cinquantaine de potiers indépendants dans le village. Et puis ensuite, au début du XXe siècle, la concurrence de nouveaux matériaux a obligé les potiers à se réinventer. Et c'est Marius Anjalerasse qui a invité les potiers à se regrouper et a donc créé la fabrique de poterie de Cliusca, un modèle de production complet qui a tenu jusque dans les années 50.
2: Ensuite, c'est Monsieur Sourdive qui a repris encore pendant des années, puis ses deux fils. Il y a juste une petite fermeture dans toute l'histoire de la poterie entre 2012 et 2017. Et c'est à cette période que la mairie a décidé de racheter l'ensemble des bâtiments et des lieux. Ça a été un peu le nouveau tournant puisque c'est une SIC qui a été créée dans une société coopérative d'intérêt collectif. C'est vraiment une entreprise patrimoniale. Ça se sent dès qu'on arrive dans les lieux. Ça a vraiment beaucoup de cachet et beaucoup de charme.
1: Alors pour en profiter, rendez-vous donc ici dans la fabrique de poterie à Cliusca ou sur ici.fr, rubrique circuit court.
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1: À quoi servent les maths ?
4: Par exemple, si on est coiffeuse, pour faire payer ses clients, au lieu que de prendre une calculette, le faire de tête comme ça le plus rapidement, comme ça on n'utilise pas trop notre téléphone. Puis c'est intéressant les mathématiques.
5: Moi je trouve que ça sert à tout et à rien. Les profs, ils disent faut savoir convertir, mais ça sert à rien quand on est grand en fait.
6: Dans n'importe
5: n'importe quel métier, il faut savoir les maths. Convertir, si, il faut. Parce que ça se trouve, à un moment donné, l'occasion, elle va venir, tu vas pas savoir et ça va être compliqué. Et moi, je préfère les maths que le français.
6: Moi, je me dis, c'est comme toutes les autres matières. Plus tu sais de choses et tu es bon en maths, français, grammaire, plus tu auras plusieurs métiers à ta disposition.
7: J'ai jamais trop aimé les maths, mais je sais que je pense que ça va beaucoup servir.
8: En fait, les maths, c'est une des premières matières à être inventée. Les maths, c'est la base de l'école.
9: Pour payer quelque chose, il faut se servir des maths pour, par exemple, compter les pièces, les billets, etc. En fait, les maths, il y a beaucoup de choses qui servent à beaucoup de choses. Il y a des choses où tu vas jamais t'en servir en mathématiques, quoi. Par exemple, la géométrie, tu t'en sers que dans quelques métiers. Tu vas pas t'en servir dans tous les métiers du monde.
10: On était parti à Cultura et j'avais pris des sous, mais j'avais mal compté. Donc, je demandais à ma mère de payer parce que j'avais pas assez. Mais du coup, faut compter tout. Faut compter les centimes et les euros et tout ça.
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11: Une rencontre grâce à Valérie Delos qui se déplace un peu partout au Pays Basque. Elle s'est arrêtée à Bayonne où elle est tombée sur Mulen qui nous raconte une partie de sa vie.
12: Bonjour, je m'appelle Mulen, j'ai 48 ans et je suis de Bayonne.
13: Bonjour Mulen, aujourd'hui vous êtes une artiste, muraliste. Est-ce que vous êtes d'accord si je dis que vous êtes une résiliente?
12: Oui.
13: On va faire quelques pas en arrière dans votre histoire. Vous avez eu une première vie de sportive de haut niveau. Vous faisiez quoi?
12: Alors, j'ai été en équipe de France de volley et ensuite de beach volley. J'ai démarré aux alentours de 15 ans.
13: Ça veut dire un engagement de vie total? C'est-à-dire qu'on va pas au... à l'époque où vous allez boum, vous étiez focus, entraînement, c'est... C'était ça votre vie?
12: Oui, tout à fait. Et puis, comme je suis rentrée dans les structures d'entraînement intensive, pour moi, c'était aussi, je partais de la maison, mais j'avais comme objectif d'avoir mon baccalauréat pour que mes parents soient fiers.
13: Combien d'heures d'entraînement par jour à peu près?
12: On ne vit que pour son sport. On se réveille, on petit déjeune sainement, on part à l'entraînement, on fait de la musculation, on rentre, on déjeune, on fait une petite sieste. Puis on a une seconde phase d'entraînement l'après-midi. Puis ensuite, en fin de soirée, c'est les soins.
13: Donc une vie, on le comprend, hyper intense.
12: Oui.
13: Et puis un jour, dans votre vie, arrive un événement qui va... tout arrêté.
12: Oui, j'étais relativement jeune, j'avais 39 ans, et puis là, on m'annonce que j'ai un cancer de l'ovaire.
13: Vous n'aviez pas encore d'enfant?
12: Non. Mais bon, je pense que le fait d'avoir été sportive de haut niveau m'a permis de ressortir les cartes de la volonté, de se battre, en fait, l'objectif n'était plus d'atteindre la coupe ou la médaille, mais c'était de rester en vie.
13: Et ça dure combien de temps, jusqu'à ce que vous puissiez reprendre une vie normale?
12: C'est une bonne question, parce que d'un point de vue clinique, j'ai relativement été, entre guillemets, guérie très tôt, au bout de 5-7 mois, mes analyses étaient totalement revenues à la normale. Par contre, ça a été tellement intense. En 5 mois, j'ai vécu 2 opérations et 3 cures de chimiothérapie où j'ai dû réapprendre à marcher 2 fois, j'ai perdu mes cheveux. Vous voyez, de vous en parler, ça me remet un peu d'émotion parce que c'était une période très intense, très sombre. Mais effectivement, une fois où l'hôpital vous dit c'est bon, maintenant revenez dans un an, c'est plus complexe parce que aussi tout l'entourage pense que c'est bon, on est sorti d'affaire. Mais en fait, c'est comme si on se reprenait une seconde vague. Et c'est comme si, en fait, ça devenait réel. On est paumé, on ne sait plus. C'est comme un kidnapping un peu.
13: Et comment vous avez rebondi? Comment ça se passe? Est-ce que c'est un déclic un jour? Est-ce que c'est un cheminement?
12: Alors, il faut savoir que ce genre d'épreuve, ça vous change à jamais. Il y a un avant et un après. C'est d'abord processer dans le deuil de son ancienne vie. Si on ne processe pas bien ses deuils, on reste aigrié et malheureux. En fait, pendant la maladie, j'ai accepté de mourir. J'ai vraiment travaillé le lâcher prise le plus lointain que je puisse faire. Par contre, je me suis dit, si je meurs demain, je meurs artiste. En fait, pourquoi j'y allais pas? Parce que j'avais peur. Peur de pas gagner assez bien ma vie, peur de ne pas savoir quoi faire, peur.
13: Ouais. En quoi l'art, ça a été une thérapie pour vous?
12: Cette épreuve m'a permis d'être à l'écoute de mes intuitions, de plus en plus, de faire confiance à mon cœur et un peu moins à ma tête. Et effectivement, aujourd'hui, en plus d'être artiste peintre, je suis art thérapeute. Donc j'accompagne des personnes le jour où ils ont un événement douloureux à passer ou émotionnellement s'ils se sentent chargés, voilà.
13: Conclure, si je vous dis cette phrase très galvaudée, mais j'aimerais bien que vous rebondissiez dessus, si on dit que tout ce qui ne tue pas rend plus fort, du coup vous dites oui?
12: Un grand oui.
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1: On prend de la hauteur aujourd'hui à Montarcher, un village qui cumule plusieurs particularités. D'abord, c'est le plus haut village de la Loire, à 1160 mètres d'altitude. C'est une des plus petites communes du département, en superficie aussi. Et puis le lieu où a été produit une archive presque unique en France. Pour nous en parler, j'accueille aujourd'hui Sarah Duris. Bonjour Sarah.
2: Bonjour Eddy.
1: Guide conférencière à l'Office du tourisme Loire-Forêt. Quelle est l'histoire de ce document si rare et ancien ?
2: Il s'agit d'un registre d'état civil. Il recense les naissances, les mariages et les décès sur la commune de Montarcher. Mais ce qui fait qu'il est tout à fait exceptionnel, c'est la date à laquelle ce registre débute, 1468, soit la fin de la période médiévale.
1: Est-ce que cela veut dire qu'il n'y avait pas de registre d'état civil avant ?
2: Non. L'obligation de produire un document comme celui-ci est ordonnée par l'État au XVIe siècle. Et cette ordonnance n'est pas toujours bien respectée par les paroissiens. Ici, la population est recensée avec 70 ans d'avance.
1: Est-ce qu'on connaît l'auteur de cette archive ?
2: Oui, c'est le prêtre de Montarcher, nommé Claude Ferrier, qui a tenu le registre pendant 49 ans. On y lit les noms, les dates et même les métiers des anciens archimontois, mais aussi la météo.
1: Ah, ça m'intéresse. Est-ce que les conditions climatiques de l'époque étaient bonnes ?
2: Alors, c'est difficile à dire parce que ce sont principalement les mauvaises années qui sont inscrites. On lit des sécheresses, des tempêtes et même un tremblement de terre. En 1543, suite à une invasion de chenilles ayant entraîné une famine, l'évêque du Puy prend une mesure exceptionnelle, excommunier les fameux insectes. On vous laisse juge de l'efficacité de cette mesure. Il évoque aussi les épisodes de peste.
1: Des documents qui renferment de drôles de surprises. Où est-il conservé aujourd'hui ce fameux document ?
2: Il est gardé précieusement aux archives départementales à Saint-Étienne. Il a longtemps été le plus ancien registre d'état civil de France et donc a été présenté lors d'une exposition universelle à Paris. Aujourd'hui, c'est le deuxième plus ancien de l'Hexagone, mais c'est le mieux conservé des deux.
1: Un véritable trésor qui témoigne de la vie des habitants de Montarcher. D'autres histoires et légendes sont à découvrir sur place, notamment lors des visites guidées menées par les guides de l'Office du tourisme Loire-Forêt. Merci Sarah Duris.
2: Merci.
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3: L'ancien mystique manoir de dames. Chambre d'hôte, petit déjeuner, salon de thé, événements, fiançailles, mariage, on peut tout faire ici.
4: Bonjour.
3: Enchantée.
4: Enchantée, bienvenue chez nous.
3: Ben, merci. Donc c'est vous qui avez une vie de princesse, vous m'avez dit
4: c'est
3: au téléphone.
4: Ça. J'ai mon prince dans la cuisine.
3: C'est cool, écoutez. Julia et David, donc une magnifique histoire d'amour qui va être très énervante, j'en suis sûre.
4: Sûrement.
3: Alors, c'est quoi ce manoir ?
4: Donc, c'est un manoir qui date de 1900.
3: Ouais.
4: Et en fait, il a été créé quand les usines ont été créées également. Donc, c'est le dirigeant de ces usines-là qui a construit ce manoir.
3: L'usine qui est en face, là ?
4: C'est ça. Ventron Confection.
3: Je décris la princesse, quand même. Cheveux longs.
4: Oui.
3: Bleu, montrez-moi, retournez-vous. Vert. Magnifique. Ah, bleu-vert.
4: Oui,
3: dans la pénombre, on ne voit pas bien parce que c'est un peu pénombre
4: c'est
3: le manoir.
4: Ça.
3: Là.
4: C'est le style du manoir, ouais.
3: Ouais, c'est ça. Piercing,
4: tatouage, tout ça.
3: Ouais. Ah, ouais, c'est ça. Oui, une princesse très moderne.
4: Voilà.
3: On n'est pas dans la petite princesse avec la petite robe rose,
4: non.
3: Les flots dans les cheveux. Quoi.
4: Non, c'est la princesse habillée en noir.
3: Et voici David, donc. Le prince charmant, bah écoutez, je suis enchantée. Hein,
5: enchantée.
3: Ravie. Vous aussi.
5: C'est ça, Roger, oui, au retard plutôt. Voilà.
3: Ah, voilà, c'est ça.
5: La barbe, les cheveux du coup un peu plus courts. J'avais les cheveux longs pendant un temps. Mais...
3: Ouais, avec une, comment ça s'appelle ça ?
5: Ah, la banane du coup.
3: Oui, la banane, voilà. Le piercing aussi, etc. Donc,
5: c'est ça.
3: Un prince charmant tout à fait moderne aussi.
5: Voilà, c'est voilà. Tout à fait.
3: Ce manoir, vous l'avez acheté ?
5: Oui, on est passé devant après une visite qu'on avait faite du côté du 90.
4: Au nord de Belfort, ouais.
5: Mais oui, c'était par un détour du coup à moto, plutôt que de revenir par la voie rapide, on a fait le détour côté vosgien pour l'école, c'était toujours sympa. Et puis on a vu le manoir qui, lui, n'était pas en vente pour le coup. Et on s'est arrêté devant parce qu'on l'a trouvé magnifique, on a fait quelques photos. On s'est dit, c'est une bâtisse comme ça qu'il nous faut. Et en rentrant, continuant nos recherches pour les maisons, deux semaines plus tard, on est tombé dessus, tout fraîchement mis en vente.
3: D'accord.
5: On s'est dit, il y a quelque chose à faire. Donc, on est revenu, on a fait la visite, on est tombé sous le charme, malgré l'état du coup...
4: Parce qu'on est tombé sous le charme de l'escalier, et puis après, on avait pu...
3: C'était mort.
4: Ouais, c'était mort.
3: Ah, et alors, ça vient
4: Parce que moi, c'était un rêve de petite fille.
6: J'étais, je disais toujours à ma grand-mère qu'un jour j'aurai un château, et elle me dit, bah, si t'en rêves, t'en es capable de le faire, alors tu le feras.
3: D'accord. Et vous saviez que c'était son rêve?
5: Oui, tout à fait. Bah, ça faisait déjà un moment qu'elle en parlait aussi. Et puis voilà, c'était le but de pouvoir justement réaliser son rêve. Après, oui, il y a un investissement, il y a une grande part de folie. On y met toute notre âme, tous nos budgets, tout ce qu'on peut, pour pouvoir, du coup, réinvestiguer les lieux, lui redonner le cachet d'antan, et puis, voilà, que ça reprenne vie complètement.
6: On a eu vraiment un coup de cœur en rentrant, et puis en sortant, on a dit, bon, on est un peu dans la merde. Parce qu'il y avait énormément à faire, c'était pas le budget qui allait, c'était pas le coin qu'on voulait. Et finalement, en ressortant, on s'est regardé, on a dit, bah ça y est, c'est lui, quoi.
3: Alors, vous faites chambre d'hôte,
6: donc c'est ça.
3: C'est là qu'on mange?
6: Là, on fait chambre d'hôte, là, on fait les petits déjeuners, les tables d'hôte et les salons de thé.
3: C'est votre cuisine à vous?
6: Oui.
3: Oui, parce qu'on est chez vous, en fait.
6: C'est ça.
3: Ah, mais c'est génial, hein, c'est vachement beau.
6: Les gens sont vraiment immergés chez nous.
3: Ah ouais, c'est magnifique.
5: Tout refait au complet.
3: Et votre but, c'était d'ouvrir une chambre d'hôte?
6: Oui, oui. Ah, okay. Ouais, ouais. Notre but, à la base, c'était même d'avoir un château pour sauver un lieu. Et après, on a eu beaucoup trop de contraintes avec les châteaux. Mm-hmm. Donc, on s'est rabattu sur les manoirs où on pouvait un peu plus s'amuser, en fait.
3: Donc, vous bossez tout le temps, quoi?
5: C'est ça, tout
3: vous
5: le temps.
3: Vous faites des travaux vous-même?
6: Oui. Ah oui, on fait tout nous-mêmes.
5: Moi, je travaille encore à côté. Donc, madame est dédiée vraiment pour la partie gestion du manoir chambre d'hôte.
3: D'accord, madame la princesse.
5: La princesse est un peu Cendrillon aussi, puisqu'elle s'occupe de tout derrière. Et après, pour ce qui est partie travaux, elle m'aide énormément. Bah, surtout pour ce qui est décoration, c'est les idées de madame. Après, madame m'a appris pas mal de choses, tout ce qui est placo, tout ça. Moi, c'est la partie électricité. La partie plomberie, autodidacte, où on avance comme ça.
3: C'est les idées de madame, hein?
6: Voilà.
3: C'est
6: ça.
3: C'est ça.
6: Comment vous avez fait? Après, j'ai de la chance, il suit beaucoup. Et puis, on a les mêmes goûts. Donc, en fait, c'est pas compliqué, quoi.
3: Il n'y a pas besoin de le convaincre.
6: Voilà, c'est ça.
3: Combien il y a de mètres carrés, alors?
6: 800 mètres carrés. On en a rénové 250.
3: Je sais pas si je vous trouve pas un peu fou.
6: Oui, tout le monde nous le dit.
3: Ah, oui, c'est ça. C'est assez banal ce que je
6: voilà.
3: Vous dis.
6: Voilà, on est passionnés, puis on aime ce qu'on fait, et on savait que ce serait des sacrifices, mais du moment qu'on est ensemble, comme on a dit, qu'on tient le coup, c'est le principal. Parce que bah, ça, cette année, ça va faire 18 ans qu'on est ensemble.
3: Vous êtes rencontrés très jeunes.
6: Très jeunes, ouais. Ouais, ouais. On s'est mariés très jeunes aussi, et puis après, on a toujours fait en fonction que l'autre puisse évoluer. Quand un évoluait, l'autre patientait, et puis l'aidait à évoluer, et ainsi de suite. Et ça, c'était le but ultime de notre couple, ouais.
3: Donc vous vivez à Ventron toute l'année. C'est assez isolé, c'est assez calme.
6: Oui, on aime bien. Ouais. On est tranquille.
3: Oh là là, vous êtes des ovnis pour moi.
6: En fait, je pense qu'on est dans des corps de jeunes, mais avec une mentalité assez ancienne. On aime les choses comme ça. Moi, j'ai vécu avec mes grands-parents. Donc, c'était une ambiance déjà où la famille était importante, les repas étaient importants, la convivialité, les choses à l'ancienne. Je voyais mon grand-père souvent dans les jardins en train de travailler. Donc, tout ça, pour moi, c'est ancré en moi et il a vécu un peu préparé. Donc, c'est ce qu'on aime, notre tranquillité. On adore cuisiner tout nous-mêmes, recevoir les gens, leur proposer, en fait, un univers carrément différent.
3: Ah, bah, carrément, hein.
5: Oui, comme c'est marqué, du coup, sur les annonces, c'est le voyage hors du temps. Quand on rentre ici, on change l'ambiance d'univers.
3: Vous vous êtes bien rencontrés tous les deux, hein. Vous notez quand même la chance que vous avez?
6: Ah, bah, ça, oui, on sait qu'on a beaucoup de chance, ouais. Ah, ouais. Parce que tout le monde pourrait pas vivre cette expérience. Et puis, on nous l'a tout de suite dit, est-ce que notre couple est solide? Parce que sinon, la banque n'aurait pas suivi les projets comme ça, quoi.
3: Ah oui. Ah ouais. Vous avez fait quoi? Vous avez vu des psys, des certificats de solidité du couple pour c'est le ça. Banquier
5: Non, bah, c'était pour démontrer. Voilà, on avait la niaque, du moins, qu'on le voulait vraiment. Donc, ouais, c'est à force d'insister, ils ont compris, du coup, que oui, on voulait. Parce que d'après eux, les statistiques, c'était 70% des couples divorcent dès qu'ils achètent une maison avec des travaux, des choses comme ça.
3: D'accord. Voilà. Ah,
5: c'est pour ça qu'ils étaient réticents.
3: D'accord. Et alors, ça veut dire que ça a été long, c'est ça, d'obtenir les prêts bancaires? De convaincre.
6: Ouais. Déjà, on a dû se battre pratiquement 6 mois pour avoir le manoir. Et puis après, pratiquement aussi 3 mois, faire tout le tour des banques avec un business plan, leur montrer qu'on était solide. Ils voulaient savoir si on avait vécu des épreuves, des choses comme ça, pour voir si on allait tenir le coup.
3: Ouais. Ah, des épreuves dans le couple?
6: Ouais, c'est ça.
3: Oui,
6: c'est
3: ça. Vous avez répondu quoi, oui ou non?
6: Oui, nous, on a morflé pas mal, donc. On sait ce que c'est, donc on savait qu'on allait tenir largement le choc.
3: Mais je peux être indiscrète, en quoi vous avez morflé?
6: On a eu des épreuves de la vie pas très faciles, beaucoup d'accord. de décès, des maladies, des trahisons, des choses comme ça, c'est dur, d'accord. en très peu de temps.
5: Des périodes financières très compliquées. On a vécu du coup en Saône-et-Loire, dans une ville paumée, à 30 minutes de toute commodité, on avait essayé, mais c'est vraiment à l'extrême. Et là, pour le coup, financièrement, on avait énormément de mal à s'en sortir.
6: On vivait avec 10 euros par mois pour manger. On a connu des périodes vraiment très très compliquées qui auraient la plupart du gens, on se serait séparés, quoi.
3: Ah, oh, je vous adore. Et là, ça tient la route, alors?
6: Là, ça commence à avoir de l'ampleur, ouais. Ouais, ouais. Je pense qu'il nous faudra encore quelques années pour vraiment se faire connaître. Mm-hmm. Mais comme on dit, on lâche pas l'affaire, quoi. Mm-hmm. Puis on a des clients super, donc c'est cool.
3: Donc voilà, le temps s'était arrêté, hein. Mais c'est bon, ça. Il va reprendre son cours. Non. L'ancien mystique, mystique parce que vous aimez tout ce qui est mystique.
6: Voilà, c'est ça.
3: L'ancien mystique, Banois. Deux dames.
6: Ouais. Alors ça, c'est le nom de mes ancêtres.
3: Ah, deux dames.
6: Deux dames, oui.
3: Donc c'est vous qui l'avez baptisé comme ça?
6: C'était pour rendre hommage à mes ancêtres qui, avant, étaient des nobles. Et quand il y a eu la guerre, ils ont vendu leurs particules pour pouvoir aller dans les rébellions, quoi.
3: Merci à vous deux, au revoir.
6: Merci, au revoir.
5: Merci bien.
3: Et bonne chance pour tout ce qui vous attend. Hein.
6: C'est gentil, je vous remercie.
3: Merci d'être venu. Au revoir. Au revoir.
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7: Bonjour Johan.
8: Salut Manu.
7: Merci de nous accueillir à Issoudun pour parler d'un jeu. Un jeu d'arcade comme on en trouve de temps en temps et ça nous émerveille.
8: Ça, c'est super parce que ça nous rappelle notre jeunesse quand on allait dans les bistrots et qu'on jouait aux bornes arcade. Donc là, tu vois, ça vient d'arriver. On a un copain qui est très talentueux et qui reconditionne et restaure entièrement des bornes arcade typiques du début des années 80. C'est la référence. Il les reconditionne entièrement, il les restaure entièrement. Elle est dans son aspect d'origine, vintage, tu vois, toute la déco et la caisse sont vintage. Et puis, lui, ce qu'il propose, c'est d'intégrer une nouvelle carte et puis de nous proposer tous les jeux d'arcade qui existent dedans. Donc là, je crois qu'on a on doit avoir une borne où il y a plus de 600 jeux avec tous les, évidemment, les Pac-Man, les Space Invaders et tout ça. Et elle est complètement dans son état d'origine, mais avec un nouveau processeur où on peut accéder à tous les jeux qu'on a aimés quand on était plus jeune. Donc ça, c'est vraiment une pièce de collecte, mais qui marche, qui est révisée et qui est très, très, très, très plaisante et très déco surtout.
7: Hein. Remis en état, ça coûte combien ça?
8: Elle est proposée dans les 1 400 € et c'est vraiment un prix très raisonnable parce que, encore une fois, on a accès dedans à plus de 600 jeux avec tous les jeux de l'époque. Et puis on a un vrai look vintage. C'est déco pour quelqu'un qui a envie de se faire une pièce à la maison, une pièce de jeu ou un bar, etc. Enfin, ça s'intègre évidemment partout.
7: Johan, je t'arrête, je vais lâcher le micro puis je vais m'installer.
8: Bah
7: je vais
8: jouer.
7: Oh là là, c'est
8: voilà,
7: parti.
8: Voilà,
7: et je le valide. Hein.
8: Tu le valides celui-là? Oui. Bah évidemment, mais ça c'est super, c'est notre jeunesse et puis ça revient beaucoup à la mode, c'est très tendance.
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10: Le temps de vous lire en marseillais. Bonjour Médéric.
9: Bonjour Philippe.
10: Notre linguiste marseillais. Donc on va jouer ce matin un peu comme des enfants.
9: Oui, tout à fait. Alors vous savez à quoi jouent les enfants en ce moment? Enfin ces jours-ci, ces temps-ci.
10: Ces temps-ci, bah, avec le smartphone, ouais, jeu, voilà quoi.
9: Les tablettes, les jeux vidéo, etc. Ouais. On est d'accord. Bon, les tout petits jouent encore avec des voitures, des robots, des trucs Pokémon, etc. Voilà. Alors autrefois, alors non, je vais pas faire celui qui regromelle à mon réguignard.
3: C'était mieux avant.
9: C'était mieux avant, c'est ça. Non, mais je vais vous parler quand même des réguignards. Les Réguignaires de Luberon, c'est une association provençale qui, comme son nom l'indique, regroupe des amoureux de la culture et de la langue provençale, des gens du Luberon, qui s'appellent avec autodérision donc les Réguignaires, en gros les râleurs. Hein. Eh bien, la présidente de cette association est bien connue chez nous, il s'agit de Claudette Ocelli, aussi connue sous le nom de Mamette, dont on a entendu la voix sur notre antenne pour nous apprendre un peu de provençal. Avec ces Réguignaires, elle organise jusqu'au 14 mars à Pertuis, à l'espace de Croze, une exposition appelée Joe et Jugué d'antan, qui propose de retrouver des jeux et jouets d'antan et avec leur petit nom en provençal. Alors autrefois, les minots jouaient à Ouda, au dé, au Baouduf, au Toupi ou au Quille. Au Quille, il y avait les osselets aussi. Alors je me souviens que mon frère jouait, j'ai toujours trouvé ça bizarre, les osselets. Mmh. Mais voilà, ça a disparu, j'ai l'impression.
10: Oui, c'est vrai.
9: Hein, voilà, on ne voit plus ça. Jouer aux osselets, c'est Djouga, Djibotrao et Mélisa Ousset. Par contre, les billes, on y joue encore. À mon époque, on prisait les gros galops comme ça, ils ont tiré les soldats Starlux.
10: Ouais, ouais,
9: ça aussi, voilà.
10: Ouais, ouais.
9: Ou jouer au pot. Enfin bref, voilà, j'adorais les billes. Dans la cour de récré, je pense qu'on joue encore à la marelle ou à la corde persaouta, je traduis pas. Mais probablement plus aux yeobanda, les yeux bandés, ou Colin Maillard, qu'on appelle aussi Coucourouma. On dirait une chanson Coucourouma. En revanche, on fait encore liser Skundai, le jeu de cache-cache, à partir du verbe s'escoundre, se cacher. Et on dit parfois, c'est va t'escoundre, va te cacher. On joue aussi à la poupée, la titeille, dans son ousta ou des titeilles, sa maison de poupée, ou bien avec une poupoune pour djouga à la mama, là non plus je traduis pas. Quand j'étais minot, j'adorais jouer avec les taraillettes, la dinette, mais aussi à la marchande. J'avais d'ailleurs un bel établi de marchande et je vendais à ma mère, à ma grand-mère, plein de beaux fruits et légumes en plastique, ou du poulet, ou en plastique, ou du fromage en plastoc. Avant, la malbouffe, vous voyez, avait déjà tout prévu. Tous ces jeux d'enfants d'hier ou d'avant-hier sont présentés à l'exposition Joe et Jugé d'antan à Pertuis jusqu'au 14 mars pour ce, et samedi, ou donc demain, quoi, il y aura en plus un grand jeu de piste sur le double thème du parler provençal et des jeux d'enfants dans les rues de Pertuis, mais aussi du Motus. Tout le t-shirt, toute l'après-midi, nous serons sur place avec mon collègue Bla pour vous faire jouer à Motus en mode démo ou initiation. Mais il y aura aussi un Motus en live, en public avec les meilleurs joueurs de Motus à défier. Alors, de mon temps, on jouait à cache-cache, et celui qui comptait, on disait qu'il pégait. On disait, allez, c'est toi qui pègue. Ouais. Et on joue aussi à faire des moulons dans la cour. Et pour signaler un attroupement, on crie moulons. Donc ce samedi, moulons à Pertuis.
10: Allez, moulons.
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11: Mais oui, ces toitures typiques que l'on trouve dans de nombreuses régions de France, et notamment dans le Val de Serre et la Hague. Leur particularité, ce sont des toitures composées de pierres plates de pays en schiste, des toitures très chères à faire réparer. C'est la raison pour laquelle le château de Vauville a besoin de soutien financier. Je vous propose d'aller dans les combles du château avec Éric Pellerin, son propriétaire. On baisse la tête.
12: Attention la tête. La tête, c'est juste une chauve-souris.
11: Ah, où ça y est, une chauve-souris?
12: Il y en a une là, il y en a une qui dormait à l'autre palier aussi.
11: Ah, tu vois qu'on la dérange trop. Ah oui,
12: c'est protégé. Ce qui montre aussi que Vauville, c'est bien un lieu aussi de conservation, parce qu'on a dans le jardin plus de 25 espèces d'oiseaux différentes. Dans les combles du château, on a les chauves-souris qui sont protégées. Et on a beaucoup de petits reptiles. On a la mare de Vauville, donc nous, ici, entre les Landes et le jardin, beaucoup de tritons, beaucoup de grenouilles aussi, et pas mal de salamandres aussi dans le jardin.
11: Là, on va passer une toute petite porte. Il y a des araignées. Ah oui, donc là, effectivement, il y a quelques trous dans la toiture.
12: Donc c'est vrai qu'il faut agir. Tout est humide, hein, tout s'effrite. Les chevilles de bois, elles sont plus du tout à 45 degrés.
11: Oui, c'est-à-dire que là, ça risque de tomber aussi.
12: Ah oui, la prochaine tempête, je pense que ça va encore glisser un petit peu. Ce qu'il faut se dire, et c'est toujours ce qui me sauve un petit peu, c'est que cette maison-là, elle existe depuis presque 900 ans. Oui, il y a des problèmes de toiture. Maintenant, je suis là pour m'en occuper. Il y a les couvreurs qui interviennent génialement pour venir bâcher dès qu'il y a un problème. Et ça, c'est vrai qu'on est en confiance. La lose de schiste, quand on voit travailler les ouvriers et les couvreurs, c'est incroyable parce qu'ils soigneusement enlèvent chacune des tuiles. Pendant 3 semaines, 1 mois au sol, sous des tentes, ils les retaillent, ils les brossent, ils les toquent comme ça pour voir si la pierre est encore résistante et dure. Ils ont réussi à réutiliser 80% des tuiles qui existaient sur la toiture.
11: Mais je crois que ça se trouve plus de toute façon, ces tuiles.
12: Et non, et les couvreurs du Cotentin essayent de garder, voire de racheter, quand ils sont sur tout leur chantier, des tuiles pour pouvoir les réutiliser sur des monuments historiques comme Vauville.
11: Comment est-ce qu'on peut expliquer ce que c'est que la lauze pour celles et ceux qui ne connaîtraient pas? Comment on peut parler de ces toitures?
12: Les lauzes de schiste, c'est comme si vous aviez des grosses tranches d'un centimètre de pierre bleue, d'une pierre qui était extraite des carrières de Tour-la-Ville à côté de Cherbourg. Et quand on se promène dans Cherbourg, on peut voir le schiste dans la maçonnerie des maisons, aussi bien sur la toiture, mais aussi dans les murs. Donc ça, c'est la partie récente refaite cet hiver.
11: Ah oui, effectivement, on voit la différence, hein. Et alors, il n'y a pas de gouttière?
12: Non, au 15e et au 17e, il n'y a pas de gouttière.
11: Le château de Vauville, première pierre posée au 12e siècle, avec son jardin botanique, son environnement exceptionnel, les dunes, la mare et les landes de Vauville. 80% de sa toiture en lauze de schiste est gravement endommagée, mais on devrait pouvoir remplacer cette toiture grâce à la Fondation du patrimoine, et puis tous les soutiens habituels, la commune, la région, le département et l'État.
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4: Un groupe, que dis-je, une famille, un phénomène qui parcourt le monde, les scènes et vos meilleures fêtes depuis maintenant 30 ans. Magic System, leur début, c'était à Abidjan, en Côte d'Ivoire, en 1996. 30 ans de carrière et une grande tournée anniversaire. Pour Asalpo, Manaja, Tino et Goudet, ils sont ce soir nos invités. Bienvenue et bon anniversaire Magic System.
5: Merci.
4: Bonsoir messieurs, quelle joie.
5: Bonsoir.
4: De vous avoir tous les quatre en studio. Oui. J'ai l'impression d'être un peu à Bercy avant l'heure.
5: Ah ben oui, avec Magic, Bercy ou pas, c'est l'ambiance. Il faut aller à fond.
4: Voilà. L'ambiance. Voilà. À l'africaine. Aux 30 ans, Magic System. L'aventure commence en 1996 à Abidjan, je le disais, en Côte d'Ivoire. Et ça n'a pas été des débuts faciles. J'imagine que, justement, en ayant eu du mal à vos débuts, vous devez apprécier d'autant plus le succès et la fête qui s'annonce pour les 30 ans du groupe, là.
5: Ben, exactement. Je crois que quand on a échoué avant de réussir, on prend plus goût à la réussite. Et le fait que nous soyons passés par l'échec avant d'avoir le succès que nous connaissons aujourd'hui nous a préparé, nous a forgé. Et aujourd'hui, nous profitons pleinement de ce succès. Et depuis 30 ans, voilà, c'est des moments de joie, des moments de communion avec tous ces publics qu'on a eu à rencontrer pendant nos tournées.
4: Si vous pouviez, là, si j'avais une petite baguette magique et je pouvais vous renvoyer 30 ans en arrière à Abidjan, sur l'épaule de chacun d'entre vous, plus jeune de 30 ans, qu'est-ce que vous lui diriez à ce petit gars d'il y a 30 ans qui peut-être s'inquiétait un peu en se disant « Mais est-ce que c'est une bonne idée cette vie de saltimbanque ?» Qu'est-ce que vous lui diriez?
5: On lui dira « Écoute, ça ne va pas être facile. » Mais ça va être très passionnant dès que tu pourras affronter tout ce qui va t'arriver et que tu pourras aller au-delà et que tu dois t'armer de beaucoup de passion pour pouvoir surmonter toutes tes peurs. Et nous, c'est nos passions qui nous ont fait surmonter toutes nos peurs.
4: Ah, j'aime bien ça. Voilà. Est-ce que vous avez un autre message à passer aux jeunes, vous, d'il y a 30 ans?
6: Moi, j'allais juste rajouter pour dire, malgré tout ce que tu auras comme succès et gloire, reste humble.
4: Ah oui, ouais, ça c'est important. C'est difficile quand on est comme vous. Alors vous êtes évidemment un énorme succès en France, hein, je le disais. Il n'y a pas une fête, un anniversaire. Et puis à la télévision, un 14 juillet, une fête de la chanson française. Vous êtes toujours là, vous êtes avec nous dans nos moments les plus joyeux. Mais c'est ça dans plusieurs pays du monde. Est-ce que c'est difficile de rester humble? Est-ce qu'à un moment vous avez eu peur d'attraper un peu la grosse tête?
7: Quand c'est déjà le départ, quand tu sais d'où tu viens. Ouais. Donc voilà, tu as une vision, donc tu es dans la continuité.
8: Voilà. Nous, on a notre devise qui est la joie de vivre. Voilà. Donc, on apporte la joie de vivre à partout où on passe.
4: Exactement. Et la joie de vivre, en fait, ça empêche de prendre la grosse tête et d'être désagréable.
5: Oui, parce que entre le trop et le peu, il y a ce qu'on appelle la mesure.
6: C'est ça.
5: Et la mesure, c'est de pouvoir cerner tout ce qu'il y a autour de nous et de savoir que c'est grâce au soutien des autres que nous sommes là où nous sommes aujourd'hui.
6: C'est clair.
5: Donc c'est avec beaucoup d'humilité. Souvent, c'est pas parce qu'on est le plus talentueux qu'on connaît le plus de succès.
4: Oui.
5: Voilà. C'est souvent parce qu'on a l'amour des autres et que c'est cet amour-là qui te porte et qui t'amène plus haut. Donc quand tu sais faire la part des choses, il n'y a pas de raison que tu prennes la grosse tête.
4: Ouais.
5: Le talent seul ne fait pas le succès. Il y a beaucoup de choses qui font le succès.
4: Alors justement, donc il y a une partie du succès, c'est quand même le talent, on est d'accord. Vous avez dit l'amour des autres et donc se rendre aimable des autres, c'est très important.
5: Le respect des autres aussi.
4: Ouais. Est-ce qu'il y a de la chance à un moment? Est-ce que vous pensez que Magic System, vous avez été au bon endroit, au bon moment, et que ça a déclenché les choses. On disait que c'était pas facile au début,
5: oui.
4: Et ça l'est presque devenu. Alors, c'est de la chance.
5: Ben, c'est de la chance. Et il faut le dire, il y a de la chance, parce que la chance, c'est une opportunité qui s'offre à vous et qui ne vient pas plusieurs fois à nous. On a surfé sur cette opportunité d'avoir une chanson qui a rencontré le consentement de tout le monde, une chanson que tout le monde a aimée. Et on a profité de ça pour vendre notre musique à notre manière, en collaborant avec d'autres artistes, ouais. En s'adaptant aussi à l'environnement dans lequel on nous a acceptés. Et en essayant plus ou moins de rentrer dans la mémoire collective de tout le monde. Parce que Magic System, c'est pas seulement Premier Gaou.
4: Ah non,
5: il y a aussi cette chanson avec Leslie qui nous a mis en contact avec tous les jeunes lycéens de l'époque. Mm-hmm. Cette chanson avec les 113, un Gaou à Oran, qui nous a permis d'être dans toutes les cités. Cette chanson avec Justine Labille et Jacob Devalieux du groupe Kassav qui nous a permis d'avoir toutes les Antilles. Donc, c'est plusieurs collaborations, plusieurs styles musicaux que nous avons mis ensemble pour être là où nous sommes aujourd'hui. Donc, il y a eu une opportunité et quand l'opportunité, on a la chance de la saisir, il faut maintenant mettre de la stratégie, c'est ce que nous avons fait.
4: Alors, la chance, l'opportunité, le talent, l'amour, dans les deux sens, il nous reste le travail.
5: Oui,
4: est-ce que c'est beaucoup de travail aujourd'hui, Magic System? Là, vous préparez une grande tournée 2027 pour fêter vos 30 ans. Évidemment, nous qui ne sommes pas artistes, on se dit, oh là là, les artistes, c'est la vie de rêve et tout. Racontez-nous à quel point vous travaillez.
8: Pourquoi c'est beaucoup, beaucoup, beaucoup de travail. Mais à chaque fois qu'on a Abidjan, c'est vrai qu'on a passé du temps, mais quand Abidjan se retrouve, on va chez Salif pour travailler. Pour travailler des chansons, souvent des mélodies, on apprend beaucoup de choses. Mais le travail, c'est surtout le travail.
5: Je crois qu'en toute chose, vous savez que vous avez parlé d'opportunité, vous avez parlé de talent, vous avez parlé d'humilité et tout. Mais le socle de tout ça, comme on le dit, c'est le travail.
6: Justement.
5: Il faut travailler chaque soir. C'est pendant 2 heures qu'on va s'exprimer devant un public.
6: Le public, ouais.
5: Chacun vient avec ses attentes. Donc cela demande d'harmoniser déjà un conducteur pour pouvoir aller sur scène. Cela demande de créer des chansons parce qu'on ne va pas rester avec les mêmes chansons pendant 30 ans.
4: Mais c'est bien.

0: Vous entendez, moi j'existe.
1: Ah bah alors là, je vous imagine dans le studio, enregistré Magic in the Air, et je me dis qu'il devait se passer quelque chose. Ça vous dit, on l'écoute?
0: Ah bah, merci.
1: Allez, Magic System est dans Décibel, bon anniversaire, 30 ans.

chanter à la maison. Magic System, Magic in the Air. Alors ça, c'est vraiment un énorme tube international. C'est devenu un hymne sportif aussi. C'est une chanson sur laquelle on entend aussi Ahmed Chaouki. Voilà. Je voulais le citer parce que dans votre carrière, et vous nous l'avez dit tout à l'heure, il y a énormément de rencontres musicales, de collaborations, des gens avec qui vous avez travaillé, des gens qui vous ont remixé, des gens qui sont venus chanter avec vous sur vos albums ou qui vous ont invité sur leurs albums. Je pense par exemple, on l'a pas encore cité, à Khaled. Oh,

0: Magic System. La question qui tue. Pour vos 30 ans, est-ce que vous avez une collaboration de rêve? Quelqu'un avec qui vous adoreriez collaborer? Et c'est pas encore fait, mais ça ferait un super cadeau de 30 ans.
1: Ben, il y a pas mal de projets sur lesquels nous sommes présentement. Je crois que on est en train de voir pour travailler du côté de l'Amérique latine, parce que ça commence à monter là-bas aussi. Belle ambiance. Une pensée pour Théodora, pensée pour Shakira. Voilà, on a envie de bosser aussi avec l'autre partie du monde, parce que dans l'espace francophone, c'est vrai qu'on a essayé toutes les expériences. Ça serait bien aussi qu'on essaye avec les latinos, voir ce que ça peut donner. Donc le beau cadeau qu'on pourrait avoir, c'est de travailler avec un artiste latino qui, voilà, pourrait apporter un plus.
0: Très beau projet. Voilà, hablo espagnol. Si. Bon. Oui, bien. Non, moi pas du tout. Moi, je ne peux pas faire du duo avec Bad Bunny. Je ne sais pas parler. Votre tournée, la grande tournée des 30 ans de Magic System. Est-ce que ça a un goût particulier, une tournée comme ça, une tournée de Zénith et d'Arena, parce que vous avez joué dans des lieux tellement grands, vous.
1: Oui, mais c'est toujours bien de repartir à la conquête de son public. C'est des concerts exceptionnels. Ce n'est pas un concert comme une tournée ordinaire, mais c'est un peu le bilan de toutes ces 30 années. Et vous savez très bien que ces 30 années, nous avons traversé toutes les générations. Aujourd'hui, il y a des pépés qui nous écoutent, il y a des papas qui nous écoutent, il y a des enfants qui nous écoutent. Donc pépé, mémé, maman, papa, tout le monde vient.
2: Petits-enfants.
1: Et voilà, et chacun aura sa part. Ouais. Donc c'est 2 heures de communion, 2 heures de... Ce n'est même pas un concert. Ouais. Venir à un spectacle de Magic System, ce n'est pas un concert. C'est une messe. C'est une messe de prière, de communion, de... Voilà, on va vivre des choses. On va partir de premier Gaou jusqu'à Magic Indière, en passant par Bouger, Chéri Coco, la danse des magiciens.
2: Zouglou Dance.
1: Tous les succès qui ont été égrenés pendant toute notre carrière.
0: Ah oui, donc immense plaisir pour le public. On connaît tout par cœur déjà, quoi.
1: Tous ceux qui vont venir, je crois que le lendemain, il faut s'arranger à avoir un jour de repos. Parce que quand
0: on rentre, c'est pour ça qu'on vous prévient un an en avance. Voilà. Poser des vacances.
1: Voilà, poser des vacances. Parce qu'il faut se reposer après. Parce que

0: Le concert des Magic System, c'est une salle de sport géante.
1: Ça va vous faire le cardio.
0: Voilà, ça vous fait le cardio, voilà.
1: Vous avez vendu 5 millions d'albums dans le monde. Ouais. Je pense qu'on peut rajouter 5 millions de repiques, parce qu'on a dû repiquer vos albums sur des cassettes, etc. Voilà. Ouais. Donc ça fait beaucoup. Ouais. Vous cartonnez aussi en streaming, vous avez plus d'un milliard de vues sur YouTube. Ouais. Ça aussi, c'est fou. Quand vous avez commencé, on n'écoutait pas la musique sur Internet. Qu'est-ce que vous pensez alors de ce passage-là? Je ne sais pas si c'est la même chose d'ailleurs, si le passage a été aussi difficile sur le continent africain qu'en Europe. Ouais. Parce que sur le continent africain, de toute façon, traditionnellement, il y avait déjà un marché parallèle de la musique qui passait pas par les maisons de disques. En revanche, en Europe, oui, ça a bien embêté tout le monde parce qu'on achetait nos disques au supermarché très sagement. Ouais. Comment vous l'avez vécu, vous, alors ce passage au streaming, à la musique qui n'est plus forcément gravée sur des disques?
0: Ben, je crois que c'était un mal pour un bien, parce qu'en termes de piraterie, déjà en Afrique, on ne s'en sortait pas. Quand on était sur le support physique, on vendait des œuvres dont les retombées ne nous revenaient pas directement.
1: Ouais, non.
0: Aujourd'hui, même si au niveau de l'Afrique, nous sommes encore en transition numérique, les choses vont encore mieux parce qu'il y a une traçabilité. Et ça peut nourrir son homme si c'est bien suivi. Ici en France, c'est vrai qu'au départ, on n'a pas vite accepté parce que on avait un lien avec le physique. C'était des rapports, nous on avait des séances de dédicaces dans les FNAC, dans des supermarchés avec nos fans et tout. Ça n'existe plus. C'est devenu trop du virtuel. Et d'ailleurs, on est en train de penser à faire revenir les vinyles, les CD. Pendant la tournée des Magic System, on va revendre ces supports-là parce que ça nous permettait de conserver un certain lien avec nos fans. Aujourd'hui, malheureusement, c'est du streaming. C'est vrai que commercialement, c'est plus facile, mais en termes de chaleur, en termes de rapport humain, il y a quelque chose qui nous manque quand même aujourd'hui.
1: Oui, puis on a envie de garder quand même un souvenir.
2: C'est ça.
1: Mais peut-être qu'aujourd'hui, en fait, en rentrant d'un concert, plutôt que d'acheter un t-shirt, on peut acheter le vinyle, quoi.
0: Justement, c'est d'ailleurs pour ça qu'on va faire un gros marché de merchandising avec tous ceux qui vont venir, des casquettes, des t-shirts, des CD, même ceux qui ont des CD à la maison, qui n'ont peut-être pas eu la chance de les voir signer par nous, pourront revenir avec ça et qu'on puisse signer parce que ces moments-là nous manquent, ces moments de dédicace nous manquent. Et voilà, ça sera l'occasion de nous racheter ou de nous retrouver à nouveau pour ça.
1: Vous parliez tout à l'heure de Leslie et je vous avoue que ça a fait battre mon petit cœur que cette chanson avec Leslie, je crois que c'est comme ça, moi, que vraiment je vous ai adopté définitivement. J'ai dit, ces mecs-là, ils sont super. Voilà. On ne sait jamais dans la vie. Donc, il y a Leslie, Magic System. Ouais. C'est quoi vos souvenirs de cette époque? C'est vrai, vous avez dit, ça nous a connectés avec les ados en France. C'était vraiment ça? C'est l'effet que ça vous a fait?
0: C'est l'effet parce que, bon, vous savez, nous, on est beaucoup très famille en Afrique. Donc, quand on arrive, Leslie, c'est la première petite sœur, entre guillemets, française.
1: Ah, c'est la première artiste.
0: C'est la première, voilà, qu'on a.
1: Ouais.
0: Donc, on la prend comme une petite sœur. Et même pendant le tournage des clips, et ce qui faisait que même quand on ne se voyait pas, on a l'impression que la petite sœur n'est pas à la maison. Donc, on a gardé ce rapport. Aujourd'hui, elle est devenue mère de famille, nous on est devenus aussi des pères de famille, mais quand on se voit, c'est toujours les grands frères et la petite sœur. Et je me rappelle encore comme si c'était hier, cette chanson, on a passé d'excellents moments.
3: Voilà, dans la vie, on ne sait jamais.
1: Merci pour ce joli a cappella. Des frissons, mes amis. Parce qu'on dit Magic System, oui, c'est transgénérationnel. Et oui, ça fait quand même hyper longtemps que vous nous accompagnez. Et je remarque qu'à chaque fois qu'on met une chanson de vous, les visages s'éclairent, s'ouvrent, les gens se tournent les uns vers les autres et se parlent. Ça, c'est une belle victoire quand même. Je ne sais pas si quand vous êtes devenu artiste, vous pensiez à ça, ou si vous pensiez qu'à la musique. Mais c'est beau quand même d'avoir cet effet-là sur le monde.
0: Ben oui, c'est notre côté humain. C'est le côté là où on n'est pas dans du semblant. C'est des émotions que nous émettons. Et d'ailleurs, je crois que cette tournée sera l'occasion de se retrouver. Parce que se retrouver sur scène avec Leslie, Ça, c'était en 2003.
1: Ouais. Il y a 20 ans.
0: Ben voilà, ouais. Il y a plus que 20 ans.
1: Oh là là, oui, 23, voilà. Mais je voulais laisser la virgule.
0: Donc, c'est retrouvé sur scène avec Leslie, c'est retrouvé sur scène avec Soprano, avec Kimbe, avec Mokobe, Rimka et tout ça. C'est des moments que nous voulons partager avec tous nos fans. Donc, c'est franchement, on a hâte d'être
1: en tournée.
0: Voilà.
1: Vous avez compris le message, les amis? Il va y avoir des surprises. Voilà. 30 ans de carrière, 5 millions d'albums vendus, des milliards de vues sur YouTube, 3 albums de platine et puis des disques d'or, de platine, de diamant, un single triple diamant export. C'est celui qu'on a écouté tout à l'heure, c'est Magic in the Air, qui est votre arme atomique de bonheur. Voilà, partout sur la planète. Mais on a quand même évoqué tout à l'heure le fait que dans vos 30 ans de carrière, bah, au début, c'était pas la fête à la cafette. On va dire Magic System. Et alors, autant, bah, on se dit, voilà, un groupe qui démarre, c'est normal que ce soit un peu compliqué au début. Quelles épreuves, quelles difficultés vous avez connues, bah, notamment à vos débuts à Abidjan? C'était quoi la difficulté pour vous?
2: Ben déjà, pour avoir un producteur, c'était déjà difficile.
1: Ouais.
2: Et après, bon, vous savez que l'Afrique, du côté musical, il y a beaucoup de problèmes. Donc nous, on a fait notre petit bonhomme de chemin. C'était pas facile, franchement. On s'est débrouillé au quartier avec nos tam-tam.
1: Ouais.
2: Et puis un jour, on a eu la chance de connaître un producteur. On fait un premier album qui ne marche pas en plus. Donc ça devient encore une qu'est-ce que je peux dire,
0: un autre défi.
1: Oui, mais c'est vrai que c'est une déception quand on appelle de tous ses voeux enfin son premier album et qu'il fonctionne pas. Ouais, c'est dur.
2: Et après on s'est dit on va pas lâcher.
1: C'est ça en fait le secret, c'est la persévérance.
2: C'est ça.
0: La résilience.
1: La résilience, ouais.
0: La résilience, parce que une chose est de tomber, une chose est d'échouer.
2: C'est ça.
0: Mais le plus difficile, c'est de pouvoir se relever pour continuer.
2: C'est clair.
1: Ouais.
0: Parce que c'est tout un espoir qui meurt quand on échoue.
1: Parfois, on échoue parce qu'on n'a pas bien fait. Parfois, on échoue parce que celui qui est en face a les oreilles bouchées ou pleines de cire d'abeille.
0: Ouais.
1: J'en veux pour preuve le parcours de premier gaou.
0: Ouais. Le premier gaou n'est pas gaou.
1: C'est le deuxième gaou qui est gaou. Combien de maisons de disques ont refusé Premier Gaou?
0: Ah ben, je ne sais plus du combien, mais le nombre de producteurs déjà.
1: Ouais.
0: Je crois qu'on est passé de main en main parce que personne ne croyait en ce titre.
1: Et vous y croyez?
0: Ben oui, parce que c'est notre esprit, on y a mis des notes pour pouvoir donner quelque chose. Mais vous savez, quand vous avez échoué pour la première fois, en Afrique, c'est difficile d'avoir une deuxième chance. Donc, c'était pas évident. Et puis, c'est arrivé. Les personnes qui ont cru en nous ont vu vite les résultats. Et puis, c'est parti.
1: Ouais.
0: Mais nous, on se projetait déjà parce que c'était un autre défi. Quand on connaît un tel succès, on s'est dit, mais comment on fait pour garder la barre haut comme ça? C'était quand même difficile, mais bon, on a essayé, et puis après ça a marché. Mais comme Manadia l'a dit, c'est le côté de la professionnalisation qui n'était pas évidente en Afrique. Nous n'avions pas un secteur musical très professionnel, donc il a fallu que nous arrivions en France dans les années 2000. Et là, on a connu ce qu'on appelle la professionnalisation de la musique.
1: En fait, vous avez transformé l'essai, quoi.
0: C'était de la passion quand on était en Afrique, mais quand on est arrivé ici, c'est devenu une profession.
1: Voilà. Quand on vous entend chanter Premier Gaou a cappella à l'Olympia en 2002, on se dit que heureusement que vous y avez cru.

0: Magic System était dans Décibel pour l'annonce de la grande tournée qu'ils donneront partout en France pour fêter leurs 30 ans.
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0: des essentiels de Décibel. Émilie Mazoyer et Louisa.
1: Une artiste qui ne sera pas la voix d'un seul tube.
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1: Quel tube, hein, cela dit, Soleil Bleu nous a fait danser tout l'été dernier et nous a permis de découvrir la voix de Louisa, jeune trentenaire franco-brésilienne, amoureuse de toutes les musiques, qui vient ce soir vous présenter son premier album. Et bonsoir Louisa.
3: Bonsoir.
1: Bienvenue dans Décibel. Chère Louisa, on s'était croisés aux dernières victoires de la musique. Et alors, je vous avais trouvé complètement à votre place. Et je sais pas, contente de faire partie de cette grosse cérémonie. Certaines et certains y étaient vraiment le ventre serré, pas bien, avec des gouttes de sueur là sur les tempes. Et vous, non, vous étiez bien avec vos deux copains de Bleu Soleil.
3: Oui.
1: C'est un bon souvenir.
3: Ouais, c'était un bon souvenir. En fait, je me suis, juste avant mon passage, juste avant qu'on rentre sur scène, il y a du coup le présentateur qui dit, et maintenant une habituée de la scène. En fait, il allait appeler Camilla Jordana, mais c'était juste avant nous.
1: D'accord.
3: Et en fait, je me suis dit, je me suis matrixé le cerveau en m'imaginant que j'étais une habituée des... Je dis mais oui,
1: des cérémonies.
3: Mais oui, je suis une habituée, je suis à ma place, c'est là, ici.
1: Ouais. En tout cas, c'était une belle soirée. C'était une belle soirée.
3: Ouais, c'était une belle soirée. Puis je revenais du Brésil, donc ouais. J'étais dans une good vibe.
1: Ok. Alors, j'ai un peu menti tout à l'heure quand j'ai dit que c'est avec Soleil Bleu qu'on a découvert votre voix. En vrai, sur plein d'albums, on vous entend, Louisa. Nous, ici, dans Décibel, on avait craqué sur Hélicoptère, le dernier album de Féfé. Il était venu en parler dans l'émission et il avait parlé de Quelque part, votre duo. Quelque part.

0: Louisa et Féfé. Louisa.
1: Féfé.
0: Il est bien cet album, hein, ouais. Hélicoptère sous-côté. Allez écouter Féfé, vous serez heureux. Mahom aussi, qui vous fait chanter Le temps de l'amour.

0: Et ça, je me dis, c'est le CV d'une chanteuse qui a commencé par faire ses classes beaucoup sur scène. Et c'est comme ça qu'on rencontre sa famille musicale et des gens chez qui on va comme ça inviter sur un ou deux morceaux.
1: Ouais, alors là on a entendu trois, mais en vrai il y en a bien plein d'autres.
0: Énormément.
1: Il y avait Fakir aussi, il y a du coup Kewa, Style là, il y en a beaucoup.
0: Il y en a énormément.
1: Et la plupart, ouais, avant d'être chanteuse professionnelle, je squattais les scènes des autres en fait, je montais sur la scène des autres et j'attrapais un micro, c'était genre plus fort que moi. Il fallait que je partage les mélodies que j'avais dans ma tête, vraiment c'était vital quoi. Et du coup, heureusement, tout s'est bien passé et apparemment, j'ai fait des prestations assez correctes puisque les gens m'ont proposé ensuite d'enregistrer oui. avec eux. Donc la plupart du temps, ça s'est fait comme ça, oui, en volant le micro, en volant
0: au culot,
1: en fait.
0: Au culot total. Au culot et au talent, parce que effectivement, ouais. une fois qu'on a chopé le micro, faut assurer. Ça a été votre cas. Alors c'est marrant, vous avez employé l'expression avant d'être chanteuse professionnelle. Qu'est-ce qui pour vous est le point de bascule, le moment entre la fille qui rêve de chanter et la fille qui est chanteuse?
1: Mais en fait, j'ai pas tant rêvé de chanter. C'est vraiment, comme je disais, c'est devenu vital, quoi. Vraiment, à un moment donné, je pouvais plus assister à un concert en tant que spectatrice. J'avais deux options. Soit il fallait que je parte du concert, soit il fallait que je monte sur la scène pour chanter, parce que vraiment, c'était physique, quoi. Je sentais que ça brûlait en moi. Il fallait absolument que soit je parte, soit que je monte sur la scène. Donc, c'était pas tant un rêve, mais vraiment une nécessité, quoi. Vraiment.
0: Magnifique, c'est la première fois que j'entends ça, Louisa. Non, mais alors, moi, franchement, ça me touche énormément ce que vous dites, parce que, en fait, je pense que les artistes pour qui c'est vital, pour qui c'est faire de la musique ou mourir, alors, c'est pas les plus équilibrés dans la vie, mais qu'est-ce qu'ils donnent, quoi, quand ils sont sur scène ou même quand ils sont en studio. Alors, c'est quoi le parcours qui vous amène à ça, à ce feu dans le ventre? Je sais que vous avez fait très jeune de la musique, vous avez aussi fait les Beaux-Arts. Bref, vous êtes une artiste avec un grand A. Racontez-moi un petit peu le parcours.
1: Bon, déjà, je suis née dans une famille artistique. Mon père, lui, il est musicien. Ma mère, elle est danseuse contemporaine. Et mon père fait du jazz et ma mère, du coup, danse contemporaine. Donc, les deux, dans leur médium, on parle beaucoup de liberté, quoi. C'est vrai que dans le jazz, on parle, du coup, d'improvisation. Oui. Et pareil, dans la danse contemporaine, dans ce contact. Et ma mère, elle nous a toujours, depuis petite, elle nous a amenés à nous libérer corporellement et à réussir à s'exprimer sans peur avec notre corps, et elle nous faisait des gages en fait, genre ok, pour 2 euros au milieu il y a un bouchon on était en voiture, il y a un bouchon, je mets la musique à fond et tu danses au milieu des voitures. Donc, quand t'es petit, pour 2 euros tu le fais, tu vois. Ouais. On est là, on voulait trop l'énorme sucette dans la boulangerie, elle dit bah ok, vous voulez la sucette, mais là on doit danser la valse au milieu de la boulangerie pendant 5 minutes, et on était là bah vas-y, ok, tu vois, voilà, avec le recul j'ai dit
0: Génial.
1: Et en fait, elle nous a libérés quelque part.
0: Ah bah là, c'est le vaccin contre tous les complexes.
1: Ouais.
0: Formidable. Et alors, c'est votre maman ou votre papa qui est brésilien?
1: C'est ma mère.
0: Ah.
1: Ouais. C'est la liberdade do Brasil. Et du coup, déjà, il y a eu ce côté-là où, depuis que je suis née, tu vois, on se met pieds nus, on danse dans la rue, elle nous a, ce truc-là. Et ensuite, mon père, dans la musique, j'ai beaucoup écouté, il nous a, il y a des disques magnifiques dans sa bibliothèque, du monde entier, c'est vraiment, j'ai découvert le monde, ouais. quoi, dans ses disques, et très, avec une écoute assez rigoureuse, quoi. C'est vrai que, il fallait une écoute attentive,
0: c'est l'écoute qui permet d'apprendre des choses aussi, en écoutant les autres, quand on écoute vraiment.
1: Ouais, tout à fait. Je pense que mon père, il a eu plus une approche un petit peu plus sérieuse en fait, son approche avec l'art, même dans le cinéma, tu vois. C'est vrai qu'il est très cinéphile aussi. Il fallait qu'on regarde le film depuis le générique, quand tu vois. Voilà, c'était très sérieux. Et moi, j'ai des tics maintenant, tu sais, quand je regarde des films avec des copains, je dis non, mais on se tait.
0: Ah, il faut pas se lever au cinéma avant la fin du générique de fin, quoi.
1: Oui, non, mais même surtout à la pas. Maison, tu ouais. vois, ah, je veux ouais. dire, on éteint tout, là, le film a commencé, genre, c'est silent, mais genre, vraiment, il nous regardait, genre... bref, je reproduis un peu ces tics, un peu de tyrans, comme ça, mais... Bref, au final, ça m'a permis aussi d'avoir un regard et une écoute attentive sur l'art en général. Donc oui, donc j'ai toujours baigné dans la musique, mon père musicien, donc j'étais toujours dans les répétitions, dans les concerts, les tournées, et du coup génial quoi, j'ai toujours c'est grandi avec ça. Et dès que mes parents ils ont capté que j'aimais bien chanter, du coup ils m'ont mis à la maîtrise de Bretagne, c'est un cursus horaire aménagé, du coup
0: c'est très intensif là. Ouais, ce sont des jeunes musiciens mais qui bossent comme des pros hein.
1: Ouais, 4 heures par jour quand même, tous les jours, ouais, tous les jours conservatoire, mais c'était super parce que du coup j'allais à l'école que le matin
0: et conservatoire l'après-midi.
1: Ouais. Donc pour nous c'était le rêve hein, c'était trop bien, et là formation classique, voilà, ça c'est très très rigoureux aussi, mais c'est ce qui me donne la liberté aujourd'hui d'aller où je veux musicalement quoi. Donc ça c'est vraiment génial.
0: Dans ce premier album, justement, hein, on va dans plein d'endroits, que vous entendrez tout à l'heure, parce qu'on va se balader dans le disque. Mais on va commencer avec la chanson qui vous a amené aux victoires de la musique et qui a été le gros tube depuis l'été dernier. C'est Soleil Bleu, donc en collaboration avec Bleu Soleil. Et alors, la légende raconte, Louisa, que vous avez écrit les paroles dans le RER.
1: Une partie des paroles, ouais.
0: C'est génial. Parce qu'alors, ça n'a rien à voir avec un RER, hein, pour ceux qui connaissent pas la chanson.
1: Bah ouais, mais justement, en fait, je revenais du Brésil, là. Le Brésil est toujours quelque part, hein.
0: Oui.
1: C'est évident. Et oui, séparation, et, ouais, c'est comme si j'avais fait un voyage astral, comment dire, une projection, j'ai fermé les yeux et je me suis, j'ai imaginé mon monde, parfait. Je l'ai écrit pour me faire du bien en fait, et j'ai pas du tout. Mais c'était inconsciemment. Hein. J'ai tout fait ça inconsciemment. Je pensais même pas un jour la chanter en live. Je pensais pas que encore moins que ça allait exploser comme ça. Donc je l'ai vraiment fait pour moi et sans imaginer que ça allait faire du bien à autant de monde. Donc ça c'est vraiment trop bien.
0: Louisa, élève de la maîtrise de Bretagne à Rennes, énormément de chants, etc. Ça c'est toute votre enfance, beaucoup de musique, donc on a dit du piano, de la guitare, de la harpe, de la danse, etc. Et à un moment, vous allez évidemment prendre votre envol, qui amènera un peu plus tard aux collaborations dont on a parlé et puis à ce premier album. Mais je sais que ce qui a beaucoup changé votre vie et finalement qui vous a transformé en l'artiste que vous êtes aujourd'hui, c'est les voyages.
1: Oui, tout à fait. Ouais. Tout à fait. C'est vrai que après la maîtrise de Bretagne, arrivé au lycée, j'osais pas chanter. C'est vrai qu'en France, il y a un peu ce truc du jugement, du regard de l'autre, et j'osais pas dire que je chantais. En plus, je faisais du classique, alors ouais. trop la honte. Du coup, mes potes au lycée ne savaient pas du tout que je chantais. Et puis, en plus, j'avais d'autres aspirations. Je commençais à découvrir la musique électro, donc voilà.
0: Oui.
1: Et ensuite, mais il y avait quand même cette pudeur, un peu cette gêne, voilà. Et à 18 ans, je suis retournée au Brésil toute seule. Et là, les Brésiliens, ils ont une sorte de bienveillance de base, quoi que tu fasses, ils t'aiment. Et en fait, donc à 18 ans, ils m'ont redonné la force de juste rouvrir ma voie. Et à 19 ans, je suis restée à La Réunion pour 5 ans. J'ai fait mes études là-bas.
0: Les Beaux-Arts, ouais.
1: Et en fait, à La Réunion, là, du coup, là, la voix, elle s'est... Là, je l'ai plus refermée, là. Ouais. Je l'ai plus refermée. J'ai découvert, du coup, les jam sessions, donc la musique à improviser. Et à La Réunion, c'est très riche. Du coup, il y a vraiment énormément d'un. C'est vraiment, on appelle La Réunion, je pense.
0: Oui, ça réunit.
1: Pour ça, vraiment. Ouais, ouais. Il y a des influences du monde entier, des gens. Du coup, quand on fait des jam sessions, c'est des vrais jams dans le sens où on invente tout du début à la fin.
0: C'est-à-dire que vous, quand vous chantez dans une jam, vous savez pas ce que vous allez chanter. Vous improvisez des paroles, vous accompagnez.
1: J'improvise. Moi, quand je chante à la base, je chante dans une langue inventée. Les les paroles, ça vient après, c'est venu un petit peu par défaut, par contrainte. Mais moi, donc, j'ai sorti plein de sons, j'ai sorti même un EP entier dans un langage inventé. Et c'est mon langage préféré. C'est, j'utilise ma voix simplement comme un instrument, en fait. Et avant de mettre du sens, parfois, je trouve que la musique, elle parle tellement déjà d'elle-même et les mots, ils peuvent être réducteurs, quoi. Et donc, c'est juste utiliser ma voix comme un instrument musical, quoi. Et du coup, voilà, j'improvise comme ça. Je peux, c'est ce qui m'intéresse, c'est ça, c'est la mélodie, la musicalité des sons et la percussion aussi de des sonorités, des mots. Et quand je chantais à la maîtrise, on chantait en allemand ou en latin, donc moi je comprenais rien de ce que je chantais. Oui. Et c'est quand on lisait les partitions, il y avait une note et un son en bas, et moi j'ai appris à la musique comme ça, en fait. C'est juste une note et une sonorité. Je pense que c'est comme ça que j'ai construit un petit peu ma perception de la musique, quoi. Et du coup, ouais, voilà, complètement improvisé. Il pouvait y avoir un clavier qui faisait du hip-hop, un violon classique avec un rythme de percussion maloya traditionnelle de la Réunion, et puis on mélangeait tout ensemble, et puis on faisait une musique tous ensemble. Et c'est vraiment là, donc je suis tombée dedans, et personne ne pouvait m'arrêter. Je pouvais chanter pendant 3 jours non-stop, quoi.
0: Ben, ce foisonnement, on le retrouve dans ce premier album. Il vient de sortir. Alors, les amis, évidemment, je vous le recommande pour se balader un petit peu dedans. Vous dire que, bah oui, du voyage, il y en aura toujours avec Louisa, Jetlag. Je t'ai...

0: Alors, Louisa, toutes ces chansons qui viennent de sortir, comment elles sont arrivées? Est-ce que tout ça est très récent? Est-ce qu'il y a des chansons que vous avez en vous depuis vos premiers voyages au Brésil, à La Réunion, etc.? On est comment dans le temps sur ce disque?
1: Alors c'est très mélangé, c'est vrai que j'ai des textes, je pense, qui traînent dans mon téléphone depuis 2 années au moins.
0: Ouais.
1: 3 ans, le temps passe tellement vite.
0: Louisa, elle est en train de regarder en fait l'arrière de sa pochette pour voir un peu les chansons. Celle qui arrive par exemple, La Vida Loca.
1: Alors La Vida Loca, celle-ci, elle s'est faite cette année. Je l'ai écrite cette année. Et en fait, quand j'ai commencé à l'écrire, j'ai pensé à inviter Carbone dessus. C'était le feat que je voulais faire avec Carbone, parce que je trouvais que c'était un peu la vibe un peu solaire qu'il avait dans Imagine. On venait de se rencontrer, je l'ai trouvé super. Et quand je commençais à l'écrire, je me dis, ah, ça me fait penser à Carbone, viens, je l'invite. Et le jour d'arriver au studio, il me dit, ah, mais je sais pas, je crois que celle-ci, c'est un peu gagné d'avance. Moi, je chercherais un truc un peu plus mélancolique. Et du coup, on est parti sur totalement autre chose.
0: Vous avez fait Étincelle ensemble.
1: On a fait Étincelle. Du coup, on a rouvert nos tiroirs, on a fouillé ce qu'on avait, et puis on a inventé une nouvelle chanson. Étincelle, du coup, La Vida Loca, ça s'est fait cette année. Ouais. Il y a des bouts, j'avais déjà commencé à écrire, par exemple, Western Chinois. Je me souviens que j'avais Western Chinois, j'ai testé dans toutes les langues. J'ai testé dans toutes les langues. J'ai même fait une version avec un mélange de hongrois, de japonais, j'ai fait vraiment plein de versions.
0: Mais si vous vous demandez, western chinois, c'est comme ça.

0: fait, une chanson, avant le jour, la seconde où vous l'enregistrez, elle peut changer 600 fois.
1: Bah même maintenant, hein, moi j'aimerais bien faire un album juste de remix de mes propres chansons.
0: Enfin, il vient de sortir, Lisa. Attendez un peu quand même. Faut attendre la réédition, quoi, dans quelques mois.
1: Ouais.
0: Ah ouais, mais c'est vrai. Mais oui, mais ça, c'est voilà les vestiges du live, en fait, et de toutes ces jam sessions, etc. Pour vous, en fait, la musique, elle est pas figée.
1: Ah, c'est hyper difficile. C'est hyper difficile de se dire, ah, c'est fini.
0: C'est comme ça.
1: Ouais. C'est vrai qu'il peut y avoir vraiment plein de directions différentes et c'est très compliqué pour moi, ouais, de figer ça. Moi, je fais de la peinture et c'est un peu pareil de dire vas-y là on s'arrête. Du coup, je fais plusieurs versions de peinture. Enfin bon, bref, là, je fais pas partir.
0: On s'est baladé un petit peu à l'intérieur de ce disque extrêmement solaire et qui réunit finalement tout ce que vous aimez dans la musique. Vous avez réussi à le mettre dans votre disque.
1: Il a fallu me canaliser un petit peu. Oui, parce que j'aime le monde, en fait. J'aime le monde. On m'a dit, Louisa, premier album, viens, on essaye un petit peu de pas trop perdre le public. Mais voilà, d'essayer d'avoir quand même un fil rouge. Bon, évidemment, il y a le Brésil qui est là. Il y a ma double culture qui est celle-là. On peut pas y échapper.
0: Mais on ne veut pas y échapper.
1: On ne veut pas y échapper. Après, j'ai un grand amour de la musique tzigane, aussi Balkans, spécifiquement Roumanie. J'ai réussi un petit peu à l'intégrer à la fin d'un morceau qui s'appelle Nuages, que j'ai fait en featuring avec
0: La Daniva.
1: Avec La Daniva, ouais.
0: Ah, on écoute quelques notes, et j'adore ce morceau.
1: Trop bien.

0: On est presque dans un film de Costa Rica.
1: Je suis fan, c'est mon rêve de jouer dans un film de Costa Rica et de chanter avec lui. Je te jure,
0: Mais il faut lui dire, Emir, she's here.
1: Oui.
0: Elle est là.
1: Non, mais
0: elle
1: en plus,
0: là, Louisa.
1: Il me connaît, genre, j'ai squatté une de ses scènes aussi.
0: Ah, bah oui. Faut dire, les concerts d'Emir Costa Rica et le No Smoking Orchestra, c'est quelque chose.
1: C'était ça.
0: Ah, ouais.
1: À La Réunion en 2016.
0: Ah ouais.
1: Je suis montée sur la scène dans un festival et j'ai chopé le micro. Je savais pas trop qui c'était à cette époque-là. Et je vois, il joue de la guitare, il me regarde et il vient me voir, fait What's your name? Et
0: j'ai dit, vous le faites bien, vous l'imitez hyper bien. Je l'ai interviewé, il a vraiment cette voix.
1: J'ai dit Louisa. Et là, et notre chanteuse Louisa. Et les gens, ils pensaient tous que j'étais slave ou roumaine, ah ouais, parce que comme j'improvisais aussi mon langage quand je chantais, c'était marrant.
0: Que de bons souvenirs. Alors ça, c'est un très très beau souvenir de scène. Ça veut dire que donc la tournée qui s'annonce, autant que ce soit là sur tous les festivals d'été, je l'ai dit, hein, vous êtes une des artistes les plus programmées cette année. Et puis ensuite, donc il y a votre tournée à vous. Tout est déjà prêt dans votre tête.
1: J'ai trop trop hâte. Bah déjà, nous, on va vivre la première aventure du tourbus. Pas sur toute la tournée, mais sur quand même une bonne partie. Et moi, j'ai jamais voyagé en tourbus, donc j'ai très hâte de découvrir ça. Plus c'est mon équipe de musiciens, on est des bons jammeurs. Du coup, on va faire de la musique. Ça se trouve, il y a un album qui va naître.
0: C'est possible, hein, que ça vous inspire
1: dans
0: en
1: bus.
0: Vrai.
1: Ouais.
0: Et puis je citais ces énormes festivals. Ça va être des foules assez énormes et denses et compactes. Ça vous excite? Ça vous donne le trac?
1: Écoute, j'ai là du coup à force d'avoir fait quand même beaucoup de scènes.
0: Oui.
1: Je suis de plus en plus libérée. C'est vrai que moi les deux premières années quand j'ai commencé à faire de la scène, du coup ça remonte à 2018-2019. J'étais terrifiée à parler au public. Je disais quasiment rien. Je disais bonjour, au revoir. Au milieu, je disais le nom du groupe. Oui. Mais voilà. Et là, de plus en plus. Maintenant, ça fait tellement du bien de pas avoir peur, d'être libérée, de parler, parce que je pouvais chanter devant 20 000 personnes, mais parler au public, en fait, quand j'ai réalisé que je devais faire l'animation aussi,
0: oui.
1: J'avais pas eu conscience de ça, en fait, au début, avant mon tout premier concert. Tu sais, je me dis, bon, je suis chanteuse, je vais chanter, mais non, en fait, il faut animer.
0: C'est vrai,
1: c'est un autre métier, quoi. Et là, maintenant, j'aime bien, je me suis trouvé un petit clown, et ça me fait du bien, du coup, là, maintenant, bon, préparez-vous, peut-être, je vais vous mettre des tunnels. Avant, je parlais pas, maintenant,
0: elle va faire des chroniques.
1: Même ça nous arrive, genre d'improviser complètement une musique maintenant en live. Parce que ça aussi, c'est un truc que j'avais pas conscience avant de faire mes premières scènes. C'est qu'on allait devoir faire tout le temps les mêmes chansons en concert.
0: Ah oui, la fameuse setlist.
1: Ouais, et c'est vrai que comme je viens de la musique improvisée, des jams et tout, ce que j'aime, c'est créer la musique instantanée, quoi. C'est de la découvrir au moment où je la fais. Et là, de savoir que j'allais faire tout le temps les mêmes morceaux, ça m'a un petit peu, c'était un peu la désillusion. Donc là, avec mes musiciens, c'est cool. Ça nous arrive des fois d'improviser une musique sur scène et ça, c'est génial.
0: Ah, donc n'hésitez pas à prendre des billets pour plusieurs dates de concert de Louisa. A priori, oui, il y aura des surprises à chaque fois. Et donc, entre les chansons, c'est le retour de la petite fille qui dansait dans les embouteillages. Ça y est, libérée, délivrée. Louisa, je vous souhaite le meilleur avec ce disque, avec cette énorme tournée. Et à la prochaine, Louisa. Merci.
1: Merci beaucoup.
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4: Bonjour à toutes et à tous, soyez les bienvenus si vous nous rejoignez. J'espère que vous avez passé un bon week-end et que la semaine s'annonce bien. Nous pensons également fort à tous les sinistrés des feux et aux services de secours qui interviennent depuis le début de cet épisode inédit d'incendie. Alors jusqu'à 13h, ce sont les meilleurs moments d'au taquet avec Valérie Damido et Eric Bastien. Avec nos candidats du jour, il y aura des imitations, une histoire de fer à repasser et des rencontres amoureuses. Je ne vous en dis pas plus.
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4: Bon courage à vous qui êtes au travail. Et puis côté météo, les températures vont à nouveau remonter cette semaine. Faites donc attention à vous et à la chaleur. Pensez à vous hydrater régulièrement. Musique maintenant avec Axel Red, Sensualité sur votre radio ici.
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0: l'actualité. Axel Red sur votre radio ici. Valérie D'Amido et Eric Bastien sont maintenant avec Franck qui donne un petit aperçu de ses talents d'imitateur. Quant à Véronique d'ici le Pays de Savoie, elle nous explique sur votre radio ici pourquoi elle n'exerce pas le métier dont elle rêvait et ses raisons sont très bonnes. Sinon, bah, ça aurait été un tout petit peu compliqué, je pense.
1: Alors, on parlait avec notre Franck qui joue avec ici Picardie de ça.
2: La tac-tac-tac-tac-tac-tac des gendarmes.
1: Et oui, parce qu'il a raté le concours, il a voulu être gendarme, mais il a été gendarme pendant 5 jours. Pourquoi? Parce qu'il a tourné dans un téléfilm. Raconte-nous.
3: Et voilà, j'ai eu la chance de faire de la figuration dans un téléfilm qui a été tourné dans la région Baie de Somme. Et j'ai été gendarme pendant 5 jours avec Lionel Astier, Sonia Roland, Jérôme Robard, François Ferroletto. Et en fait, j'ai pu revêtir l'uniforme pendant 5 jours et déambuler dans la baie de Somme, les rues d'Abbeville, le trottoir. Ah oui.
1: Oh, t'avais le costume, t'as fait les photos, j'imagine. Bah oui, bien sûr.
3: Oui, j'ai fait beaucoup de photos pour avoir des bons souvenirs. C'était vraiment ambiance bon enfant, on mangeait tout le monde ensemble avec le réalisateur. Les comédiens étaient accessibles, on a vraiment passé un très bon moment. Il n'y a que Sonia Roland qui a souffert des conditions météo.
4: Ah, il faisait froid.
3: Il faisait très froid.
1: Oui, mais moi j'aurais souffert aussi. On n'aime pas le froid, donc t'essayes de faire comédien, mais tu fais aussi imitateur. Et paraît que tu imites des gens. Alors tu vas nous imiter un peu des gens, puis on va essayer de trouver. Vas-y,
4: allez,
1: c'est parti, on t'écoute.
3: Valérie, t'es là ou t'es pas là, Valérie? Si t'es là, t'es ici, si t'es ici, c'est qui à la radio?
4: Jeff Tuche, Jean-Paul Roux.
1: Ah bah oui, c'est Eric, Jeff Tuche.
3: Pas mal, hein? Je sais que vous aimez, Eric, la bonne nourriture, mais je vous conseille la tête de veau.
4: Mais écoutez, je suis d'accord.
1: Chirac.
4: Allez, une autre,
1: allez,
4: dernière.
1: Une autre.
4: C'est bon,
3: Valérie, vous êtes toujours là, Valérie? J'espère que tout le monde est au taquet aujourd'hui. Hein, ça va aller?
1: Eh ben voilà, t'as plus qu'à faire. Tu feras la première partie du spectacle des trois poneys avec.
4: Fais ma première partie. Enfin, fais le spectacle, hein, je ferai que la première, je suis tellement minable. Par contre, j'aurais juste dire à Didier Gustin qu'il peut s'inquiéter. Hein, là,
1: oui, bah oui, Didier, si tu nous écoutes,
4: là, t'es
1: mon
4: foutu,
1: chéri.
4: Didier, hein.
1: Voilà, bon. Alors, mon petit Franck, nous allons marquer un deuxième point, car je te rappelle que tu en as déjà un. Tiens, je te mets un petit générique. Écoute bien ma question. Le mot Pokémon, c'est l'abréviation de Pocket Emotion, chaque créature représentant une émotion humaine. Est-ce que le mot Pokémon est l'abréviation de Pocket Emotion, puisque chaque créature représente une émotion humaine? Est-ce que c'est vrai ou faux? Top chrono, 5 secondes.
3: Je veux dire vrai.
1: Du tout, mon Francky. Pokémon, c'est l'abréviation de Pocket Monster, monstre de poche en anglais. Ça vient du japonais Poketo Monsuta, utilisé dès le lancement de la franchise en 1996. Voilà, donc pas du tout, pas de points, mais c'est pas grave.
4: Bon, Véronique, on n'a pas de points, mais ça va aller dans un instant. Est-ce que tu sais faire des imitations, toi, Véronique, ou pas?
5: Alors, pas du tout.
4: Ah, même pas une petite, pas quelqu'un, non?
5: Même
4: rien du tout.
5: Pas une petite, non.
4: Oh, c'est pas grave. Véronique, travailleuse sociale avec les enfants en situation de handicap, on l'a dit tout à l'heure. T'as même été mandataire judiciaire à la protection des majeurs, t'as été assistante sociale. Bref, j'ai quand même l'impression que t'as toujours eu cette vocation d'aider les autres.
5: C'est ça. Ça fait 30 ans.
4: Bah, c'est beau.

0: hiérarchie. Ah,
1: mais les rêves d'enfants, il faut quand même.
0: Non, mais t'as raison. C'est un beau point commun, ça. Valérie, elle adore la hiérarchie aussi.
2: Ouais, j'adore. Moi, je respecte vachement tout. La hiérarchie, mais faut pas que ça soit.
0: Ouais, il va pas trop, hein.
2: Faut pas qu'il y ait des ordres idiots, c'est tout.
0: Véronique est sportive, bien sûr. Qu'est-ce que tu fais comme sport, Véronique?
2: Comme moi? Tu peux dire un autre point commun avec Valérie, Véronique est sportive.
0: C'est vrai.
1: Bah, en plus, Valérie, Véronique, ça commence par un V. Voilà.
2: Évidemment, le V de la victoire, chérie.
0: Bien sûr, mais ça n'oublie pas ce que tu fais comme sport, Véronique. Qu'est-ce que tu fais?
1: Je fais du vélo, je fais du ski. La rondo.
0: Bien sûr.
1: Je sais pas, j'ai un abonnement à la salle de sport.
0: Ah bah voilà, commence par ça, abonnement à la salle de sport. Ça veut dire que tu fais des machines un peu, du gainage,
1: la fonte. Oui, mais il y a du stretching, il y a du pilates, il y a tout ce qu'on veut, hein, du renforcement musculaire.
0: T'es trop forte, Véronique.
2: Mais c'est des mots, il a appris deux mots.
0: J'ai rien compris aux mots qu'elle vient de prononcer.
2: Voilà.
0: C'est le pilates. Pilates des Caraïbes, bien sûr.
2: Exactement. Avec Johnny Crêpe.
0: Très, très bon, ça, j'adore. Elle est pour vous, celle-là.
2: Ah, celle-là, elle est pour moi.
0: Johnny Crêpe. Ah, je la mets dans le spectacle. Elle est géniale.

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1: Christophe Maé, que vous pourrez voir sur scène dans toute la France à partir du mois de septembre, La Lune, sur votre radio ici. Faisons connaissance à présent avec Nicolas d'ici Loire-Océan et Sandra d'ici Isère. Je me souviens très bien de Sandra. C'est moi qui avais fait son entretien préparatoire et nous avions discuté de tout et de rien pendant un très long moment. C'était très sympathique. D'ailleurs, si mes souvenirs sont bons, c'est elle qui a gagné le cadeau de la semaine. Valérie Damido et Eric Bastien.

0: ont passé un bon moment avec eux sur votre radio ici.
1: Alors, il paraît que tu as d'autres petites manies, tu aimes surtout les activités à sensation, t'as fait du saut à l'élastique, t'as fait des plongeons d'une falaise, genre 10 mètres de haut, et t'as plongé avec des petits requins, dis donc.
2: Ben oui, c'était, je crois que c'était en Thaïlande, mais je suis pas certain. Et donc, je fais beaucoup de snorkeling quand je suis en vacances, parce qu'en France, je ne peux pas parce qu'il fait trop froid.
1: Oui.
2: Et une fois, bon, je suis tombé sur des petits requins. Enfin, on les a vus de loin et
1: pour des requinous.
2: Des requinous, ouais, si on veut, c'est mignon.
1: Des petits requinous. Ok. Bon, le prochain défi pour Nicolas, c'est faire un saut en parachute. On te le souhaite. De faire un saut en parachute. Peut-être grâce au club Bellambra que tu vas peut-être gagner. C'est la question.
2: Peut-être.
1: Écoute bien, c'est la question à choix multiple. Tu peux prendre 3 points d'un coup. Tiens, je te mets un petit coup de Danny Briand.
3: Mm-hmm. Tant qu'il y aura des femmes, le monde aura une âme.
1: Ça, c'est pas faux. Si les femmes étaient là au pouvoir, on aurait moins de tanas. Alors écoute bien, ce dimanche 8 mars, on va célébrer la journée internationale des droits des femmes. Est-ce que tu sais en quelle année ça a été officiellement instauré? Alors écoute bien les propositions. 1910, 1945, 1977... Ça n'existe pas. Alors, le dimanche 8 mars, on célèbre la Journée internationale des droits des femmes. En quelle année ça a été instauré? 1910, 1945, 1977. J'attends encore la date. Top chrono,
2: 1945. 1945.
1: J'ai entendu, mon chéri. Je suis mortifié.
4: Ah bah ça.
1: Tu sais en quelle année on a eu le droit d'avoir un chéquier, nous, les femmes? En 65. Alors je t'explique, en 45, on n'en avait rien à foutre du droit des femmes. C'est en 1977, c'est l'Organisation des Nations Unies qui a reconnu officiellement la journée des droits des femmes et pas la journée de la femme. Hein. Arrêtez de nous acheter des roses et des conneries, nous ce qu'on veut c'est le même salaire. Et donc on pense bien fort aux femmes, sans qui évidemment rien ne serait possible. Et il y a encore du taf, et tu n'as pas de points mon doudou, c'est pas grave.
4: Oui mais Sandra, toi tu as 4 points, la force tranquille. Sandra, elle se balade là depuis midi, là, voilà, ça énerve un peu Valérie, mais je rappelle quand même tout l'enjeu de cette émission. 3 candidats gagnants depuis le début de la semaine. Vais-je arriver à en avoir un 4e pour la première fois de ma vie, Sandra? Je ne sais toujours pas. Sandra qui a un petit côté maniaque, hein, Sandra, à Lyon. On aime bien que la vaisselle et le lit soient bien faits.
5: Ah oui, ça c'est vrai que c'est ce que j'inculque aussi à mon fils. On ne part pas de la maison, on ne sort pas de la maison sans qu'au moins le lit et la vaisselle soient faits.
4: Ah oui, dans cette petit côté sorcière bien aimée, il faut que ce soit tout bien rangé. Tu adores le repassage également. C'est fou ça.
1: Ah ouais, c'est fou ça.
5: C'est vrai.
1: Oh là là.
4: Ouais, non, enfin, tu étais jusqu'à t'équiper. Non mais attends, tu t'es équipé. Dis-nous un petit peu ce que t'as pour le repassage.
5: Ben, pour le repassage, mon classique, hein, j'ai la centrale vapeur. En cas de repassage express, j'ai un petit fer à repasser d'appoint et j'ai surtout le petit fer pliable de voyage.
4: Ah oui, non, là, il y a une obsession sur le fer, là, on est d'accord. Ah oui, quand même,
1: je t'admire,
4: ça.
1: Je t'admire.
4: Ah oui. Oui. Alors, tu as horreur des gens qui reniflent.
5: Ah, arrête, non, surtout pas ça, Eric, je risquerais de. Non.
4: Surtout, c'est vrai.
5: Ouais, ça, à ce point-là, vraiment, et ça m'est arrivé encore.
4: Mince.
5: Ouais, c'est pas si vieux que ça. Oui, je ne supporte pas les gens qui reniflent ou qui se ratent le fond de la gorge. Enfin, vraiment, ça me.
4: Ouais.
5: Voilà.
4: Ah, parce que sinon,
5: je peux aider quelqu'un en détresse, mais pas ça, non, vraiment pas.
4: Et t'es capable d'aller juste.
5: Bonsoir, Émile.
4: Oui.
5: Pour les autres.
4: J'ai compris. Mais t'es capable de. Il paraît que t'as vomi même une fois tellement t'as entendu le truc, t'as vomi.
5: Ah oui, je vomis, j'ai des haut-le-cœur et puis. Oui, il faut. C'est pas très élégant.
4: Oh, c'est tellement tentant de le faire, mais je ne le ferai pas. Non, je ne le ferai pas.
5: Après, mais pas maintenant.
4: Non, Sandra, tu aurais pas été dans ma team, je l'aurais fait avec plaisir. Mais je vais te protéger, mais c'est quand même fou hein, comme truc. T'es très râleuse, tu détestes les gens qui mettent aussi leur téléphone en haut-parleur pour discuter.
5: Mais oui, j'utilise beaucoup les transports en commun à Lyon, on est assez bien équipés, et je ne supporte pas effectivement les gens qui discutent en haut-parleur, de participer à leur conversation. Et puis, justement, j'écoute au taquet quand je rentre du boulot.
4: Oui.
5: Avec mes écouteurs, j'ai du mal à vous entendre.
1: Eh ben oui, mais moi, je suis d'accord avec elle. C'est pas possible d'aider les gens qui téléphonent avec le haut-parleur.
4: Je suis tellement d'accord.
6: Vous écoutez ?

David Bowie, Let's Dance dans la playlist d'ici. Alors, que diriez-vous d'une sortie dans votre coin maintenant ? C'est l'agenda de l'été avec des activités près de chez vous que nous vous proposons dans moins d'une minute. Et puis ensuite, Michel Jonas jouera du blues sur votre radio ici.

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0: Vous écoutez ici Joueur de Blues, Michel Jonas, évidemment. Valérie Damido et Eric Bastien jouent maintenant avec Nora d'ici Roussillon, qui n'aime pas du tout le désordre. Et ce n'est pas tous les jours facile avec son mari. Et Francis d'ici Occitanie, qui aime bien que tout soit rangé. Je ne sais pas vous, mais je pense qu'ils devraient se rencontrer, ces deux-là.
1: Nora, ma chérie, il paraît que tu adores ranger, tu n'aimes pas le désordre.
2: Tout à fait.
1: Alors comment ça se manifeste? Ça veut dire que tu ranges tout le temps?
2: Quand je travaille pas.
1: Ah, merci, quand tu travailles, on n'a pas le temps de... on y va tranquille.
2: Non,
1: bah oui, bon. Alors, est-ce que tu engueules Gaetano quand il range pas?
2: Non.
1: Parce que lui, il est bordélique, bien sûr.
2: Comme tous les hommes.
1: Oh bah voilà, merci. Hey, voilà. Bah c'est vrai. Pardon. Il y a un truc. Est-ce que toi aussi, par exemple, il a toujours pas compris? Parce que moi, par exemple, après 25 ans de mariage, j'ai du mal à lui montrer. Je dois baliser le chemin du panier à linge sale.
2: Bienvenue au club.
1: Bah voilà. Tu vois, c'est marrant parce que j'ai fait des petites flèches et tout. J'ai essayé, mais non.
3: J'ai toujours pas trouvé, moi.
1: Non, il y a un truc qui marche pas. Je sais pas. Bon. Alors, tu adorerais si t'étais un animal, tu adorerais avoir l'œil du tigre. Tu aimerais être une tigresse. Pourquoi? Parce que c'est un animal que tu trouves sympa, joli.
2: Entre autres, indépendant,
1: ouais.
2: Féroce. Féroce, pas agressif, mais féroce, impressionnant.
1: Ah ouais, c'est très très beau un tigre, on est bien d'accord. Et si tu devais déjeuner avec quelqu'un de connu, tu adorerais déjeuner avec le chef amazonien Raoni.
2: C'est ça.
1: Alors tu parlerais de quoi avec Raoni?
2: Je parlerais de la terre, de la nature, j'apprendrais de son enseignement.
1: Ouais, très intéressant Raoni. Hein. Moi je...
2: Oui.
1: J'aimerais bien aussi déjeuner avec Raoni. Ça serait...
3: On n'avait jamais eu ça d'ailleurs.
1: Non, bah, ça veut dire que Nora elle aime bien la nature.
3: Exactement.
1: Alors ma chérie, c'est la question à choix multiples. Tu m'as fait un sans faute depuis le début. Je te pose la question, je te fais des propositions. Et tu as 10 secondes pour me donner ta réponse. On part avec Barbie Girl. Allez.
4: Barbie Girl in a Barbie World. Life is plastic. It's fantastic.
5: C'est du plastique.
1: Écoute bien. La poupée Barbie est née le 9 mars 1959.
3: Ah, comme vous.
1: Alors, quel était le... Je réglerai ça après. Quel était le vrai nom de la poupée Barbie? Alors, écoute bien. Brenda Malibu Parker. Beverly Sunshine Doll. Barbara Millicent Roberts. Valérie Barbichou Marouflette. Alors, comment s'appelait la poupée Barbie? Brenda Malibu Parker, Beverly Sunshine Dolls, Barbara Millicent Roberts, Valérie Damidouche Marouflette. Top chrono, 10 secondes.
2: Je dirais Barbara.
1: Et c'est une très bonne réponse.
3: Bon.
1: Eh oui, Barbara Millicent Roberts. Elle est née dans la ville fictive de Willows, dans le Wisconsin. Bravo, 3 points de plus, tu as 7.
3: Francis qui habite à Villefranche de Lauragais, c'est en Haute-Garonne. Francis qui est à la retraite, qui est un passionné de cuisine. T'as une belle de chevaux aussi, pareil, à la maison. T'as bien la mécanique.
1: Oh, la de chevaux.
3: Francis?
6: Oui, c'est ça.
3: Ouais.
6: Pour ma de chevaux.
3: Ah ouais, tu fais de la mécanique sur ta de chevaux. Et quelle année ta de chevaux?
6: 66.
3: Oh, génial!
1: Oh, la de chevaux!
3: Et elle roule encore, du coup, si tu fais un peu de mécanique dessus?
6: Ah oui, le moteur marche très bien.
3: Ah, génial! Oh, la de chevaux!
1: Moi, j'adore la de chevaux.
3: Eh oui, quelque chose.
1: Très jolie.
3: On adore. Alors, on a parlé un petit peu des défauts de Nora. Oh, écoute, toi aussi, tu as quelques défauts. Et ça ne me surprend pas complètement, Francis. Hein. Tu as un côté maniaque.
6: Ouais, j'aime bien.
3: Ouais. Ah, t'aimes bien, en plus. Ouais. Alors, ça se caractérise comment et pourquoi?
6: Eh bien, en fait, moi, je range les choses et je sais toujours où je les ai.
1: D'accord. Ah, bah oui, c'est le principe.
3: Un maniaque du ménage.
6: Toujours au même endroit, je les mets.
3: Ah, d'accord. Il faut que tout soit au même endroit. Il faut que tu...
6: Et
3: l'aspirateur, la poussière
6: sinon,
3: aussi.
6: Sinon, vous perdez les choses.
3: Oui, je suis bien d'accord, mais vraiment, le lit, il faut qu'il soit bien fait, il faut pas qu'il y ait de poussière sur les mains.
6: Non, mais j'exagère pas quand même, je suis pas...
3: Oui. Il tient tête aussi dans ses défauts. Il tient tête. Et non, je voudrais quand même juste parler de son animal, puisque vous avez parlé de
1: l'animal
3: préféré. Vous savez quel est l'animal préféré de Francis, alors qu'il est chasseur pourtant, hein?
1: Bah, je sais pas.
3: Dis voir, Francis.
6: Le chevreuil, j'aime
3: bien. Eh ben non, pourquoi t'es chasseur si t'aimes les chevreuils?
6: Mais ça n'empêche pas, ça compatit. On peut faire l'autre. Sinon, on aime toutes les bêtes, mais bon, on est obligé de chasser aussi.
3: Bon, alors c'est...
6: On n'est pas obligé de tuer chaque point.
1: Hein. Ah oui, merci, oui.
3: Donc le chevreuil.
6: On peut prendre l'appareil photo aussi. Hein,
1: ah oui, voilà.
3: Joli, mais fais ça, voilà, prends-les en photo, les chevreuils. Voilà, c'est mieux.
6: Et après, je fais les deux.
3: Eh bien, c'est très bien. Si tu voulais être un chevreuil, bah voilà, je comprends très bien, il n'y a pas de souci. 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

0: Un des derniers titres de Soprano, DJ dans la playlist d'ici. Place à l'amour maintenant avec nos deux candidats, Vincent d'ici Périgord et Florence d'ici Lorraine, qui racontent à Éric Bastien et Valérie Damido comment ils ont rencontré leur moitié sur votre radio ici.
1: Alors, notre ami Vincent. Ah, Vincent, tu as rencontré Eugénie, qui est ta compagne, grâce à une appli de rencontre, c'est ça?
2: Oui.
1: Magnifique. Oui. Et c'était quoi votre premier rendez-vous alors?
2: Un dimanche après-midi à Périgueux.
1: À Périgueux. Et il paraît que c'était pendant le confinement, tout ça.
2: Ça, c'était juste avant le confinement.
1: Ouais.
2: Et après, c'était pendant le confinement.
1: Et alors, du coup, qui ça a été le coup de foudre?
2: Oui.
1: Il y a eu un petit temps d'attente.
3: Oui.
1: Oui. Qu'est-ce qui t'a plu en premier chez Eugénie?
2: Sa gentillesse et puis sa douceur.
1: Oh, voilà.
3: Tant timide, il est réservé, mais il est amoureux.
1: Ah bah heureusement qu'il est amoureux. Alors, ça fait 6 ans qu'ils sont ensemble. Donc, ils sont ensemble depuis le confinement. Tout le monde se rappelle de ce moment exceptionnel du confinement. Mmh. Et alors, il paraît que, bon, bah, comme beaucoup de gens, je te rassure, il y avait évidemment des gens, des potes à toi qui avaient une maison avec piscine. Donc, évidemment, on allait quand même faire la fête au bord de la piscine.
2: Voilà, oui. Ah oui. Une bonne petite soirée privée entre amis pendant le confinement.
1: Eh ben évidemment, parce
3: confinement
1: que
3: confinement maillot de bain quoi.
1: Bah oui, bah écoute, tant qu'à faire hein, ce confinement ridicule. Et il paraît qu'une fois quand même, tu t'es fait contrôler en rentrant de la soirée piscine sur la route.
2: En y allant.
1: Ah, en y allant. Et alors t'as dit quoi?
2: Que je ramenais ma stagiaire chez elle qui habite à côté de ma compagne.
1: Ouais, alors que, en fait,
3: bien sûr.
1: Tout le monde allait à la piscine, avec des masques, bien sûr. Alors, attention, là, c'est le moment où tu peux t'envoler avec une question qui peut te rapporter 3 points d'un coup. C'est la question à choix multiples. Je pose la question, je fais des propositions, et à mon top chrono, tu as 10 secondes pour me répondre et me donner ton choix. Alors aujourd'hui, figure-toi que nous sommes le 10 mars... Et que, eh ben, tiens, une petite ambiance. Pour fêter ça, le 10 mars, nous fêtons le 150e anniversaire de l'invention du téléphone.
3: D'accord.
1: Par Graham Bell. Donc, c'est l'inventeur du téléphone.
3: C'est l'inventeur du téléphone.
1: Alors, petit QCM pour Graham Bell. Quelle fut la première phrase transmise par téléphone? Je te propose des phrases. Allô, vous m'entendez? Qui est à l'appareil? Monsieur Watson, venez ici, j'ai besoin de vous voir. Ou, allô Bastien, ici Damido, ramène tes fesses. Donc, quelle fut la première phrase transmise par téléphone il y a 150 ans? Allô, vous m'entendez? Qui est à l'appareil? Monsieur Watson, venez ici, j'ai besoin de vous voir. Allô Bastien, c'est Damido, ramène tes fesses. Top chrono, 10 secondes.
2: La première? Je dirais.
1: Allô, vous m'entendez?
2: Oui.
1: Eh bien... Et non. C'est Monsieur Watson, venez ici, j'ai besoin de vous voir. Parce que Alexandre Graham Bell, qui a réussi à transmettre la voix par un signal électrique, il avait un assistant qui s'appelait Watson, comme Sherlock Holmes. Donc du coup, il a passé l'appel, Watson était à côté, et il a passé cette phrase.
3: Et voilà.
1: Pas de point, mon petit Vincent.
3: Bon, Florence, parlons de ta rencontre, justement, avec Fabien. Cette rencontre s'est passée lors d'une soirée SNCF. Exactement, un bal était organisé entre salariés de l'entreprise et son père et le père de Fabien travaillaient ensemble. Lorsque, Florence, tu as rencontré Fabien, vous êtes présenté comment? Vous êtes la bise? Comment s'est passé au début?
4: Non, on s'est serré la main, mais alors ça a fait comme dans Le Gendarme se marie, ça a fait des étincelles.
1: Ah ouais.
3: Tu as l'image là?
1: Ah bah oui, le dessous de la sac.
3: C'est vrai? Vraiment, étincelle au moment de serrer la main, quoi. T'as senti un truc tout de suite, quoi.
4: Ah oui. Lui, pareil, ça a été vraiment le gros coup de foudre.
3: Oh là là. Vous aviez 22 ans. C'est un peu les parents qui ont manigancé les retrouvailles, hein, si j'ai bien compris, après.
4: Ah bah, il était très timide, donc il n'osait pas m'inviter à danser. Donc son père m'a invité à danser, sa mère l'a invité à danser. Ils nous ont planté au milieu de la piste et débrouillez-vous.
3: Vous êtes rapprochés. Et qui a tenté, du coup
4: c'est et toi pareil, qui... les deux mères demandaient des renseignements sur l'un, sur l'autre. Voilà.
3: Alors attention, parce que le lendemain, il partait à Toulon parce qu'il était engagé dans la marine. Donc tu l'as perdu de vue très vite, du coup.
4: Oui, oh bah ça a duré une semaine où on ne s'est pas vu, mais avant de partir sur le quai, c'était le gros bisou.
1: Oh !
3: Et c'était il y a combien de temps ce gros bisou, hein ?
4: C'était
3: combien de temps ?
4: Eh ben c'était il y a 36 ans, un peu plus de 36 ans.
1: Oh.
3: 35 ans de mariage, vous êtes mariés un an plus tard. C'est les noces de rubis, 35 ans de mariage.
1: Ouh,
3: belle histoire.
1: Bah dis donc, il va t'acheter une belle bague en rubis.
4: Ah, pourquoi pas ?

0: Souvenir de 1994, You Gotta Be Desiree dans la bande-son de votre radio. Ici, dans Otaquet, nous aimons bien les candidats à qui il arrive plein de maladresses. Cette fois-ci, il s'agit de Vincent d'ici Périgord qui a fort à faire avec son tracteur. Et Florence d'ici Lorraine qui se souvient bien de son mariage tellement il y a eu d'imprévus. Tout cela a bien amusé Valérie Damido, Éric Bastien et nous dans moins d'une minute sur votre radio ici.
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2: Alors, notre ami Vincent, hein, qui s'occupe des vaches et des canards, qui est un petit peu maniaque, qui est marié à Eugénie, qu'il a rencontré lors d'une pool party pendant le Covid. Bon, je simplifie, hein, vous avez compris. C'est aussi un petit peu notre Pierre Richard à nous. Il a un petit problème avec les tracteurs et les remorques, notre petit Vincent. Pareil qu'un jour, t'as rempli ta remorque de bottes de foin, t'as voulu la déplacer. Et puis bah le chemin, il était un peu penché, les freins n'ont pas tenu, qu'est-ce qui s'est passé?
3: Pas les freins qui n'ont pas tenu, ça n'a pas fonctionné, le tracteur n'a pas actionné les freins de la remorque et ça s'est mis en portefeuille.
2: Donc ça veut dire que tu t'es cassé la margoulette en gros?
3: Ça m'a bien brassé dedans.
2: Ah bah voilà. Mais tu t'es pas blessé quand même?
3: Non.
2: Mais t'as été obligé de décharger la remorque pour que tu puisses repartir?
3: Ouais, ah oui, on ne pouvait pas la remettre en place comme ça.
2: Eh oui, deux fois le même travail, donc c'est bien, ça fait plaisir.
3: Voilà.
2: Bon, mais t'as un truc avec les tracteurs aussi, parce que quand t'étais ado, t'avais 14 ans, t'allais chez des voisins avec un tracteur, et là, pareil, un talus en pente. Et donc, du coup, qu'est-ce qui s'est passé? Rebelote.
3: Le tracteur a calé, et une grande marche arrière, la benne chargée d'enfilage.
2: C'est-à-dire que la benne s'est mise devant le tracteur, en fait, c'est ça?
3: Non, on est parti en marche arrière et c'est la benne qui a arrêté le tracteur, aussi encore.
2: D'accord, ok. Ok, bah c'est super. Bien, alors, tu as un petit point. Ce serait bien que tu marques 5 points. C'est la question cash. Donc, c'est une question, voilà. Tu auras 10 secondes pour répondre. Une petite ambiance musicale. Ça, c'est une chanson que ta maman nous a envoyée, c'est toi quand tu étais petit, dans ta baignoire.
4: Ben dis donc, je chantais bien.
2: Ben oui, c'est dommage. Hein.
4: Mais je fais peur un peu quand même. Hein.
2: Non, c'est la BO de Microcosmos.
4: Ah oui.
2: Alors écoute bien.
4: Quel rapport
2: Vincent.
4: Avec moi?
2: Non, pas grave, putain. Alors écoute bien. Quels insectes l'écrivain à succès Bernard Werber a-t-il mis en scène dans sa première trilogie? Quels insectes l'écrivain Bernard Werber a-t-il mis en scène dans sa première trilogie? Qui sont ces insectes? Top chrono, 10 secondes.
3: Les fourmis.
2: Et c'est une bonne réponse.
4: Et oui,
2: c'est un best-seller qui raconte en parallèle la vie d'une colonie de fourmis et celle d'une colonie d'humains et qui sont intrigués par leur organisation. C'est magnifique. Bravo. 6 pour Vincent.
4: Écoutez, je tiens une championne là. Je tiens une championne de la catastrophe. Florence qui joue avec nous.
2: Ah ouais. Elle aussi les remorques.
4: Non, pas les remorques. Florence qui est en mosaïque, qui nous a parlé pourtant de cette belle rencontre, ce coup de foot, je vous rappelle, avec Fabien. Ils se sont serrés la main et bim. Seulement le jour de votre mariage.
5: Ah.
4: Ambiance.
2: Ah oui? Oh là, bah dis donc, tu t'en fais des... Ça veut dire que...
4: Tout est parti en catastrophe. On y va, on commence?
2: Allez.
4: Déjà, le frère de Florence devait aller chercher le bouquet de la mariée, il est arrivé en retard, du coup, pas de bouquet sur les photos, on est d'accord?
5: Voilà, c'est ça.
4: Déjà, ça part mal. Le curé, hop, qu'est-ce qu'il lui a fait, lui, le curé, qu'est-ce qu'il a fait?
5: Eh ben, il s'est trompé de cassette.
4: Voilà, il a pas mis la marche du piano, il a mis autre chose comme musique. Ensuite, le cortège devait suivre la voiture des mariés, ça on a l'habitude.
2: Oui.
4: Et à la fin, combien il restait de voitures, Florence?
5: Eh ben, deux voitures.
4: Ben oui, elles étaient où les autres?
5: Bon, mais c'était pas à la fin, c'était dès le départ pratiquement.
4: Ah oui, dès le début, et il paraît que tout le monde s'est arrêté à l'apéro en chemin.
5: Ah ben voilà, ils sont tous partis à l'apéro, ils nous ont laissé tout seuls avec nos deux voitures pour faire le trajet.
4: Non ben c'est pas fini, ils étaient directement allés au vin d'honneur. Et quand toi t'es arrivé au vin d'honneur, qu'est-ce qu'il y avait?
5: Oh ben il me restait plus qu'un quart de tranche de brioche.
2: Ben dis donc, ils sont sympas tes copains.
4: Ah ouais, non mais c'est pas fini, le mariage de la loose. Ensuite, bon t'as été voir l'étape pour le dîner hein, après le vin d'honneur. Et là sur le dîner, rien n'était prévu comme tu l'avais choisi.
5: Exactement, les vieux étaient avec les jeunes, enfin c'était du grand n'importe quoi. Bon, il a fallu tout refaire.
2: Bah dis donc, c'est sympa ce mariage.
4: La nuit de noces, ton mari, malade.
2: Oh oui. Là là.
5: Trop émotif, donc du coup, malade.
2: Oh mon Dieu.
4: Donc pas de... voilà. Et le lendemain matin, à 7h du matin, on est venu vous déloger pour la soupe à l'oignon en retournant votre matelas, histoire de bien vous réveiller.
2: Mais c'est sympa.
5: Voilà, mais ça c'est classique chez nous, ça se faisait comme ça, donc on vire les mariés, on retourne le matelas, c'est normal.
4: Tout est normal, on habite à Metz, voilà. On est en Moselle, on retourne les matelas. Et ben, dis donc,
2: c'est super.
4: Et c'était il y a 36 ans et on en rit encore aujourd'hui, c'est ça qui est le plus sympathique.
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Comme Étienne Daho, les meilleurs moments de Taka s'arrêtent pour aujourd'hui. Nous continuons demain avec Valérie Damido, Eric Bastien et entre autres un collectionneur de bouchons, un tripophobe, un maniaque et des bonnes cuisinières sur votre radio ici.

0: Ziggy. Le Céline Dion des débuts est ici, sur votre radio locale.
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0: Une nouvelle semaine qui démarre à vos côtés, en espérant que vous ayez passé un excellent week-end ce lundi matin. On souhaite bon courage, tiens, à celles et ceux d'entre vous qui reprenez le travail. La bonne nouvelle, elle vient du ciel, plus précisément du mercure qui baisse d'un ton. On va enfin pouvoir respirer. On fait un point météo complet d'ici 5 minutes, juste après le journal de 5h. Bonjour Cyril Ardo-Redon.
2: Bonjour Johan Rock, bonjour à tous.
0: C'est à la une de l'actualité ce lundi.
2: Le déplacement d'une partie du gouvernement en Gironde après le feu qui a parcouru 42 000 hectares fin juillet.
0: Quelle est la mutuelle santé la plus adaptée à vos besoins? 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And the winner is, réponse tout à l'heure aux alentours de 5h13. 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Bon début de journée, vous êtes bien ici.
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0: Nous sommes le lundi 17 août, il est 5h. Le journal présenté par Cyril Ardo-Redon et la réponse politique après le gigantesque incendie en Gironde.
2: Un feu qui a parcouru 42 000 hectares. Le Premier ministre est dans le département, il a visité la commune du Port hier hors caméra. Sébastien Lecornu poursuit son déplacement aujourd'hui dans les communes touchées de plein fouet par les flammes. Les élus locaux ont beaucoup de choses à dire sur le relogement des sinistrés, le réaménagement de la forêt ou la reprise de la vie économique. Olivier Allard, le maire du Temple, attend des réponses concrètes.
3: Il sait que c'est un désastre économique, désastre écologique, psychologique. Donc tout ça, il le sait. Maintenant, comme je le dis, hein, il faut vraiment que l'État prenne la main sur la forêt, prenne la main donc sur l'indemnisation, sur la protection des bourgs, des maisons, sur les. Après, on va avoir un problème d'inondation certainement parce qu'un pin absorbe 60-70 litres par jour. Quand il n'y a plus de pain et que l'eau tombe, il faut que l'eau s'écoule. Et l'eau s'écoule dans les crastes, dans les fossés. Donc il va falloir aussi un plan d'urgence pour pouvoir entretenir et curer toutes ces fossés. Il faut que le Premier ministre nous donne des pistes, et je dirais un peu plus que des pistes, nous dise exactement quelles sont les mesures qui vont être prises par l'État.
2: Olivier Allard, le maire du Temple, à l'ouest de Bordeaux, en Gironde. 6 ministres accompagnent Sébastien Lecornu dans ce déplacement, dont ceux du tourisme, de l'intérieur, du logement ou encore de l'agriculture. Sur le front des incendies, la situation continue d'évoluer favorablement dans le massif du Claps à Bellegarde-en-Diois dans la Drôme, selon la préfecture. Le feu brûle depuis près de 2 semaines. Il a parcouru 400 hectares. Les pompiers, ce week-end, ont été aidés par la pluie. Dans les Landes, à Garin, la préfecture a autorisé 50 personnes à retrouver leur domicile. Quelques 600 personnes restent évacuées. Le feu qui a débuté jeudi a brûlé environ 1700 hectares. Et puis dans ce contexte, ce lundi matin, le Var, les Bouches-du-Rhône et le Vaucluse sont en rouge pour un risque très élevé de feux de forêt. 7 départements du Sud ainsi que l'Essonne et la Seine-et-Marne sont en orange pour un risque élevé. Et concernant la canicule, seuls les Bouches-du-Rhône, le Gard, le Var, le Vaucluse, l'Ardèche et la Drôme seront encore en vigilance orange ce matin après 6h.
0: Vous écoutez ici 5h03, on évoquait le déplacement de Sébastien Lecornu en Gironde. Et bien le Premier ministre doit aussi faire le point après le piratage du fisc.
2: Journée donc chargée pour le chef de l'exécutif qui préside une cellule interministérielle cet après-midi. Et jeudi, on a appris qu'une cyberattaque a visé les services informatiques des impôts. Les données de 700 000 personnes ont été volées. Louise Buyens, les Français concernés vont recevoir un mail dès aujourd'hui pour les prévenir.
4: La moitié des 700 000 personnes concernées sont des particuliers comme vous et moi. Les autres sont des entreprises. Le ministre des Comptes publics, David Amiel, veut d'abord les rassurer.
5: C'est pas une intrusion dans votre espace personnel, là où vous vous connectez sur impots.gouv.fr. C'est évidemment pas une intrusion dans les comptes bancaires. En revanche, c'est le nom, l'adresse, le revenu fiscal de référence, le taux de prélèvement à la source.
4: La direction des impôts avoue que le hacker est passé sous les radars. Le ministre reconnaît une grosse faille de sécurité qui s'explique notamment par des moyens insuffisants.
5: On est dans un monde où les cybercriminalités ne cessent d'augmenter. Elle utilisera d'ailleurs à l'avenir des outils de plus en plus perfectionnés, notamment ceux de l'intelligence artificielle. Pendant trop longtemps, les systèmes d'information, le numérique, n'a pas eu la priorité qu'il devait. Et donc, ce qu'il faut pouvoir faire, c'est continuer à élever en permanence notre niveau de protection.
4: Un audit va avoir lieu pour faire la lumière sur ce qu'il s'est passé. En fonction du résultat, le ministre va demander dans le prochain budget plus d'argent pour la sécurité informatique des services publics.
2: Explication de Louise Buyen, à retrouver sur ici.fr.
0: Et puis retour sur la folle soirée de Léon Marchand au championnat d'Europe de natation.
2: Après sa médaille d'or samedi sur le 200 mètres papillon, le nageur superstar a remporté de nouveau l'or sur le 400 mètres nage libre hier soir, puis le bronze sur le relais 4x100 mètres 4 nages. Aymeric Bravard, Léon Marchand a donc remporté une médaille sur chaque épreuve qu'il a disputée au cours de ces championnats d'Europe.
6: Une Marseillaise, une de plus en attendant la prochaine. Marchand enflamme les spectateurs et laisse pantois ses adversaires. Johan Ndoye-Brouard, en bronze sur le relais avec lui hier soir, n'a plus assez de superlatifs.
7: C'est affolant. On pourrait faire tout seul le relais, je pense, mais voilà, c'est trop cool d'avoir un mec comme lui. J'aimerais le côtoyer au quotidien pour voir ce qui se passe, parce que franchement, c'est dingue, c'est un extraterrestre.
6: Une première dans une grande compétition sur 400 mètres nage libre face au recordman du monde. Résultat, victoire, record de France vieux de 15 ans battu et meilleure performance de l'année. Et le pire pour la concurrence, c'est qu'il juge avoir encore de la marge.
7: C'est une course qui m'impacte beaucoup par rapport, par exemple, à du 4 nage. Donc je pense que c'est quelque chose qu'il faut que je travaille. Le crawl, c'est pas forcément ma meilleure nage, mais c'est en train de le devenir. Donc je vais continuer à bosser et ce sera mieux la prochaine fois.
6: Deux médailles d'or, une d'argent, une de bronze, pour un athlète gêné par une blessure qui l'a empêché de s'aligner sur trois courses préférentielles, mais qui lui a permis de tester la nage libre pour peut-être y viser le titre olympique.
7: J'ai envie de ça pour Los Angeles, pourquoi pas? Pourquoi pas le 200 crawl, pourquoi pas le 400 crawl? Je vais voir comment je soigne déjà mon adducteur, comment je vois la brasse dans les prochains mois, et après on verra la suite.
6: Le vrai casse-tête pour Marchand, dorénavant, ça ne sera plus de gagner des titres, mais de choisir lequel.
2: Et le bilan de l'équipe de France sur cette semaine, c'est donc 4 médailles d'or, 4 médailles d'argent et 2 de bronze, ce qui fait une 4e place au tableau des médailles. Allez, Yoann, un coup d'œil sur le ciel et c'est le début d'un changement d'ambiance aujourd'hui.
0: Après les fortes chaleurs de la semaine dernière, il va faire encore relativement chaud hein, sur nombre de régions, mais avec des températures qui déclinent nettement. À noter dans l'Est, par exemple, un temps instable, des nuages, de la pluie, des orages très localisés sur le reste du pays. C'est un temps ensoleillé avec un vent qui va souffler en Méditerranée et un mercure, lui, ce matin, qui indiquera 17 à Aurillac, 19 à Limoges, 21 à La Rochelle, 24 à Montpellier, 25 à Nice. Et puis cet après-midi, toujours beaucoup d'instabilité dans le ciel du Grand Est, une instabilité qui va se propager en Franche-Comté avec des orages toujours localisés, des nuages, des pluies sur la Champagne, Ardennes et puis des orages également sur l'île de Beauté. Sur le reste du pays, c'est du beau temps avec des températures qui baissent, certes, mais des valeurs qui restent très estivales. Il fera en milieu d'après-midi 31 à Bourges, 29 à Paris, 31 à Nantes, 25 à Lille, 24 à Brest et puis pour la maximale, ça se passera à Montpellier avec 36 degrés. Et chez vous, comment ça se passe ce matin? Vous nous l'indiquez en nous postant vos petits messages, comme vous avez l'habitude de le faire sur la page Facebook d'ici. Tous les matins, on fait la météo ensemble.
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0: 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Et pour ce qui est de la musique, voici Michel Berger pour vous réveiller. Il est 5h08, bon réveil.

0: Ici, 5h10. Bonjour à vous.
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0: Et c'est un panneau publicitaire qui n'a pas manqué d'attirer l'attention à l'occasion de la sortie du film The Last House, l'histoire d'une famille enfermée dans sa propre maison. La plateforme de streaming Netflix a eu l'ingénieuse idée de fabriquer un véritable salon meublé en guise de 4x3. Faut s'imaginer, ce 4x3 est suspendu à 30 mètres au-dessus du croisement de Sunset Boulevard, en plein Los Angeles, et à l'intérieur de ce panneau, donc transformé en maison, il y a un homme qui a vécu pendant 3 jours et 3 nuits en levant la tête. Les automobilistes pouvaient le voir comme on regarde à la fenêtre d'un appartement sans voler ni rideau. Donc le matin, cet homme buvait son café. Le soir, il regarde. Enfin, comme vous et moi, quoi, quand on est dans la maison, quoi. Sauf que là, vous êtes dans un panneau publicitaire. Pendant la durée de son séjour à l'intérieur de ce panneau publicitaire, l'homme pouvait communiquer. Il avait des pancartes. Il souhaitait bonne journée aux automobilistes. Bon courage face aux températures élevées de la canicule. Bref, un happening qui n'a pas manqué d'inonder les réseaux sociaux de vidéos postées par les automobilistes eux-mêmes en train de filmer. Je ne sais pas si c'est très, très prudent. En tous les cas, ça a permis à la plateforme de démarrer cette sortie de film en fanfare avec de très très bonnes un très bon score, on va dire, pour ses premières semaines d'exploitation sur cette plateforme, en espérant que le film soit aussi inspiré que le panneau publicitaire The Last House. Si vous avez l'occasion d'aller sur Netflix, vous faire une idée.
2: En tout cas, ils ont fait très fort pour ce coup de com'.
0: Vous resteriez, vous, à l'intérieur d'un panneau publicitaire?
2: Bah écoutez, 4x3, ça fait 12 mètres carrés. Vous savez, c'est pas beaucoup moins grand que mon studio parisien.
0: Vu comme ça, effectivement. 5h12 dans l'info d'ici ce lundi, après les incendies dans les Landes. Le retour à la maison pour certains habitants.
2: Ouais, pour une cinquantaine de personnes, alors que l'incendie a déjà parcouru 1700 hectares dans les Landes. Le feu qui a débuté jeudi à hauteur de Luglon.
0: Et pour la musique, ABBA sera bientôt dans vos oreilles. Il est 5h13, c'est le moment d'économiser comme tous les matins. Bonjour Valère Coréard, chaque jour avec vous un bon plan pour faire remonter notre pouvoir d'achat, et aujourd'hui on va parler santé et plus précisément de mutuelles.
3: Exactement, la complémentaire santé, c'est un poste de dépense souvent lourd pour les ménages, en moyenne plus de 1000 euros par an et par personne selon les niveaux de couverture. Pourtant, beaucoup d'entre nous payent trop cher simplement parce qu'on n'a jamais pris le temps de comparer les offres. Il existe heureusement, et c'est la bonne nouvelle, un outil indépendant pour le faire facilement, c'est le comparateur de mutuelles de l'UFC Que Choisir. Alors, pour le tester, c'est vrai, il faut vous abonner. Enfin, ça vaut franchement le coup. D'abord, vous soutenez un média indépendant qui fait un travail remarquable. Et ensuite, si jamais ça vous plaît pas, vous vous désabonnez. Mais derrière, vous allez faire de très très belles économies parce que cet outil analyse des centaines de contrats et permet de voir en quelques clics quelles sont les formules les plus compétitives selon votre profil, votre âge, votre lieu de résidence et surtout vos besoins de santé. Donc, d'ailleurs, pour les familles avec enfants ou les personnes âgées, certaines garanties renforcées peuvent vraiment valoir le coup. Et puis, deuxième conseil, attention au contrat collectif. Si vous êtes salarié, votre mutuelle d'entreprise est obligatoire, mais rien ne vous empêche d'assurer vos proches différemment, voire de compléter avec une surcomplémentaire si nécessaire.
0: Et on peut facilement changer de mutuelle ?
3: Alors ça, c'est la bonne nouvelle. Depuis la loi sur la résiliation infra-annuelle, vous pouvez désormais changer de mutuelle à tout moment, après un an d'engagement, sans frais ni préavis. La nouvelle compagnie va même se charger souvent de résilier l'ancien contrat à votre place. Et en combinant donc ces leviers, vous voyez, on peut économiser plusieurs centaines d'euros par an sans diminuer sa couverture santé. Alors, avant de renouveler automatiquement votre contrat ou de ne plus y penser, prenez 10 minutes. Comparer, parce que ça peut vraiment valoir le coup. Et si vous aussi, vous avez trouvé un bon plan santé qui va nous faire faire des économies en préservant notre santé, bien sûr, pensez à le partager, ça va aider tout le monde à la fin. Mon mail, c'est parisilleséconomies@radiofrance.com.
0: Merci Valère. Demain, vous nous fournirez le mode d'emploi pour moduler son prêt immobilier. En attendant, vous écoutez ici, c'est lundi, il est 5h15.
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2: Ce lundi, dans l'info d'ici, à 5h15, 1700 hectares ont brûlé dans les Landes au cours de l'incendie débuté jeudi à Luglon.
3: Les flammes ne sont toujours pas fixées, mais il est désormais moins intense et la préfecture a autorisé 50 personnes à rentrer chez elles sur la commune de Garin. Au total, 650 personnes ont été évacuées depuis le début du feu. Une grande partie doivent donc attendre que la situation soit sûre. Grégoire Le Callot.
4: C'est un petit geste du quotidien, mais un beau moment pour Philippe Dandy. Il tourne la clé de sa porte d'entrée.
5: Ah ben moi, je viens de rentrer parce qu'on m'a annoncé que j'avais le droit de rentrer chez moi vu que j'habite à l'intérieur des panneaux de sortie de village. Tout le monde n'a pas la même chance, mais leurs maisons n'ont rien, ça c'est sûr.
4: La préfecture des Landes a évalué avec précision la zone du village de Garin, désormais hors de danger. 2 rues, 50 personnes. Coup de chance pour Philippe, il est de cela. 2 jours qu'il attendait ça, mais 2 jours d'angoisse pour se retraiter.
5: Moi je suis content parce que j'ai été évacué vendredi après-midi. Donc, ça fait plaisir de rentrer à la maison. Et j'habite ici, moi, depuis des années. Et j'ai vu des incendies, mais comme celui-là, jamais. Une force terrible. Samedi soir, c'était la peur. On voyait derrière ces arbres-là une lueur rouge et c'était très près. Et voilà, ça fait très peur.
4: C'est dans la salle des fêtes de Garin que beaucoup d'habitants évacués se donnent rendez-vous. Ils confectionnent des repas et des casse-croûtes pour les pompiers. Pendant que son mari vérifie la maison, Monique Dandy veut continuer à se rendre utile.
6: Ça ne va pas nous empêcher de rester encore un peu pour aider nos camarades à continuer à servir les pompiers.
4: Si le feu reste stable, comme hier le préfet des Landes, Gilles Clavreul, envisage d'autres retours à Garin, en revanche, les habitants de Luglon, où l'incendie s'est déclenché, devront encore attendre. Beaucoup sont hébergés en mobilhome dans la commune voisine de Sabre. Comme Mélodie et sa famille, la jeune femme se considère comme chanceuse et bien accueillie, mais le temps commence à devenir long.
7: Nos journées sont très, très lentes, très sédentaires. On fait des mots croisés, on essaye de faire des petits jeux de société, ce genre de choses, mais voilà, on part pas très loin.
4: De plus en plus, elle pense à la maison où la famille se retrouve tous les étés, avec la hâte maintenant de la retrouver.
7: Hâte et un peu peur aussi de ce qu'on va retrouver. C'est un environnement qu'on connaît très bien, donc j'ai peur un petit peu aussi de l'image qu'on va retrouver. Mais oui, très très hâte de retrouver notre maison.
4: Et il reste encore donc 600 personnes évacuées dans les Landes qui attendent le moment du retour.
3: Le reportage de Grégoire Le Callot.
2: Je sais que parmi vous qui nous écoutez, il y en a qui se languissent de son retour ce soir. Karine Le Marchand et ses agriculteurs à la recherche de l'âme sœur seront de retour. L'amour est dans le pré, nouvelle saison. On va en parler dans 3 minutes avec sa productrice pour l'heure. 5h18, vous êtes ici, voici Abba.

0: Merci d'avoir choisi ici votre radio locale. Vous accompagne ce lundi et tout au long de l'été. C'est un 17 août qu'ils sont nés. Artus souffle aujourd'hui ses 39 bougies. L'humoriste révélé dans l'émission télé On ne demande qu'à en rire et puis passé au rang d'incontournable avec son film il y a 2 ans. Un petit truc en plus. Bon anniversaire au footballeur Thierry Henry. 49 ans ce lundi, seul sportif français à avoir joué 4 Coupes du Monde. Et puis, dans la playlist d'ici, lui fait partie de nos favoris. Stéphane Echer, aujourd'hui à 66 ans. Je n'ai pas l'ami comme toi. Non, non, non, pas d'autre ami. Ce lundi, 2 anniversaires hollywoodiens. D'abord Sean Penn, acteur multi-récompensé, habitué au rôle de Bad Boys. Et puis Bob, Robert De Niro, l'un des derniers monstres sacrés du cinéma américain, qui continue de tourner à 83 ans. Happy birthday, Mr. De Niro. Enfin, c'est un 17 août qu'il nous quittait, le moustachu facétieux Pierre Vassiliou. C'était là. Qu'est-ce qu'il fait ? Qu'est-ce qu'il a ? Qui c'est celui-là ? Complètement toqué, ce mec-là. Bon anniversaire à vous, si c'est un 17 août que vous êtes né. Il est 5h22, vous êtes ici. Ce lundi soir démarre la nouvelle saison de L'Amour est dans le Pré, la 21e déjà. On en parle ce matin dans les coulisses télé. Il y a 50 ans, les couples à la campagne se rencontraient, pour certains, via les petites annonces du chasseur français. Mais depuis 20 ans, c'est Karine Le Marchand qui fait figure d'entremetteuse.
1: Je rentrais de tondre des moutons, c'était le 22 janvier, la maison elle était vide. Mmh. Elle avait repris toutes les affaires qui lui appartenaient.
2: Et pas de lettres.
1: Rien, il n'y a rien de venir.
0: Gabrielle Amateur est la productrice de l'émission. Elle m'a expliqué comment en coulisses, elle et ses équipes accompagnaient les agriculteurs dans leur quête amoureuse.
3: On les connaît bien, très très bien même. Peut-être même mieux qu'eux-mêmes. Par exemple, certains sont avec nous depuis plus d'un an. Quand on en est au stade où on leur cherche une prétendante, où on reçoit les lettres de toutes les prétendantes, ça fait déjà 6 mois qu'on est en lien avec eux, qu'on est allé chez eux, qu'on leur parle. On a rencontré leurs proches, leurs mamans, leurs frères. On est dans la confidence, on est dans la connivence.
0: L'Amour est dans le Pré, c'est un docu-réalité, comme le nomme elle-même sa productrice. Pour autant, ça reste de la télévision. Alors je lui ai demandé comment elle s'y prenait justement pour que les histoires racontées dans l'émission soient le plus fidèles possible à la réalité.
3: Parce qu'on sait comment ils vont fonctionner. Je vous donne un exemple de la saison 19 où on avait un agriculteur qu'on commençait à sentir un peu se détacher de son amoureuse. À un moment donné, on a mis une caméra quand ils se sont revus parce qu'on sentait qu'à ce moment-là, soit il passait l'étape d'après, soit ça s'arrêtait. En l'occurrence, ça s'est arrêté.
0: Anticipé, donc. Mais après 20 ans à côtoyer ces agriculteurs, lui arrive-t-il encore, à la productrice de l'émission, d'être surprise par ce qui se déroule devant les caméras ?
3: Ah ouais, bien sûr. Et heureusement que ça arrive en bien ou en pas bien, d'ailleurs. Parfois, on est déçus aussi. Et moi-même, j'arrive à être cueillie en regardant les épisodes, alors même que je sais ce qui s'est passé. Au-delà de fabriquer une émission de télévision, on vit avec eux ce qu'ils vivent. Voilà, ça paraît un peu démago de dire ça, mais si on le vivait pas avec eux, je suis pas sûre que les histoires qu'on raconterait seraient aussi belles et aussi touchantes.
0: L'Amour est dans le Pré, ouverture de la 21e saison, ce soir, 21h10 sur M6. Et si vous veniez nous raconter ce que vous avez fait de votre week-end, comme ainsi dire, une sorte de débriefing, 0810 055 056, vous connaissez le principe, vous passez sur l'antenne et vous repartez avec des cadeaux cet été, le pack était justement. En attendant, un autre cadeau, nouveauté, avec un duo de fin d'été, Patrick Fiori, Marc Lavoine, ça s'appelle Occupé, et c'est ici à 5h25.

0: faire plaisir.
1: Vous écoutez ici avant 5h30 et le retour de l'info, comme tous les matins. On va faire un voyage dans le temps avec vous, Stéphane Bern, qui ce matin nous ramenait à l'époque des charrettes et des voitures hippomobiles.
2: Avouez-le, vous n'auriez jamais cru qu'un simple récipient pouvait faire trembler toute une ville. Et pourtant, c'est exactement ce qui arrive à Paris à la fin du 19e siècle. Nous sommes en 1884. Eugène Poubelle, préfet de la Seine, constate que Paris croule sous les immondices. Les rues sont encombrées de détritus, les charrettes débordent et les rats se promènent comme s'ils étaient chez eux. Autant dire qu'à cette époque, la ville lumière ne brille pas par son hygiène. Pour mettre fin à ce chaos, il impose par décret des récipients fermés pour les déchets ménagers. L'arrêté précise la dimension des récipients. De 80 à 120 litres, moins de 10 kilos à vide, la présence d'un couvercle et d'une anse. Les Parisiens réagissent avec humour et ironie. Dans les journaux, on caricature le préfet Poubelle, coiffé d'un bac à ordures en guise de chapeau. Les enfants transforment les bacs en bateaux ou en trônes pour leurs poupées. Certains chiens essayent d'ouvrir les couvercles, tandis que les ménagères grincent des dents devant ces boîtes imposées. « Voilà le préfet qui veut enfermer nos déchets !» s'exclament les grincheux. Pourtant, la mesure fonctionne. Rue plus propre, odeur réduite, rats moins audacieux. Les bacs deviennent vite indispensables et le nom de leur inventeur traverse le temps.
3: « En farfouillant dans la poubelle, j'ai trouvé... »
2: Eugène Poubelle, moqué au départ, entre dans l'histoire. Son invention, née d'une contrainte sanitaire, s'impose désormais dans toutes les maisons et sur tous les trottoirs. Conclusion, quand on a une bonne idée parfois, il faut laisser les gens médire. C'est juste qu'ils avaient besoin de vider leur sac.
1: À demain, Stéphane Bern. Ici, dès 5h ce lundi matin, notre invité a mené une grande enquête dans les EHPAD et il en a déniché quelques-uns qui se distinguent. C'est à la une de la presse et ce sera un petit peu avant 6h. En attendant, il est 5h30, l'info en France et dans le reste du monde. C'est l'heure du 90 secondes présenté par Cyril Ardo-Redon.
4: Il est attendu de pied ferme par les élus locaux. Sébastien Lecornu en Gironde aujourd'hui après le gigantesque incendie qui a parcouru 42 000 hectares. 6 ministres l'accompagnent. Le Premier ministre doit rencontrer des pompiers, des habitants, puis participer à une table ronde autour de la reconstruction. Face aux incendies ce matin, le Var, les Bouches-du-Rhône et le Vaucluse sont en vigilance rouge pour un risque très élevé. 7 départements du Sud ainsi que l'Essonne et la Seine-et-Marne sont en orange pour un risque élevé concernant la canicule. Il ne restera plus que 6 départements du Sud-Est en vigilance orange à partir de 6h. L'exécutif reconnaît une grosse faille de sécurité. Une cellule interministérielle doit se réunir cet après-midi après la cyberattaque qui a visé le fisc et qui a conduit à la fuite des données de 700 000 personnes. Les personnes concernées seront prévenues par mail à partir d'aujourd'hui. Un homme de 65 ans jugé aujourd'hui au Puy-en-Velay en Haute-Loire pour avoir tiré à la carabine près d'enfants en proférant des injures racistes, des faits qui remontent à avril dans un quartier défavorisé d'Espaly-Saint-Marcel et qui avait provoqué une très vive émotion. Léon Marchand, une nouvelle fois sur le toit de l'Europe, le nageur superstar médaillé d'or hier soir sur le 400 mètres nage libre, puis en bronze sur le relais 4x100 mètres 4 nages. Samedi déjà, il avait décroché l'or sur le 200 mètres papillon. Et puis le RC Lens remporte le premier trophée des champions de son histoire. Victoire 1-0 sur le PSG au stade Bollaert. C'est le duel entre le champion de France et le vainqueur de la Coupe de France.
1: 5h32, l'info d'ici ce lundi, c'est 7 ministres en déplacement aujourd'hui en Gironde.
4: Le Premier ministre Sébastien Lecornu, accompagné notamment des ministres de l'Intérieur, de l'Agriculture ou encore du Tourisme, visite après l'incendie fin juillet qui a ravagé 42 000 hectares et détruit 240 maisons. Objectif, lancer la reconstruction du territoire selon les mots de Matignon, alors que les dégâts sont considérables, notamment dans le secteur du tourisme. Louise Buyens, les acteurs économiques attendent beaucoup de cette cette visite.
0: Des milliers d'entreprises ont fermé pendant plusieurs jours, avec au moins 27 000 salariés au chômage partiel. Le secteur du tourisme est très touché. En moyenne, moins 50% de fréquentation depuis fin juillet. Catherine Parineau est propriétaire de deux hôtels en Gironde et elle dresse un bilan encore plus catastrophique.
5: Pour Bordeaux, on a perdu 60% de notre portefeuille, 63% sur Pauillac. Pour le 15 août, à Pauillac, par exemple, on avait 40 chambres l'année dernière. On en a 6 pour cette année. On est sur une équivalence du mois de février, là.
0: Des pertes irrécupérables et des réservations pour cet automne qui n'arrivent pas. Alors, les patrons attendent des réponses fortes, notamment le chômage partiel payé à 100%, sans reste à charge pour toutes les entreprises et des prêts garantis par l'État. Mathias Sora, le président du MEDEF de Gironde, espère se faire entendre.
6: De ne pas aider des entreprises à ce moment-là coûtera plus cher à l'État par le chômage, par l'impôt sur les sociétés qui ne toucheront pas. Et puis, une entreprise qui tombe, la première chose qu'elle ne paie pas, c'est justement des choses qui vont vers l'État. C'est la TVA, c'est l'URSSAF et autres.
0: L'État qui a d'ores et déjà aidé les collectivités, un chèque de 300 000 euros pour faire les travaux urgents.
4: Les explications de Louise Buyen sur votre radio locale ici. On jette un coup d'œil au ciel, Yohann, et la baisse des températures est enclenchée, on commence à la sentir.
1: Oui, après les fortes chaleurs de la semaine dernière, il y a une baisse annoncée. Bon, il fait encore chaud, c'est l'été. À noter quand même que dans l'Est, ce matin, le temps est instable, des nuages, de la pluie, des orages localisés, et donc logiquement le mercure qui commence donc à décliner. Sur le reste du pays, c'est un temps ensoleillé avec un vent qui va souffler dès ce matin en Méditerranée, puis quelques températures. Ce matin, 17 à Aurillac, 22 dans la capitale, 24 à Montpellier, 25 à Nice. Pour ce qui est de cet après-midi, toujours beaucoup d'instabilité dans le ciel du Grand Est, également en Franche-Comté, des orages toujours très localisés, puis des nuages et de la pluie sur la Champagne-Ardenne. Sur le reste du pays, du beau temps, un petit peu voilé le soleil, mais enfin quand même, il est là. 31 à Bourges cet après-midi, 29 à Paris, 31 à Nantes, 25 à Lille et 24 à Brest. Et chez vous, comment ça se passe? On vous remercie pour tous les messages que vous nous envoyez sur la page Facebook d'ici, comme l'a fait Maggie, qui vit à Tavel, c'est dans le Gard. Chez elle, il fait 19 degrés ce matin. Marie, elle, vit dans les Hauts-de-Seine. Elle a relevé 21 degrés avec un ciel mitigé. Puis enfin, 26 degrés chez Vladimir, qui vit à Villefranche-sur-Mer. Tous les matins ici, on fait la météo ensemble.
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1: Après avoir chanté dans les années 70 avec les Commodores au début des années 80, Lionel Richie décidait de voler de ses propres ailes. Voici la chanson avec laquelle il a acquis son autonomie, son indépendance et surtout un succès interplanétaire, All Night Long, sur les ondes d'ici. Bon début de journée, il est 5h35.

0: Vous écoutez ici votre radio locale à vos côtés pour vous accompagner dans les tout premiers instants de cette nouvelle journée. Il est 5h39. Bon réveil.
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0: Et en attendant que le jour se lève, ici, votre radio locale tâche de vous éviter de vous faire arnaquer. Ce lundi, Cyril, de faux mails de convocation en justice.
2: Des mails signés Europol ou de la brigade de protection des mineurs qui forcément suscitent une vive inquiétude quand on les reçoit. Mais ne vous inquiétez pas, ils sont très probablement faux. Audrey Azo nous explique tout dans un instant.
0: Et pour la musique, dans quelques instants, nous serons rejoints par un duo, celui qui a marqué les années 80. On n'a pas oublié. C'est pour ça qu'ils sont là. Carmel, Johnny Hallyday, dans un instant. En attendant, on accueille Gilles. Bonjour Gilles.
3: Bonjour Gilles.
4: Bonjour, bonjour toute l'équipe.
0: Vous nous appelez des Côtes d'Armor. Comment s'appelle votre commune?
4: BR2ONS.
0: Voilà qui est précis. Ça ressemblait à...
4: pas Brouls, quoi.
0: Ça ressemblait à quoi votre week-end?
4: Ben, on a été tranquille. On a... Enfin, le fils... Et sa femme, qui est ukrainienne, Anna, sont de Chambéry et passent une quinzaine chez nous.
0: Ouais.
4: Et on est allé dans la commune où on s'est marié en juillet 82, il y a 44 ans. Quoi. Donc on nous a montré l'église, la salle des fêtes, et puis voilà.
0: Un week-end nostalgique, un peu.
4: Oui, et puis bon, un week-end au calme, puisque c'était dans l'intérieur des Côtes d'Armor. Quoi. On n'était pas dans la cohue...
0: au calme, tranquillement, en ce week-end du 15 août.
4: Voilà.
0: Gilles, dites-moi, vous partez pêcher, m'a-t-on dit, aujourd'hui. Est-ce que vous avez un coin, votre coin à vous, celui où on ne vient pas vous déranger, et celui où vous savez qu'il y a du poisson qui va répondre à l'appel?
4: Non, moi c'est des journées détente que je fais avec mon beau-frère, un de mes beaux-frères qui a son bateau au port de Daouette. Mais bon, je ne suis pas un pro de la pêche. C'est plutôt lui qui sait où aller, quoi.
0: Bon, on va vous souhaiter donc une belle journée de pêche, et puis on va vous envoyer le paqueté, vous allez voir.
4: Mais il n'y a pas grand-chose cette année, il fait trop chaud.
0: C'est vrai ?
4: Ouais, mon beau-frère disait, tant qu'il ne pleut pas, on risque de rien.
2: Les poissons sont en souffrance.
0: C'est l'occasion de passer une belle journée avec le beau-frère.
4: Voilà, avec la casquette sur la tête, parce qu'il fait quand même chaud.
0: Et la crème solaire. Bon, et puis on vous envoie donc le paqueté. Vous allez voir, c'est un sac rempli de surprises aux couleurs de votre radio locale. Je vous souhaite une bonne journée, une belle fin d'été, et puis à bientôt sur l'antenne d'ici.
4: Oui, bonne journée à toute l'équipe, merci.
0: Il est 5h41, on est ensemble ce matin, dès 5h. Bon réveil.
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0: 5h43, chaque matin, c'est pas vrai, c'est votre rendez-vous anti-arnaque avec Aude Razeau qui veille au grain pour vous éviter de vous faire avoir. Aude, beaucoup d'auditeurs s'inquiètent en ce moment de recevoir des mails de convocation en justice. Ces mails sont faux, évidemment, et il ne faut pas y répondre.
8: Oui, pédopornographie, pédophilie, cyberpornographie, voilà les mots et les accusations très graves qui apparaissent en rouge dans ce document que beaucoup d'entre vous ont reçu par mail. J'étais en panique totale, je tremblais dans tous les sens, me dit Franck. Vous êtes extrêmement nombreux, plusieurs dizaines chaque semaine à m'écrire à ce sujet à mon adresse ici.arnaque@radiofrance.com. En fait, vous m'interrogez sur des convocations judiciaires qui n'en sont pas, ni la justice, ni les forces de l'ordre ne vous contacteront par mail pour des faits aussi graves. C'est absolument impossible. Et surtout, ne vous fiez pas aux formules ronflantes. Christine, on lui dit que c'est la cour d'appel qui lui écrit. Emmanuel, on lui parle du procureur général d'État. L'escroc ajoute à ça tout un tas d'articles très effrayants du code pénal et vous menace de poursuites judiciaires.
0: C'est bien compris, Aude. On ne panique pas, on ne répond pas. Et qu'est-ce qui se passe d'ailleurs si on répond ?
8: Rien du tout. Et j'insiste, vraiment, vous ne répondez surtout pas. François a répondu, il me dit, on me demande de payer 5 700 euros, sinon mon nom sera rendu public. Eric, lui, me raconte qu'il a répondu aussi. Il a envoyé sa carte d'identité et un justificatif de domicile, comme c'était demandé dans cette fausse convocation. C'est dangereux de faire ça, c'est ce que j'ai dit à Eric. En donnant ces documents privés aux escrocs, vous risquez une usurpation d'identité. Cette arnaque, elle est dévastatrice, vraiment. La gendarmerie évoque même le cas d'une victime qui a fini par se suicider. Elle se sentait prise au piège, elle ne savait plus quoi faire. Parlez-en autour de vous, c'est important. Parlez à vos proches, vos parents, vos enfants, vos amis. Il suffit parfois d'une seule personne pour vous rassurer et vous sortir de l'impasse.
0: C'est bien noté. Merci Audrazo. Tous les bons plans, tous les liens utiles à retrouver sur ici.fr, la page arnaque. La nature à l'honneur, ici dès 5h. Chaque matin, Benoît Prospero se met en quatre pour vous la faire écouter, cette nature, le mieux possible. Le monde merveilleux du vivant débarque avec un nouvel épisode juste après le nouveau Vanessa Paradis, les épines du cœur, 5h45. Bonne journée.

0: Merci d'avoir choisi ici votre radio locale pour entamer cette toute nouvelle semaine. Il est 5h47. Et les portes merveilleuses du vivant s'ouvrent ce matin. Trois choses à savoir sur un petit animal agile que l'on pourrait décrire comme un mélange entre un chat, un furet, avec un pelage tacheté, un museau pointu et une très longue queue touffue et annelée. C'est précis. Bonjour Benoît Prospero.
1: Ah ben vous l'avez très bien décrite. Bonjour à toutes et tous. On va parler de queue, immigrés et WC. Et donc, première chose à savoir, nom d'une girafe en col roulé, la queue de la genette commune est presque aussi longue que le reste de son corps. Elle peut atteindre 50 cm. Et, comme vous disiez, elle est touffue et annelée. C'est-à-dire qu'elle rappelle, vous savez, celle des lémuriens. Pour rappel, quand on dit une queue annelée, annelée, ça vient de anneau. Une queue annelée, c'est donc une queue qui est décorée de plusieurs cercles de couleurs différentes, comme si elle portait, vous savez, plein de petits bracelets tout au long de sa queue, un peu comme une chaussette de sport, par exemple, une bande foncée, une bande claire, une bande foncée, etc.
0: Mais alors, du coup, elle fait du sport ?
1: C'est le moins que l'on puisse dire, parce que on sait, de toute évidence, qu'elle est très très active. Et sinon, deuxième chose à savoir, la genette commune est une immigrée. Ah ben oui, parce qu'elle est présente aujourd'hui dans la moitié sud de la France, mais n'a pas toujours vécu là. Elle est originaire, en réalité, du continent africain, sur lequel l'espèce est d'ailleurs largement répandue. Selon des études moléculaires récentes, l'animal aurait traversé la Méditerranée il y a seulement 3000 ans, et ce, a priori, dans des navires phéniciens.
0: En espérant que la genette n'ait pas le mal de mer, hein.
1: Mais vous êtes plein d'humour. Tiens, et vous savez quoi ? À ce propos, ce qui suit, je le sais, va en faire rire plus d'un. Troisième chose à savoir, est-ce que vous savez comment la genette commune fait pour marquer son territoire ? Eh bien, elle fait popo, mes amis. Concrètement, elle dépose ses excréments sur des promontoires souvent rocheux que l'on appelle des crottiers. Eh bien voilà, le monde vivant est merveilleux. Et pour en savoir plus sur la nature qui vous entoure, vous pouvez découvrir les magazines de la maison d'édition La Salamandre. Rendez-vous sur salamandre.org et merci à Julien Perrault et à toute sa merveilleuse équipe pour toutes ces infos. Encore une fois, salamandre.org.
0: Et merci à vous, Benoît Prospero, de nous avoir renseigné sur ce petit mammifère magnifique. À demain pour un nouveau monde merveilleux du vivant.
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0: 6h10, ce lundi à la une de la presse, notre invité a mené une grande enquête, Cyril.
3: Guillaume Lenagard, journaliste à Notre Temps, a passé en revue de nombreux EHPAD pour en sélectionner quelques-uns qui ne ressemblent vraiment pas à ce qu'on pourrait imaginer d'un EHPAD.
0: Bonjour Guillaume.
4: Bonjour, merci de votre invitation.
0: Les EHPAD, un sujet qui revient régulièrement dans l'actualité. À quel besoin premier répondent ces établissements, Guillaume ?
4: Ce sont des maisons de retraite médicalisées. Elles s'adressent à des personnes dépendantes qui ont besoin d'aide et de soins au quotidien. L'âge d'entrée moyen est de 85 ans à peu près.
0: Alors ces EHPAD, pas comme les autres auxquels vous êtes intéressé dans le magazine, quelles initiatives proposent-ils ?
4: Alors oui, on a effectivement recensé quelques établissements intéressants parce que les EHPAD en général pâtissent d'une mauvaise réputation. Il y a eu une enquête, vous vous en souvenez peut-être, qui s'appelait les Fossoyeurs, qui dénonçait les dérives d'un grand opérateur privé. Donc nous, on a cherché un petit peu des maisons qui proposent déjà des conditions d'accueil agréables.
0: Quelles sont celles sur lesquelles vous êtes tombé ?
4: On en a un, par exemple, dont les résidents sont d'anciens artistes et ils continuent à travailler et à exposer. D'autres où des rôles sont attribués aux résidents pour leur conserver une forme de responsabilisation. C'est même inspiré de la méthode Montessori. Vous voyez qu'on identifie plus dans l'éducation. Voilà, il y en a d'autres qui acceptent des animaux. Beaucoup de formules qui jouent sur l'autonomie et la responsabilisation.
0: Parmi ces initiatives, vous relatez également un établissement qui propose un véritable bistrot où des visiteurs peuvent venir. Et être accueilli dans cet EHPAD et donc être au contact des personnes résidentes.
4: Oui, oui, il y en a même plusieurs. C'est une formule qui commence à se répandre un petit peu. C'est une façon d'ouvrir les EHPAD sur leur quartier et de proposer aux résidents des moments de détente et de partage. Pour tout vous dire, il y a même une association qui a été montée par un gériatre qui s'appelle Bistro Berta et qui propose aux établissements de les aider à en créer un. Donc, il en a déjà installé, comme je vous le disais, un certain nombre avec leur licence 3. L'idée, c'est de faire venir des voisins du quartier, d'organiser des animations, de créer un espace joyeux. Voilà, ça donne un peu plus envie de vieillir en collectivité.
0: Au final, l'idée, j'imagine, que c'est de sortir l'EHPAD de ce cliché de mouroir.
4: Alors oui, les EHPAD prennent une mauvaise réputation qui est due aux dérives d'un certain nombre d'entre eux il y a quelques années. Mais en même temps, c'est une solution qui s'imposera pour un certain nombre d'entre nous, même si c'est compliqué de se projeter dans la dépendance. 3 Français sur 4 ne veulent pas entendre parler des EHPAD pour leurs vieux jours. Mais le maintien à domicile ne sera pas possible pour tous. Hein. Et avec la montée en âge des baby-boomers, le besoin sera croissant.
0: Des EHPAD pas comme les autres, c'est donc l'enquête du magazine Notre Temps à retrouver en kiosque ce mois d'août. Merci Guillaume d'avoir été des nôtres ce matin.
4: Merci et à bientôt.
0: Avant de songer à aller en EHPAD, on va danser avant. Ça fait du bien au corps et aussi à l'esprit. Ces tendances vont vous expliquer pour quelles raisons. En attendant, voici Johnny Hallyday et Carmel. J'oublierai ton nom sur les ondes d'ici. Bon début de journée. Il est 5h53.

0: Bientôt, il sera 6h avant de retrouver toute l'équipe d'ici matin sur votre radio locale. Muriel Jordan est rentrée dans le studio. Elle nous rejoint pour ses tendances. Votre rendez-vous pour mieux comprendre ce monde qui va beaucoup trop vite. Et ce matin, Muriel, on s'intéresse à la danse comme thérapie.
1: Oui, dites, il paraît que la danse serait plus efficace que les antidépresseurs. Plusieurs recherches montrent que danser permet de mieux combattre les symptômes de la dépression que la marche, le yoga et même certains médicaments. Alors attention, ça ne veut pas dire que la danse peut être un traitement à part entière, mais elle est un excellent complément. Pas étonnant qu'on entende de plus en plus parler de danse-thérapie pour améliorer le bien-être émotionnel, mental et physique, danser contre les douleurs chroniques, comme si chaque pas de danse nous rapprochait un peu plus du bien-être. Cette senior de 75 ans qui habite à Marseille le confirme.
2: Alors moi je vais dans les associations.
3: 1, 2, 3 o'clock, 4 o'clock, rock.
2: Voilà, donc je vais danser.
4: Alors, donc c'est quoi
2: Nos danses à nous de notre génération.
4: Voilà. Que rock
2: Oui, tout. Même il y a des danses modernes aussi. Hein. Tango, passodoble, valse, java, cha-cha-cha. Ah oui.
4: Ah, bah, dites-moi alors ce que vous ressentez quand vous dansez. Qu'est-ce que ça vous fait?
2: On est bien après. C'est comme si on avait fait de la gymnastique.
4: Et vous aussi?
5: On y va toujours, nous. On y était mercredi. Hier, on a été, on a dansé. On était ensemble, on a été danser. On a été et aujourd'hui elle vient danser et voilà.
1: Marianne Chase est l'une des fondatrices de la danse-thérapie. Elle a d'ailleurs créé en 1965 l'association de la danse-thérapie américaine. En France, la danse aide beaucoup les malades atteints de la maladie de Parkinson. À Marseille, des femmes suivies pour un cancer ou en rémission ont même créé un collectif, Des Vies Danse, pour financer les cours de danse-thérapie. Et des initiatives comme ça, on en trouve partout en France.
0: La danse-thérapie, c'est donc davantage une expression personnelle, comme une transformation artistique.
1: Oui, et les bénéfices sont très nombreux. La danse stimule le cerveau et éloigne le stress, l'anxiété. Et vu qu'il faut aussi reproduire et mémoriser les chorégraphies, forcément, ça muscle aussi le système cognitif. Et c'est quand même beaucoup plus sympa que retenir une liste de courses. Je croise Jacqueline, 78 ans. La silhouette est lancée, les yeux qui pétillent, les jambes encore toniques, malgré l'arthrose. Selon moi, Jacqueline est prête pour Danse avec les stars.
2: Moi, j'ai mal partout, mais je vais danser. Je vais danser parce que ça fait du bien pour les articulations, les muscles. Voilà, alors j'ai mal, mais je fais avec mon mal.
5: J'ai toujours 20 ans, hein. Maintenant j'ai 81 bientôt. Et mon fils il m'a dit, quand c'est que tu vas vieillir? Je suis resté jeune. Voilà.
4: Il va vieillir avant vous, hein.
5: Il est vieux déjà.
1: Bref, la danse-thérapie, c'est tendance, c'est une façon de se faire du bien, de voir la vie en rose. Et moi, je préfère voir la vie en rose plutôt que la vie en arthrose.
0: Bah évidemment. Et on se dit à demain, Muriel Jordan. Tous les podcasts et les replays de ces tendances sont à retrouver en replay. Tiens, chaque soir de l'été, vous le savez, les artistes qui font la musique sont dans les essentiels de Décibels. Avec ce soir, Pascal Obispo, dès 20h. En attendant, on va vous laisser en compagnie de toute l'équipe d'ici matin. Excellente journée.
6: Merci beaucoup Johan Rock et on se retrouve demain à 5h avec vous. Ça y est, en Franche-Comté, on connecte tous les boutons pour démarrer ici matin ensemble.
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6: Et c'est reparti pour une nouvelle semaine. Ici, il est 6h. L'actualité d'Isa Guinic, bonjour.
8: Bonjour Noah, bonjour à tous.
6: Et l'air devient un peu plus respirable aujourd'hui, mais pas pour les détenus en prison.
8: Enfin, à l'instant de la vigilance jaune canicule dans le Nord-Franche-Comté, on a tous souffert de la chaleur cet été, mais dans les maisons d'arrêt, elle est accentuée par la surpopulation. Un petit rien peut créer de grosses tensions. À la prison de Montbéliard, on compte 70 détenus pour une quarantaine de places. L'été caniculaire a encore davantage détérioré les conditions de vie des détenus, Pauline Boudier.
9: Ses jours de visite à la maison d'arrêt de Montbéliard, Nadège vient de voir son fils incarcéré depuis février.
10: Il fait très très chaud, même nous on le sent quand on rentre dans le couloir, il fait très très chaud à l'intérieur avec la canicule. Leur seul moment, c'est là par exemple quand ils vont au parloir en fait où il y a la clim, donc ils sont contents.
9: Car dans leur chambre, les détenus restent 24 heures sur 24, parfois à 3 personnes dans 9 mètres carrés. Malgré l'habitude, le fils de Nadège reste très marqué par cette proximité.
10: Bon, ils n'ont pas d'intimité, hein, les toilettes sont sont dans la cellule, tout est dans le même endroit, donc c'est vrai qu'il n'y a pas d'intimité. C'est compliqué pour eux. Malheureusement, ils n'ont pas le choix de s'y habituer. Ils sont résignés, ils savent. C'est pas un centre de vacances, ils ont fait des bêtises. Mais oui, c'est vrai qu'après, ils n'ont pas le choix de se plier aux règles.
9: Face à la situation, les surveillants ouvrent régulièrement les portes pour créer des courants d'air. L'administration pénitentiaire de la maison d'arrêt s'organise elle aussi, explique Christophe Verneret, surveillant pénitentiaire à Besançon et représentant régional pour le syndicat UFAPUNSA.
3: On donne des bouteilles d'eau à certains détenus qui ne peuvent pas en acheter. Ils ont accès à des frigos, ils ont accès à des ventilateurs. Tout est mis en place pour surveiller l'état de santé des détenus, surtout les détenus qui sont un petit peu vulnérables, on va dire. Ça fait partie du protocole et de certaines procédures.
9: Malgré tout, ces mesures n'empêchent pas les tensions accentuées par la chaleur.
8: Les détenus à la maison d'arrêt de Montbéliard, presque chanceux, ça reste un petit établissement avec 25 surveillants. Les canicules de l'été à répétition et ses conséquences sur nos rivières. Pour la première fois, la navigation sur le canal du Rhône-au-Rhin est interrompue entre Allenjoie et Vougeaucourt. Les hélices des bateaux se prennent dans les algues. Dans une demi-heure, on est avec ses plaisanciers à l'arrêt sur le canal. La fin de la vigilance canicule, mais attention aux orages. Aujourd'hui, tout le Nord-Franche-Comté en vigilance jaune jusque 18h. Le point météo complet à la fin de ce journal.
6: Et la fin du suspense après le bruit qui a troublé la nuit des habitants du pays de Montbéliard ce week-end.
8: Vous êtes nombreux à nous avoir contactés hier, réveillés dans la nuit de samedi à dimanche vers 2h30 du matin par ceci. Il s'agit en fait d'un incident lors de l'incinération des déchets ménagers de l'agglomération. Une information de l'Est républicain confirmée par ici Belfort-Montbéliard. Alexandre Lepère, tout est parti de l'explosion de bonbonnes de protoxyde d'azote à l'usine Valinéa à Montbéliard.
11: Oui, plusieurs bonbonnes de protoxyde d'azote se sont retrouvées dans l'incinérateur à déchets au cœur de la nuit de samedi à dimanche. Et comme souvent, dans ces cas-là, avec la chaleur du lieu, la présence des bonbonnes provoque une explosion. L'incinérateur s'arrête alors, la pression de l'air augmente dans l'incinérateur et un risque existe pour la chaudière. Elle a été protégée par le déclenchement des soupapes de sécurité. Ça a duré un peu plus d'une minute et c'est ce bruit répétitif, métallique, qui a été entendu par de nombreux habitants à différents endroits dans le pays de Montbéliard. On parle bien là de procédures de sécurité. La direction de l'usine Valinéa doit maintenant évaluer les dégâts provoqués par l'explosion de ces bonbonnes de protoxyde d'azote.
8: On vous rappelle d'ailleurs que ces bonbonnes ne doivent pas être jetées avec les traditionnelles ordures ménagères et que la consommation de protoxyde d'azote est interdite, dangereuse pour la santé. Les explications de ce bruit métallique qui a affolé tout le pays de Montbéliard ce week-end sont à retrouver sur ici.fr. Les étudiants ont besoin de vous. Opération Étutroc pour aider les jeunes à s'installer à Belfort et Montbéliard. Vous donnez un peu de vaisselle, mobilier ou vêtements et les étudiants se sentent mieux chez eux. Les boutiques Fripvie dans le Doubs rouvrent aujourd'hui. La responsable Mariona Auriac fait l'inventaire des premières collectes. On peut vraiment donner de tout.
12: Ici, on a des petits exemples de ce qu'on a pu nous apporter en tant que don. Donc, on peut retrouver autant une lampe comme des tupperware, comme des vêtements chauds. Donc, c'est vrai que les vêtements chauds, ils sont bien appréciés. Je profite aussi pour ajouter, on demande des couettes, tout ce qui est drap de lit, coussin, parce que ça va être aussi des choses qui sont très volumineuses et que les étudiants ne pourront pas forcément ramener avec eux. Donc on en demande aussi fortement, ainsi que tout le petit électroménager, une petite cafetière qui est à la maison, voilà, les thermos, tout ça, c'est toujours très utile. Donc ici, on peut voir qu'entre l'événement, on retrouve les objets du quotidien, même de la laine, le hobby tricot, c'est sympa, ça détend entre deux révisions d'examen.
8: Voilà, vos dons d'aiguilles. Vous avez encore deux semaines jusqu'à la fin du mois pour déposer vos objets dans les boutiques Fripvie de Montbéliard, Grand Charmont et Valentinier. Dans le territoire de Belfort, ça se passe à la ressourcerie 90. Un quart de 33 places pour remplacer la navette et la desserte de Bavent après le feu du fort du Montbard début juillet. Le réseau Evoliti dans le pays de Montbéliard adapte son trafic de bus à partir d'aujourd'hui. La fin des travaux de sécurisation est bien prévue pour la fin du mois avec la reprise de la circulation habituelle et du passage des cars scolaires. À noter aussi le retour de la ligne X entre Belfort et Montbéliard.
6: Et Sochaux encore dans la course au Mercato pour renforcer son attaque.
8: Le FCSM revient de la région parisienne avec un premier point dans son championnat de Ligue 2 après son match nul 0-0 contre le Red Star vendredi. Un bon point, mais il faut encore renforcer la présence en haut de terrain. L'équipe jaune et bleue souffre du départ d'Aymen Boutoutaou. le milieu de terrain offensif, artisan de la montée il y a 3 mois. Le manager général Julien Cordonnier assure travailler pour.
13: On avait ciblé plusieurs profils capables de remplacer Aymen, enfin en tout cas de venir compenser le départ d'Aymen. On a des discussions depuis un moment avec des joueurs qui sont sollicités. Pour l'instant, ils n'ont pas fait leur choix. Mais en tout cas, on va dire que ça avance bien et on espère finaliser rapidement pour amener une solution offensive supplémentaire au coach. Et puis après, on verra si, suivant un petit peu comment ça se passe, si une bonne opportunité venait à se présenter. Mais en tout cas, la priorité, c'était de compenser le départ de Boutoutaou. L'idée, c'est d'avoir un joueur qui a du vécu, Ligue 2 ou l'étranger, ça peut être aussi voilà, il y a des marchés étrangers qui peuvent être intéressants, mais en tout cas un joueur qui a une certaine expérience, qui est capable de nous amener une plus-value en termes foot, mais aussi en termes d'expérience. On travaille d'arrache-pied.
8: Fin du mercato d'été pour les clubs de Ligue 2 le 1er septembre. Prochain match de nos Sochaliens à la maison à Bonal, réception de l'An avant Guingamp vendredi à 20h.
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8: Bon, il fait moins chaud, mais du coup, on a des orages, on les a déjà un petit peu entendus ce matin. Noah.
6: C'est ça qui a pu peut-être vous réveiller, ces orages qui vont nous accompagner sur une partie de la matinée, ça va se transformer en pluie pour ce qui est de l'après-midi, avec ces orages, bien sûr, que les températures baissent ce matin, on le ressent quand on ouvre la porte ou les volets, 21 degrés à Rougemont-de-Château et Giromagny, 21 pour Belfort, 20 degrés à Châtenois-les-Forges, du côté d'Alondon aussi, 20 degrés à Montbéliard ou encore à Vougeocourt.
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6: En 2012, cette musique de Sting, Englishman in New York, fait partie de la bande-son du film Resident Evil Retribution. On écoute tout simplement cette musique pour vous souhaiter un bon réveil ici.

0: Sting, Englishman in New York, en ce lundi 17 août.
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0: Nous sommes le 17 août et bien évidemment, on pense à vous, on vous souhaite une belle journée en ce 17 août quand on ouvre le calendrier d'anniversaire de Star. Il y a des people aujourd'hui qui vont souffler des bougies. Écoutez le premier people.
3: Mais je parle pas le langage des signes. No hablo el langaje de los signos. Non, mais non, ça, je suis débile. Mimo. Je parle pas. Salut Michel, ça va? Ça va et toi? Je suis pas tranquille.
0: L'humoriste, réalisateur et acteur Artus, d'après vous, Lisa, vous avez une idée de l'âge qu'il pourrait avoir aujourd'hui, Artus?
4: Une bonne trentaine d'années, je pense.
0: Ouh, il arrive même sur la quarantaine bientôt. D'accord. 39 ans aujourd'hui. Et puis un autre anniversaire avec un petit indice encore une fois. Il a été champion du monde 98, champion d'Europe 2000 de foot, c'est Thierry Henry. Une petite idée ou alors là vous séchez complètement?
4: Ah, je sèche complète.
0: On va rajouter 10 ans de plus à Arthur.
4: Ouais, c'est ça.
0: Ça fait 49 ans.
4: 49 ans, okay. Ouais, j'allais dire plus de 50, donc j'ai bien fait de me taire.
0: Parce que 98, ça commence à remonter un petit peu. Alain Souchon pour la musique et le docteur Kierzek va nous donner des conseils pour remanger équilibré après les vacances.
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0: Quelle est la radio fan de Lilian Renault?
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0: Ouais, pour ça, pour bien commencer la journée, les conseils du docteur Kierzek. Conseils santé, comme tous les matins. On parle de remanger équilibré après les vacances, docteur. C'est ça, un bonjour?
7: Bonjour à toutes et à tous, soleil, farniente, apéro et spécialité locale, ça c'était les vacances et puis vient le moment, c'est peut-être le vôtre, du retour, souvent long, parfois éprouvant, on s'arrête sur une aire d'autoroute, on n'a pas préparé grand chose et hop, on se jette sur le premier sandwich industriel ou le menu fast-food pour faire comme tout le monde, mauvais réflexe pour éviter le coup de pompe et arriver chez soi en pleine forme, mieux vaut adopter quelques astuces simples, on planifie ses vacances, son itinéraire, mais on planifie pas vraiment ses repas, avec un peu d'anticipation on peut pourtant transformer le voyage retour en un moment agréable, sans stress, ni kilos en trop. Et pour cela, l'un des meilleurs investissements santé pour les longs trajets, je vous le donne en mine, c'est la glacière. Une glacière isotherme bien préparée permet d'emporter des aliments sains, directement depuis son réfrigérateur et ainsi de résister aux tentations des aires de repos. Concrètement, on peut y glisser des fruits frais faciles à manger, des légumes découpés en bâtonnets, des œufs durs, du fromage blanc. On ajoute des petites bouteilles d'eau, éventuellement une boisson sans sucre et hop, on a un vrai repas équilibré, complet et on évite les restos trop gras ou trop salés. Vous n'êtes pas glaciaire, bah sur les autoroutes françaises, il y a aussi depuis plusieurs années des menus qu'on appelle croque-malin qui sont proposés et qui respectent les normes nutritionnelles du programme national nutrition santé.
0: Et les boissons, docteur, on a tendance à abuser du café, je pense également au soda énergisant. Quels sont les risques et quelle est surtout l'alternative?
7: Les boissons trop sucrées, soda, jus industriels vont provoquer en fait un pic de glycémie et puis derrière une chute brutale, ce qui va accroître la fatigue, c'est embêtant si on conduit, ou l'irritabilité, là aussi c'est embêtant pour tout l'habitacle de la voiture. Le café en excès déshydrate et ça peut causer des palpitations. Donc l'idéal, ça reste vraiment l'eau plate à température ambiante et bu régulièrement. On peut aussi aromatiser l'eau avec des petites rondelles de citron ou de concombre et si on veut un peu de tonicité, on peut préparer une eau citronnée maison, on en avait parlé, sans sucre ou boire un thé froid.

0: non sucrées. Et on n'oublie pas que l'alcool est à proscrire formellement quand on conduit. Donc même en petite quantité, il va altérer les réflexes et amplifier la somnolence. Bref, vous mettez tout ça dans votre glacière et vous allez passer une bonne route de retour. Allez, bon été, bonne santé à l'écoute d'ici, bien sûr.
1: Et merci pour tous ces conseils pour démarrer cette journée, se réveiller en ce 17 août. Un petit baiser signé Alain Souchon.

0: Le baiser, Alain Souchon, 6h20. Pendant toutes les vacances d'été, on n'oublie pas les belles rencontres que l'on a faites depuis le mois de septembre. On a croisé la route de passionnés, de visages inspirants et on les réécoute tout au long de l'été. On a décidé de réécouter Lou Howard, une comtoise qui compte.
1: Moi j'ai une sœur, c'est pas du tout son truc quoi. Elle est pas du tout, elle aime pas la scène, elle aime pas la lumière et tout. Au contraire, moi j'avais vraiment envie de faire ça.
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0: Elle a foulé les planches pour la première fois à seulement 4 ans. Sous l'œil bienveillant d'une lignée de femmes dévouées au spectacle. Son nom, Lou Howard, elle compte aujourd'hui, car au-delà de sa carrière d'actrice, elle porte en elle l'héritage artistique. Pour débuter, Lou, rappelle-nous ton lien avec le Nord-Franche-Comté.
1: Eh ben, mon attache avec la Franche-Comté, c'est avant tout Belfort, tout simplement, parce que c'est la ville de ma grand-mère, Denise Giroux, et c'est là où est née ma mère, Dominique Vallée, et c'est un lieu où je venais tous les étés, depuis que je suis petite, pour participer au gala de l'école de danse Giroux, à la Maison du Peuple. Et en fait, moi, je participais en présentant avec ma mère le spectacle. Et tous les ans, on montait. On était des MC, quoi, en fait. C'est pas comme ça qu'on se présentait, mais on était vraiment les MC du spectacle. Et ma mère écrivait une histoire. Et j'ai commencé à 4 ans, quoi, et à être sur scène à 4 ans. Et on était sur scène, toutes les deux.
0: Quand on a une mamie qui a été à fond dans la danse, quand on a une maman, Dominique Vallée, qui fait du doublage, qui est comédienne, quand on commence comme toi, à ton âge, sur les planches, est-ce que quelque part, ce que tu vis, ton métier, tes métiers en ce moment, c'était entre guillemets, mais attention, entre gros guillemets, une obligation d'être dans ce milieu ?
1: Non, c'était pas une obligation du tout, parce que moi j'ai une sœur, c'est pas du tout son truc, quoi. Elle est pas du tout, elle aime pas la scène, elle aime pas la lumière et tout. Au contraire, moi j'avais vraiment envie de faire ça. Donc, je l'ai jamais vécu comme une obligation, je l'ai toujours vécu comme un jeu et comme une proposition. En fait, c'est quand tes parents font un métier ou sont baignés dans un milieu, c'est normal qu'ils te le partagent en fait, même si des fois ils le veulent pas. Bah comme t'es baigné là-dedans, forcément. Tu te retrouves à être hyper familière avec le milieu de tes parents, quoi.
0: Tu es là aussi pour nous faire marrer, notamment avec cette mini-série faite un peu comme des stories sur les réseaux sociaux qui s'appelle Putain de soirée, avec notamment Roman Doudouic. On atterrit comment dans ce projet, Lou ?
1: Avec un casting, tout simplement. C'est mon agent qui m'a proposé ce casting. Il se trouve que j'avais déjà travaillé avec Félix Guimard, le réalisateur. Et en fait, Félix avait pensé à moi pour passer le casting. Et donc, j'ai fait deux auditions. Et au bout du compte, on m'a dit que j'étais choisie pour le rôle. Et après, on est parti en tournage pendant 12 jours à côté de Troyes. Et c'était 12 jours de fête. On faisait la fête de 9h du matin à 20h.
0: C'est notre comtoise qui compte du jour. C'est Lou Howard et vous pouvez réécouter d'autres portraits inspirants sur notre site internet ici.fr Belfort Montbéliard. Elle a chanté dans notre région. C'était au mois de mai. C'est Marine avec Escroc, 6h24.

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1: Elle est la chanteuse Marine à 6h26. Catherine Viguier pour l'horoscope d'ici quelques instants. Et la musique, bien sûr, pour vous sortir du lit. Ça va se passer avec Julien Clerc.
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1: Et le point complet sur l'horoscope de ce 17 août, Catherine Viguier, apparemment il y a des choix à faire pour certains natifs.
10: Oui, alors un peu comme hier, Bélier, vous pourriez être découragé, inquiet peut-être, mais ce jour vous invite à garder espoir. Taureau, s'il y a une injustice, et ce pourrait être le cas, vous vous préparez et vous allez réagir au plus tard ce soir. Gémeaux, c'est difficile, il faut faire face à une situation inattendue. Bon, essayez de rester zen. Cancer, à force de volonté, vous saurez convaincre et remporter la partie. Ça peut jouer au sujet des finances. Lion, il s'agit de vous éloigner de quelqu'un ou c'est lui qui prend ses distances. Parlez-vous. Vierge, la lune attire votre attention sur vos ressources, mais aussi sur votre besoin de sécurité. Balance, vous êtes fort valorisé, mais il y a du retard ou quelque chose, quelqu'un vous chagrine. Scorpion, êtes-vous souffrant et ce peut être tout simplement une baisse de morale passagère. Sagittaire, les distractions sont au programme, l'affection que vous recevez est aussi l'actualité. Capricorne, vous avez des responsabilités à assumer et vous ne renoncez pas. Verseau, votre sensibilité est accentuée, alliée à une belle psychologie, alors ça ira. Poisson, qu'est-ce qui compte pour vous? Peut-être envisagez-vous un autre mode de vie. Et pour nous tous, on accepte de douter.
1: On accepte de douter, c'est le conseil que vous donnez à tout le monde. Merci beaucoup Catherine Viguier.
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1: Et on vous souhaite un bon réveil ce lundi 17 août. Vous écoutez ici Belfort-Montbéliard, ici matin, pour vous accompagner jusqu'à 9h. D'ici moins de 2 minutes, le retour de Lisa Guinic pour l'actualité chez nous, en Nord-Franche-Comté. Mais juste avant, il est 6h30. À 6h30, c'est le 90 secondes et on fait un point complet sur l'actu en France et dans le monde.
11: Une partie du gouvernement Gironde aujourd'hui, le Premier ministre, mais aussi les ministres de l'Intérieur, du Tourisme, du Logement ou de l'Agriculture pour lancer la reconstruction. Construction après l'incendie qui a parcouru 42 000 hectares et détruit 240 maisons fin juillet. Dans ce contexte, suite à l'incendie, la fréquentation touristique en Gironde a chuté de 50% depuis la fin du mois de juillet. Selon le MEDEF et la Chambre de commerce et d'industrie, au moins 27 000 salariés par ailleurs ont demandé le chômage partiel. Ce matin, face aux incendies, le Var, les Bouches-du-Rhône et le Vaucluse sont en vigilance rouge pour un risque très élevé. 7 départements du Sud ainsi que l'Essonne et la Seine-et-Marne sont en orange pour un risque élevé. Concernant la canicule, il ne reste plus que 6 départements du Sud-Est en vigilance orange. Une cellule interministérielle cet après-midi présidée par le Premier ministre après la cyberattaque qui a visé le fisc et qui a conduit à la fuite des données de 700 000 personnes. Si vos données sont dans la nature, vous serez contacté dès aujourd'hui par email. Le début de la campagne des sénatoriales aujourd'hui avant le scrutin fin septembre. 178 sièges à pourvoir dans 63 départements. On ne vote pas pour ces élections. Seuls les conseillers municipaux, départementaux, régionaux et les parlementaires sont appelés aux urnes, c'est à lire sur ici.fr. Et puis le foot, le premier trophée des champions de l'histoire du RC Lens. C'est le duel entre le champion de France et le vainqueur de la Coupe de France. Les nordistes ont battu le PSG 1-0.
1: Et merci Cyril, rendez-vous dans une heure pour un nouveau 90 secondes. Lisa Guinic, la sécheresse met à l'arrêt les bateaux sur la Lande.
0: Pour la première fois de son histoire, la navigation est interrompue sur le canal du Rhône-au-Rhin entre Allenjoie et Vougeaucourt. Plus assez d'eau, pas beaucoup de bateaux commerciaux sur cette portion, mais quand même quelques plaisanciers qui se retrouvent donc, Jean-François Fernandez, bloqués.
6: Plusieurs bateaux sont à l'arrêt à la capitainerie de Baume-les-Dames, dont celui d'Isabelle.
12: Avec la sécheresse, le manque d'eau, il y a beaucoup moins d'eau dans le canal. Prolifération en plus des algues. Vu qu'il y a moins de monde qui navigue, forcément, les algues prolifèrent encore plus. Plus la chaleur. Vu que nous, on a un tirant d'eau de 1,20 m, eh ben, ça devient compliqué pour nous, même si on est au centre du canal, de naviguer confortablement, quoi.
6: L'été, en famille, elle propose des spectacles itinérants. Le programme est donc bloqué. Elle n'est pas la seule, comme en témoigne Chloé, serveuse au restaurant de la capitainerie.
13: On a eu notamment un bateau qui venait du Danemark dont le moteur s'est cassé en se prenant dans les algues puisque l'eau était beaucoup trop basse, ce qui a fait qu'il a dû rester bloqué devant la capitainerie. Donc on l'a aidé, il a mangé chez nous pendant une semaine et finalement là il est rentré au Danemark.
6: Il reviendra donc à l'automne chercher son voilier. Sur cette partie du canal, en été, il y a un trafic d'environ 1 à 3 bateaux par jour. Tous les plaisanciers ont été informés. En amont, Christophe Huot-Marchand est responsable chez VNF du service territorial du canal du Rhône-au-Rhin.
14: La section concernée, c'est la section qui est alimentée par la rivière l'Allan, qui vient du ballon d'Alsace, qui vient des Vosges, qui se situe entre la confluence entre le Doubs et l'Allan et la limite entre le Doubs et le territoire de Belfort, à Allenjoie. C'est une section qui est alimentée en continu par une rivière et cette rivière a un débit très faible. Ce débit est passé sous le débit qui s'appelle débit réservé. C'est le débit qu'on doit maintenir pour assurer un minimum de vie dans la rivière, pour les différents usages. Et à partir du moment où on en est passé sous ce débit, qui est d'environ 1 mètre cube à la seconde. Aujourd'hui, on a par exemple 660 litres à la seconde, donc on a préféré arrêter la navigation pour limiter au grand maximum les prédements dans la rivière.
6: Sur la partie à l'est, vers Mulhouse, il y a regroupement de bateaux aux écluses. Jean-François Bringard, chef de circonscription par intérim VNF d'Anne-Marie Valdieu.
15: C'est-à-dire que le personnel VNF accompagne ces bateaux et la veille, on prévoit le programme pour pouvoir regrouper au maximum les bateaux en leur demandant forcément leur longueur pour pouvoir écluser au maximum 3 voire 4 bateaux dans une éclusée.
6: Sur cette partie est, il n'y a pas pour l'instant de soucis d'alimentation.
0: Mais un peu plus loin, sur le Rhin, à Strasbourg, ça se complique. On vous a déjà parlé sur votre radio ici, Belfort-Montbéliard, des conséquences, par exemple, pour l'acheminement du carburant. Moins de passages de navires et donc une pénurie d'essence à la pompe.
1: Et dans le journal de 7h, Lisa, vous allez nous parler de l'enfer de la prison en plein été.
0: Et en plein été, caniculaire, les conditions de vie tout aussi dures pour les surveillants, nous dit un syndicat. Le cadre des détenus définit celui des encadrants. Dans une demi-heure, j'espère que vous avez faim. On vous emmène au cœur des ateliers de fabrication du Mont d'Or. Ah, voilà, il faut vraiment avoir un gros appétit. La production du fromage AOP officiellement lancée ce week-end. Et pour la météo, Noah, on rappelle ces orages, on est prudent sur la route notamment.
1: Vigilance jaune annoncée jusqu'à ce soir, prudence bien sûr sur la route. Et qui dit vigilance jaune orage dit forcément orage. C'est peut-être ce qui vous a réveillé aussi ce matin. Ces orages vont nous accompagner sur une bonne partie de la matinée. Ça va se transformer en averse localisée pour l'après-midi, c'est ce qu'annonce Météo France. Et les températures chez vous grâce à la publication Facebook, n'hésitez pas, faites comme Zaza qui nous dit 23 degrés à Giromagny à l'instant, 17 degrés à Acolan. Ça, c'est Marie-Odile qui nous le dit. Et l'après-midi, on aura des températures comprises entre 24 et 26 degrés.
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1: La musique, la voici, comme promis, Julien Clerc, quand je joue. Cette musique est chantée par Julien Clerc. Les paroles ont été écrites par Luc Plamondon.

0: Quand je joue Julien Clerc à 6h39.
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0: Et dans les prochaines minutes, Sybille Martinez va nous rejoindre dimanche soir à Montbéliard. On va vibrer gratuitement au rythme du groupe Symbiose, de la pop variété qu'il nous propose. C'est au Château en Seine. On vous explique ce que c'est Château en Seine. On vous dévoile le programme dans les prochaines minutes. Juste avant vos petits plaisirs de l'été, vous êtes au micro ici Belfort-Montbéliard. Vous nous dites ce que vous faites pendant le mois de juillet, pendant le mois d'août. Et Bruno s'est arrêté à notre micro. Écoutez.
3: Les personnes avec qui je vais être, c'est ce qui va marquer le moment. Salut, moi c'est Bruno. Et l'été, comme c'est les vacances, ce que j'aime faire, c'est principalement profiter de mes proches. Donc j'aime faire des pique-niques avec ma copine, sortir en ville avec mes amis et flâner dehors, quoi.
4: Quand vous dites flâner, est-ce que vous avez des activités particulières ou c'est juste vraiment profiter du bon temps ou des gens?
3: C'est juste sortir en ville, se poser quelque part comme ça et juste parler avec ses amis.
4: Vous avez dit du coup des pique-niques. Est-ce que vous avez un ou deux, même plusieurs endroits propices à un pique-nique?
3: C'est principalement dans un champ, c'est celui vers juste derrière le Lion de Belfort. C'est un endroit assez grand et des belles fleurs, c'est joli.
4: Si vous aviez justement un endroit pour flâner à Belfort, ce serait lequel?
3: Peu importe où on va, peu importe où on marche, peu importe la distance, on finira toujours sur un banc à la vieille ville.
4: Est-ce qu'il y a des moments particuliers dans l'année à Belfort où être sur un banc en vieille ville, c'est vraiment le top?
3: Les jours où on n'a rien à faire, quoi, genre les dimanches où il n'y a rien à faire, il fait beau, il fait chaud, on s'assoit.
4: Pendant les événements culturels, genre fête de la musique, FIMU, est-ce que vous avez un rapport différent justement à ces endroits?
3: Forcément, là, il y a plus de vie, donc on va plus être en mouvement, on va aller voir ce qui se passe, on sera moins propice à rien faire.
4: Donc du coup c'est un peu vagabondé, on va dire, mais toujours rester en contact avec tout ce qui se passe autour de vous et toutes les personnes qui sont autour de vous.
3: Forcément, du coup je serai toujours avec mes amis, donc ça garde un peu la même atmosphère et la même ambiance, mais il y a un truc en plus qui sera du coup ces événements.
4: Ok, du coup ce qui compte vraiment pour vous, c'est pas forcément l'endroit ni même l'ambiance autour de vous, c'est vraiment les personnes avec qui vous êtes.
3: Oui voilà, c'est avec les personnes avec qui je vais être, c'est ce qui va marquer le moment.
0: Et merci à Bruno de s'être exprimé à notre micro ici Belfort-Montbéliard. On va recevoir notre veto maison, c'est le docteur Pierre Fabin qui va nous dire comment se débarrasser des puces. Et côté musique, Stevie Wonder arrive.
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0: Avec vous, docteur Pierre Fabin. Elles sont minuscules, elles sautent, elles piquent, il y en a toute l'année. On parle des puces ce matin avec vous. Comment s'en débarrasser une bonne fois pour toutes, docteur?
7: Alors déjà, il faut que vous sachiez un truc. Si vous voyez une puce sur votre animal, il y en a probablement des centaines dans votre maison. Et non, ce n'est pas une image. Les puces adultes qu'on voit sur un chien ou sur un chat ne représentent que 5% de la population totale. Le reste, ce sont des œufs, des larves, des cocons qui attendent sagement dans vos tapis, vos canapés, les fentes de votre parquet. Donc traiter uniquement votre animal, c'est un peu comme vider un océan avec une petite cuillère.
0: Mais alors, docteur, qu'est-ce qu'on fait? Est-ce qu'on traite toute la maison du coup?
7: Exactement. Pour s'en sortir, il vous faut un plan d'attaque en deux temps. D'abord, votre animal, avec un antiparasitaire efficace qui tue les puces adultes et empêche les œufs d'éclore. On oublie les colliers, les poudres à l'ancienne, c'est souvent inefficace. Aujourd'hui, on a des comprimés, des pipettes ou même des sprays très efficaces qui agissent vite. Et surtout, on traite tous les animaux de la maison, en même temps, même celui qui ne sort jamais, parce que les puces, elles, ne font pas de distinction. Ensuite, on s'attaque à l'environnement. Là, c'est un lavage massif. Coussins, plaids, paniers, housse de canapé à 60 degrés. Et pour les sols, les moquettes, les tapis, aspirateur à fond pendant 2-3 jours de suite. Et dans les cas vraiment envahis, utilisez un fumigène pour l'environnement. Mais attention, il faudra évacuer les gens et les animaux de votre domicile pendant plusieurs heures.
0: Alors, une fois traité, est-ce que c'est bon, on est tranquille ou pas, docteur?
7: Alors malheureusement non, car même après la disparition des puces visibles, il peut encore y avoir des œufs ou des cocons qui vont éclore dans les semaines qui suivent. Donc le traitement de votre animal doit être régulier, sans interruption. C'est une vraie routine à prendre, parce qu'une infestation de puces, ce n'est pas juste gênant. C'est aussi un risque pour sa santé, allergies, dermatite et même transmission de certains vers intestinaux. Alors ne laissez pas traîner, et si vous avez un doute, n'hésitez surtout pas à demander conseil à votre vétérinaire.
0: Aucun doute pour d'autres conseils de votre part, se connecter sur notre site internet ici.fr. L'application ici, pas de doute non plus. La musique est bien avec vous. Stevie Wonder.

0: sommes lundi le 17 août et on se réveille avec Stevie Wonder. Il est 6h49, il est temps de vous accueillir Arnaud, Mickaël Agnoli. Tous les matins avec vous, l'incroyable Minute Comtoise, vous mettez en avant des lieux incontournables, des personnes et personnages qui nous ont marqués. Vous nous parlez de qui aujourd'hui, Arnaud ?
1: Jules Rimet, vous connaissez ?
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1: Vous n'êtes peut-être pas fan de foot, mais c'est l'inventeur de la Coupe du Monde. Oui, oui, né en 1873 à Telé, un petit village situé entre Combeau-Fontaine et Dampierre-sur-Salon, en Haute-Saône, à une trentaine de kilomètres de Vesoul. Jules Rimet a été élevé par son grand-père dans la campagne haussonnoise jusqu'à l'âge de 12 ans. Il est ensuite parti à Paris rejoindre ses parents qui tenaient une épicerie. Il a fait de brillantes études, a passé une licence de droit et il devient avocat. Mais c'est surtout un passionné de football. En 1897, il a créé un club qui deviendra célèbre sous le nom de Red Star. En 1904, il a participé à la fondation de la Fédération Internationale de Football Association, la fameuse FIFA, dont il a été le président durant 33 ans. Jules Rimet a créé la Coupe du Monde de Football en 1930. Cette première édition s'est déroulée en Uruguay, qui a remporté la compétition. Ça a été le début du succès qu'on lui connaît aujourd'hui. L'objectif de Jules Rimet était de développer le professionnalisme dans le sport. Il a donc œuvré dans ce sens. Il a présidé la Fédération Française de Football et puis le Comité National des Sports. En 1955, il a été proposé pour le prix Nobel de la paix, mais des controverses cette année-là font que le prix Nobel ne lui a pas été décerné. Il est resté dans la région parisienne et est décédé et enterré à Suresnes en 1956. Un mémorial a été érigé en son nom en 1995 à Telé, son village natal en Haute-Saône.
0: Et merci beaucoup Arnaud, Mickaël Agnoli. On vous retrouve tous les matins pour l'incroyable Minute Comtoise. On se connecte sur les réseaux sociaux, vous faites la météo avec nous, température, météo bien sûr chez vous avec cette vigilance jaune orage jusqu'à ce soir. Ces orages qui vont nous accompagner sur l'ensemble de la matinée. 19 degrés à Foussemagne, signalé par Béa sur nos réseaux sociaux. On a quoi encore comme température ? 20 degrés sur Belfort, ça tonne au loin, c'est Madeleine qui nous donne l'information. Et 19 degrés ce matin. Merci à Christine pour le message. C'est l'heure de vous accueillir, Sybille Martinez, avec les 3 plus, 3 mots que l'on met en avant. Et vous nous dites à quoi ça peut correspondre ces mots. Il y a le mot festival, il y a le mot musique, le mot jardin. On va commencer, allez avec jardin.
3: Vous savez, Noah, l'été va bientôt toucher à sa fin et la meilleure manière d'en profiter, c'est de faire une sortie en pleine nature. Jeudi, entre 10h et 18h, vous allez pouvoir visiter les jardins de Wesserling qui se trouvent à Luxeuil-les-Bains. Le centre social et culturel Georges Teclet va vous faire découvrir ce lieu chargé de patrimoine, de nature et de créativité. Pour la visite, c'est 25 euros par personne et vous réservez vos entrées au 03 84 40 38 97.
0: Le deuxième mot à développer, Sybille, c'est le mot musique.
3: Il va y en avoir, ça c'est sûr, Noah, avec la 9e édition du festival Escalon Musique qui va se dérouler de jeudi à dimanche à Giromagny, Auxelles-Haut et Rougemont-le-Château. Au programme, des concerts jeunes publics, flamenco, classique, conte et littérature. L'invité d'honneur, c'est Fanny Cottençon, qui a obtenu le César de la meilleure actrice dans un second rôle pour l'Étoile du Nord. Les infos sur les concerts sont sur le site internet du festival Escalon Musique.
0: Et vous venez de prononcer le mot festival, donc on y va, dites-nous ce qui se cache derrière ce mot.
3: Pour la 24e année consécutive, le Festival des Mômes va battre son plein pour faire plaisir à vos enfants à partir de jeudi à Montbéliard jusqu'à dimanche. Vos petits bouts de chou auront de quoi bien s'amuser avec plus de 50 ateliers, 20 espaces ludiques ou encore 13 spectacles jeunes publics à découvrir pendant ces 4 jours de fête. Ils dégusteront aussi quelques gourmandises comme des crêpes, des gaufres ou même des glaces. Alors vive les mômes dès jeudi sur Montbéliard.
0: Un festival aussi qui transforme les adultes en mômes. Merci beaucoup Sybille Martinez. On se donne rendez-vous demain pour de nouveaux mots à explorer. Boulevard Désert, Bruxelles. Ça, cette chanson, c'est le véritable acte de naissance de Boulevard Désert pour toute la France. Il est 6h53, nous sommes lundi le 17 août. Et votre radio que vous écoutez, ici Belfort-Montbéliard.

0: Bruxelles de boulevard désert, 6h56, l'actualité locale par Lisa Guinic, c'est dans 3 minutes, même pas. Il y aura aussi de la musique pour vous accompagner, pour vous réveiller, écoutez. Philippe Lafontaine, Cœur de Loup, et on accueillera aussi Fred Ballard, ses amis humoristes, pour l'humour en tube avec cette question, comment savoir si on est vraiment à sa place. À tout de suite.
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0: On s'est tous demandé un jour si on avait vraiment trouvé notre place dans la société. On n'a pas toujours trouvé la réponse. Alors dans l'humour en tube, Fred Ballard va nous donner quelques petits indices et quelques petites astuces. Surtout, écoutez.
4: Il y a un serveur qui vient, je lui demande, je peux avoir deux œufs au plat, s'il vous plaît. Et il me sort une phrase, j'avais pas vu venir. Il me dit, et vous voulez que on cuit seulement un côté ou les deux? Et j'étais là, bah surprenez-moi, franchement. Faites-moi voyager.
5: Alors, c'est l'exemple typique de celui qui a grimpé trop vite l'échelle sociale et qui n'a pas encore imprimé tous les codes des ultra-riches. C'est sûr que quand on est habitué à casser un œuf dur sur le zinc, autre que du coin, l'œuf au plat cuit des deux côtés dans un palace, c'est très déstabilisant.
4: Il y a un vieux riche à côté, il dit comme ça, je voudrais des œufs brouillés, s'il vous plaît, mais vous me les brouillez pas trop, d'accord? C'est là, toi, frère, ça fait trop longtemps que t'as accès au luxe, quoi. Franchement, ils font un système. Non, ils font un système de rotation. C'est à ton tour d'aller dans une favela, quoi. Vraiment, tu vois, on va voir si on va te brouiller les œufs.
5: Bon, bah là, typiquement, Guillermo Guizet est monté trop haut, trop vite. Il n'est clairement pas à sa place dans un palace et son voisin aurait également beaucoup de mal à survivre dans une favela. Donc, chacun sa place et les œufs seront bien brouillés. Mais un bec, par exemple, a-t-il sa place sur une scène de théâtre?
6: Avant de faire du stand-up pendant 10 ans, j'ai fait du théâtre classique. Déjà que Molière, c'est bien ta casse-couille. Mais avec moi, quoi, c'est pire.
5: Voilà, bon, bah, au moins il est lucide, Valentin Reinhardt. Il a quand même trouvé sa place sur scène malgré un léger défaut d'élocution. Comme quoi, l'autodérision, ça mène à tout. Donc rions un peu en attendant de trouver notre place.
0: Et merci beaucoup Fred Ballard. Votre place, c'est demain, même heure, même endroit sur notre antenne ici, Belfort-Montbéliard. 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
0: Lundi 17 août, bonne journée avec Ici, il est 7h. Et c'est l'heure de faire le point complet sur l'actualité. Lisa Guinic pour nous régaler dès cet automne. Les fromagers lancent la production du Mont d'Or.
7: La saison 2026 officiellement ouverte ce week-end du 15 août, comme le veut la tradition. On enfile blouse et charlotte, on prépare sa fourchette, Noah, et on suit Alexandre Rubin à la fromagerie de Doubs, près de Pontarlier.
8: Première étape pour obtenir un bon Mont d'Or, chauffer le lait avec la présure à 39 degrés jusqu'à obtenir le fameux caillé.
9: Une fois que c'est caillé, on va trancher ce caillé avec un tranche-caillé pour obtenir des grains d'une taille d'un centimètre, un centimètre et demi au carré.
8: Éric Février, c'est le président de la fromagerie de Doubs et de l'interprofession du Mont d'Or.
9: Et ensuite, on va brasser, comme on le voit là, donc Kylian, qui est second fromager, est en train de brasser pour extraire une partie du sérum de ce caillé-là.
8: Le sérum, c'est ce qu'on appelle le petit lait. Place ensuite au moulage.
9: C'est important de mettre la bonne proportion. En fonction du cahier qu'ils ont, on va perdre plus ou moins de sérum. Donc ça, c'est eux qui savent doser pour qu'on ait un fromage qui soit suffisamment rempli dans sa boîte.
8: Une fois moulés, les monts d'or sont envoyés au sanglage.
9: En fait, à l'époque, pour tenir le fromage, quand ils fabriquaient des petits fromages dans leurs exploitations, ils avaient trouvé ce moyen de mettre une sangle autour pour pas que le fromage s'étale.
8: Juste avant d'être déposé en cave, les monts d'or sont immergés dans la saumure. C'est un mélange d'eau et de sel.
9: Avec deux objectifs, c'est d'arrêter l'acidification du fromage, donc de bloquer son pH, et puis de lui amener un certain taux de sel pour sa conservation et son affinage après.
8: Et encore un peu de patience pour la dégustation. Les premiers monts d'or seront prêts après 21 jours d'affinage.
7: Noah a posé ses pommes de terre. On les ressortira les 11 et 12 septembre. C'est la traditionnelle coulée du Mont d'Or à Pontarlier. Je vous rassure aussi sur la qualité du fromage. Bah oui, c'est important quand même. Avec la chaleur et la sécheresse, les vaches produisent moins de lait, mais il est toujours aussi bon. Visite de l'atelier de fabrication du Mont d'Or à retrouver sur ici.fr.
0: Ici Belfort Montbéliard, 7h02. L'été caniculaire complique les conditions de travail, notamment des surveillants pénitentiaires.
7: Quand les chaleurs excessives s'ajoutent à la surpopulation carcérale. À Montbéliard, par exemple, 70 détenus pour une quarantaine de places. Ils sont parfois jusqu'à 3 par cellule, soit dans 9 mètres carrés. Dans ces conditions, les tensions s'exacerbent vite. Alors, les surveillants pénitentiaires essayent de faire au mieux avec le peu de moyens, explique Christophe Verneret du syndicat UFAPUNSA.
10: C'est un petit peu les mêmes mesures que pour la population pénale. On fait beaucoup d'affichage, on prévient les collègues qui ont un petit peu une santé un peu fragile, on va dire, et qui pourraient être vulnérables face à la canicule. On essaie de mettre à disposition des points d'eau, ben, comme la population pénale. On essaie de dire de pas se mettre au soleil, de pas se mettre en difficulté au niveau du travail. Dès qu'on sent un petit peu une fragilité d'un collègue, on essaie de l'assister. C'est un petit peu ce qui se passe avec les détenus. Les conditions de travail sont étroitement liées avec les conditions de détention. Et là, on s'aperçoit que le professionnalisme du personnel de surveillance, il est mis à rude épreuve. Mais on voit que les collègues sont quand même à un certain niveau d'excellence. C'est quand même incroyable le côté humain qu'il peut y avoir dans les maisons d'arrêt, surtout dans les petites maisons d'arrêt comme Montbéliard, où les collègues font un travail exceptionnel.
7: Christophe Verneret, représentant UFAPUNSA, des surveillants pénitentiaires dans la région. Dans une demi-heure, on est devant la maison d'arrêt de Montbéliard. Une mère de détenue nous raconte la promiscuité et la chaleur étouffante à l'intérieur. Le mystère enfin percé dans le pays de Montbéliard. Des dizaines d'habitants réveillés à Valentinier, Étupes, Sochaux, Vougeot-Court, dans la nuit de samedi à dimanche par un très gros bruit métallique et répétitif. Ça vient d'un incident à l'incinérateur de déchets Valinéa à Montbéliard. Information de l'Est républicain confirmée par votre radio ici Belfort-Montbéliard. Des bonbonnes de protoxyde d'azote ont explosé, mais c'est bien les soupapes de sécurité qui sont à l'origine de cet important bruit. Les nuits disons vraiment mouvementées en ce moment. Oui. Déjà quelques coups de tonnerre dans le ciel du Nord-Franche-Comté. Nos trois départements, territoire de Belfort, Doubs, Haute-Saône, en vigilance jaune aux orages jusque 18h ce soir. Les déchetteries du pays de Montbéliard et du pays sous-vosgien retrouvent leurs horaires d'ouverture habituels. Fini les horaires aménagés pour la canicule. Les 6 déchetteries fixes du pays de Montbéliard sont accessibles de 9h à midi et de 14h à 17h45, de 15h à 18h pour la déchetterie mobile. Dans le pays sous-vosgien, c'est ouvert de 9h à midi et de 13h à 18h. Les deux refuges SPA pour animaux de Belfort et Montbéliard, aidés par la fondation 30 millions d'amis. L'association débloque au total près de 2,5 millions d'euros pour nos petites bêtes, les SPA en tension visées. On en parle ce matin avec la responsable du refuge de Belfort, Elvina Bermond, et l'invitée de la rédaction à 7h45.
0: Et votre solidarité, vous qui nous écoutez, peut aussi aider les étudiants.
7: C'est encore les vacances, mais ils sont en pleine préparation de la rentrée. Cette année, c'est la 5e édition de l'opération EtuTroc. Vos dons de literie, petits électroménagers et vêtements pour accompagner l'installation des jeunes sur les campus de Belfort et Montbéliard. Il y a un vrai besoin, assure Claire McDonald, chargée de la vie de campus au pôle métropolitain Nord-Franche-Comté.
11: On s'est rendu compte qu'on avait pas mal d'étudiants qui arrivaient sur le campus et qui avaient des difficultés pour récupérer du matériel, que ce soit des vêtements, de la vaisselle, du mobilier. Alors ça va sembler assez évident, mais en même temps ça ne l'est pas, les vêtements chauds. Parce qu'on a beaucoup d'étudiants justement internationaux qui viennent de pays où ils se posent pas la question des températures en dessous de 15-10 degrés. Et c'est vrai que les vêtements chauds, notamment les vêtements masculins, sont particulièrement appréciés. Et l'idée, c'est de pouvoir accompagner justement les étudiants dans cette installation. On sait bien, quand on est étudiant, on n'a pas toujours les moyens pour s'acheter des choses qui peuvent paraître superflues par rapport à la vie d'étudiant, sauf qu'ils ont besoin quand même de vivre. L'idée, c'est vraiment de les accompagner sur ce genre de matériel.
7: Tous vos dons sont donc les bienvenus jusqu'à la fin du mois à la ressourcerie 90 et dans les magasins Fripvie de Montbéliard, Grand Charmont et Valentinier. Les boutiques viennent de rouvrir aujourd'hui. Le ballon d'Alsace a encore fait suer des cyclistes ce week-end. Un mois après le passage des coureurs du Tour de France, c'est ceux du Critérium qui y sont passés ce samedi. 102e édition organisée par le club cycliste Belfort-Miotte, victoire d'un Normand. Le premier local arrive quatrième, l'Eucalyp du CC Etup, à 54 secondes du premier arrivé. Incroyable, Léon Marchand, la pépite de la natation, s'est offert une nouvelle médaille d'or au championnat d'Europe hier soir, aux 400 mètres nage libre, une course sur laquelle il était un peu moins attendu. Le roi Léon Marchand savoure totalement, mais toujours avec simplicité.
12: La piscine, elle était en feu, un peu comme tous les soirs de finale. Moi, j'ai fait une course que je ne savais pas trop comment l'aborder. C'est une course que j'ai envie de faire depuis déjà des années. Là, je le fais dans une finale européenne. En plus, je suis champion d'Europe sur cette discipline. Donc, c'est trop bien. Et on finit avec un très beau relais après. On a réussi à bien récupérer. J'avais que 50 minutes. C'était pas trop facile. Mais c'était trop bien. On a fait un beau relais avec les gars.
7: Et la France médaillée de bronze au relais 4x100 mètres, 4 nages masculins pour clôturer 7 euros de natation à Paris. Vous aussi, vous plongez dans le bain de l'info. Vous nous racontez votre actualité locale à côté de chez vous au numéro de l'info à la radio 06 23 18 31 18. Appel, SMS, WhatsApp 06 23 18 31 18.
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7: Pour la météo aujourd'hui, c'est un petit peu plus pluvieux.
0: Ça fait du bien aussi.
7: Ça fait du bien, exactement.
0: Les orages qui nous accompagnent. Orages localisés annoncés sur l'ensemble de la matinée, qui va se transformer en averse simplement localisée sur l'ensemble du Nord-Franche-Comté. 21 degrés à Giromagny, Rougemont-Château, à Belfort également. 20 degrés, c'est un petit peu moins, à Châtenois-les-Forges, du côté d'Audincourt et puis aussi de Montbéliard.
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0: Lisa, de la musique pour démarrer cette journée.
7: Oui, je prends.
0: La Fontaine. Ce titre, je vais vous le faire deviner en deux mots. Le premier, ça fait boum boum, boum boum.
7: Le cœur.
0: Et le deuxième mot.
7: Aou. De loup.
0: Cœur de loup. Mais vous êtes.
7: Bah, j'avais reconnu avant.
0: C'est dingue.
7: Désolé.
0: La Fontaine.

0: Philippe Lafontaine avec votre radio ici Belfort-Montbéliard, c'était Cœur de Loup.
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0: Nous sommes le 17 août, c'est la Saint-Hyacinthe aujourd'hui. Vous connaissez quelqu'un dans votre entourage qui s'appelle Hyacinthe?
3: Non, je ne connais pas d'Hyacinthe, mais c'est un bon prénom.
0: Je pense que c'est très rare, à mon avis, de connaître quelqu'un qui s'appelle Hyacinthe. Ce sont des personnes en tout cas créatives, passionnées, dotées d'une grande sensibilité. Sachez-le, donc si vous connaissez une personne qui s'appelle Hyacinthe, petit message aujourd'hui, c'est sa journée. Dans les prochaines minutes, on va plonger aussi au cœur de la marque Björka à Montbéliard pour tout savoir sur leurs équipements vélo, techniques, conseils pour les passionnés. C'est ce qui arrive, c'est le programme pour vous d'ici les prochaines minutes.
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0: Et on prend le temps avec vous, Gérald Deroux et mon œil dans le projecteur. Dans cette dernière partie de l'été, on jette un regard sur ce qui nous attend d'ici la fin de l'année. Et ce matin, vous nous parlez de la visite du pape Léon XIV en France.
8: Et oui, un événement, puisqu'il s'agira de la première visite d'État d'un pape en France depuis 18 ans. Il y a bien eu des visites entre-temps de la part du pape François, mais elles n'avaient pas la même valeur dans le protocole. Quoi qu'il en soit, Léon XIV, puisqu'il s'agit de lui, sera en France du 25 au 28 septembre prochain. Sur le plan religieux, le pape célébrera les Vêpres à Notre-Dame, un moment fort dans cette cathédrale qui revit. Il célébrera deux messes géantes, l'une dans la capitale, l'autre à Lourdes. Il rencontrera la jeunesse et devrait s'y quelques grands boulevards parisiens dans sa papa mobile. Enfin, il célébrera une dernière messe à la cathédrale de Metz. Ça ne s'invente pas. Au-delà de ces célébrations, Léon XIV sera reçu à l'Élysée par Emmanuel Macron. Il va aussi prononcer un discours à l'UNESCO, cette branche des Nations Unies dont l'objectif est de consolider la paix dans le monde en s'appuyant sur l'éducation, sur la science, sur la culture. Et là, cette visite pourrait bien toucher un public plus large que la communauté catholique française, au moment où le monde est en pleine tourmente. Car Léon XIV, on l'a vu récemment, a des choses à dire sur la paix, sur la démocratie dans le monde et sur les sciences et les technologies aussi. Sur la paix, le pape s'est opposé de manière nette à l'homme le plus puissant du monde, en l'occurrence son compatriote l'américain Donald Trump et sa politique belliqueuse, particulièrement au Moyen-Orient. Le pape a dénoncé la politique du plus fort au détriment du dialogue, ce qui n'a pas plu du tout au président américain. L'autre grande inquiétude de Léon XIV, c'est l'avenir des hommes, de leur monde du travail, au moment où l'intelligence artificielle met en danger des dizaines de millions de jobs partout sur la planète. Le développement débridé des IA, le pouvoir démesuré des milliardaires de la technologie, la menace permanente des fake news sur la vérité, tout cela est au centre de ses préoccupations. Que l'on soit croyant ou pas, Léon XIV pose des questions sur l'avenir qui nous concernent tous.
0: Gérald Deroux, mon œil dans le projecteur, merci beaucoup. À demain, Gérald. Et vos messages sur nos réseaux sociaux avec cette météo annoncée par Météo France, bien évidemment. Des orages pour nous accompagner dans la matinée et de la pluie cet après-midi. Il fait 18 degrés à Pierrefontaine-les-Blamont. Merci à Sylvie pour le message. 18 degrés du côté de Lure. C'est Marie-Pierre qui commente la publication Facebook. Et n'hésitez pas vous aussi, Facebook ici, Belfort-Montbéliard. Et il y a quelques minutes, Lisa Guinic nous parlait de Mont d'Or. Eh bien, on reste un peu dans cet univers. Après le Mont d'Or, trois cafés gourmands. Comment

0: 3 cafés gourmands à nos souvenirs, 7h19, bienvenue ici. Dominique vous attend maintenant au 03 84 22 82 82, c'est notre jeu de l'été qui vous accompagne, on connaît la chanson, on va faire apparaître un tourne-disque ici Belfort-Montbéliard d'ici les prochaines minutes, ce tourne-disque qui va choisir la chanson avec laquelle nous allons jouer, soit avec les paroles, soit avec l'histoire de cette chanson, jouer mais pour gagner quoi? Le prochain match à domicile de nos jaunes et bleus, le FCSM qui accueille l'En-Avant-Gagan, c'est compliqué à dire à cette heure-ci, l'En-Avant-Gagan qui débarque donc au Stade Bonal ce vendredi 21 août 20h, vous allez assister à ce match, supporter nos jaunes et bleus, 03 84 22 82 82, vos invitations, vos entrées pour FC Sochaux Montbéliard Guingamp, c'est à gagner maintenant, je vous souhaite bonne chance bien sûr.
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0: Et ce matin, dans l'écho d'ici, avant de vous retrouver à l'antenne pour jouer, on prend la route du vélo à Montbéliard. La marque Burka ne propose pas seulement ses vêtements techniques en ligne, mais sa boutique permet aussi d'essayer, de tester, de se faire conseiller par une équipe de passionnés pour nous en parler. Sylvain Michaud, son créateur. Sylvain, bonjour.
2: Bonjour.
0: Alors c'est vrai, on le disait, c'est le sujet de l'écho d'ici, cette marque Burka que vous avez montée, que vous avez créée, c'est à Montbéliard. L'idée est venue comment, Sylvain Michaud ?
2: Moi, je suis passionné de vélo, j'ai toujours travaillé dans le sport, ça fait depuis 40 ans que je travaille dans le sport. Et en 2007, j'ai dit, allez hop, je crée ma marque, donc ça fait 18 ans qu'on existe. Et je me suis lancé après avoir travaillé dans de multiples marques concurrentes à l'heure actuelle.
0: C'est une marque, c'est une entreprise en tout cas qui vous ressemble. Et on sent que c'est aussi la passion entre cyclistes, les conseils en plus des vêtements notamment que vous proposez. C'est ça Sylvain Michaud ?
2: Oui, c'est ça. Avant tout, on est des passionnés. C'est-à-dire que moi, je fais à peu près 10 000 km de vélo par an. Donc, on est spécialisé dans le textile et le casque et lunettes pour les cyclistes. Donc, en fait, c'est avant tout une passion et c'est devenu un travail dans la continuité, en fait.
0: On fait la météo de 6h à 9h, hein, toutes les 30 minutes sur notre radio ici, Belfort-Montbéliard. On le voit, les températures baissent, c'est plus la même météo avec le changement d'heure. C'est quoi vos indispensables que vous proposez pour affronter l'hiver à vélo, Sylvain Michaud ?
2: Alors là, on a des vestes qui sont membranées avec une membrane coupe-vent imperméable et une petite polaire à l'intérieur. Parce que c'est vrai qu'avant, les cyclistes l'hiver pratiquaient moins, mais à l'heure actuelle, les cyclistes ne sont pas empêchés par la mauvaise météo. Et donc, on a une gamme vraiment très efficace contre le froid, que ce soit des vestes, des collants et des gants très très chauds et imperméables.
0: Sylvain Michaud, je suis tombé aussi sur un article, ce sera ma dernière question. Un champion olympique danois a été séduit par l'un de vos produits. Comment s'est faite la connexion entre vous et ce champion danois ?
2: En fait, à l'heure actuelle, on vend à peu près dans une quinzaine de pays entre la France et l'Europe. Et on ne vendait pas au Danemark. Et cette personne, par l'intermédiaire sur une sortie d'allô, il avait un gars qui avait des produits Burka. Donc il nous a contactés pour savoir si on était intéressé pour vendre au Danemark. Et c'est comme ça que ça a démarré. Il est venu nous rendre visite la semaine dernière.
0: Sylvain Michaud, vous êtes tout simplement celui qui est derrière cette belle marque Burka à Montbéliard. C'est pour les cyclistes, les passionnés de vélo. Sylvain, merci d'être intervenu à notre micro.
2: Merci.
0: Ici Belfort-Montbéliard. Et surtout, bonne journée.
2: Merci, bonne journée.
0: Et tout au long de l'été, on réécoute celles et ceux qui nous ont marqués dans l'écho d'ici, 7h22.
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0: Lui a composé le 03 84 22 82 82. Lui, c'est Jean-Louis. Bonjour Jean-Louis.
3: Bonjour.
0: Vous nous appelez d'où Jean-Louis ?
3: De Brabant.
0: Bon, Jean-Louis, nous sommes lundi, c'est reparti pour une nouvelle semaine. C'est quoi le programme là aujourd'hui pour vous Jean-Louis ?
3: C'est une balade dans les Vosges, mais vu le temps, je ne sais pas.
0: Ouais, c'est vrai qu'on annonce des orages. Bon, c'est pas pour nous déplaire aussi des orages et la pluie là qu'on
3: non, a. Non, ça fait
0: peu.
3: Du bien, c'est vrai.
0: Vous avez un endroit préféré là dans les Vosges que vous pouvez nous partager lorsque vous baladez ?
3: Non, mais là on va à Saint-Dié-des-Vosges.
0: Ouais, je note quand même hein, si on peut se retrouver pour une petite balade, mon cher Jean-Louis. Ou alors, une balade aussi au Stade Bonal ce vendredi pour le deuxième match à domicile FCSM Guingamp. On a été très contents hein, du premier point pris par nos jaunes et bleus face au Red Star. Est-ce que vous connaissez le principe de notre jeu de l'été ? On connaît la chanson, mon cher Jean-Louis.
3: Oui, oui.
0: On fait tourner le tourne-disque ici Belfort-Montbéliard et on découvre avec quelle chanson on joue ?
3: Oui.
0: Allez, on y va Jean-Louis.

0: Electric Light Orchestra, Last Train to London. Est-ce que ça vous dit quelque chose, mon cher Jean-Louis?
1: Pas du tout.
0: En plus, c'est pas une chanson en français, donc vous imaginez bien, on va pas jouer avec les paroles.
1: Oui.
0: Mais on va jouer avec le thème principal abordé dans cette chanson qui, je le rappelle, s'appelle Last Train to London, c'est-à-dire le dernier train pour Londres. Est-ce que le thème principal, c'est réponse 1, une recette de cuisine traditionnelle? Est-ce que c'est réponse 2, la nostalgie d'une romance nocturne? Ou est-ce que réponse 3, un voyage touristique raté dans l'espace? D'après vous, mon cher Jean-Louis.
1: Oh, ben, je dirais la 3.
0: Un voyage touristique, vous êtes sûr? C'est peut-être un faux ami le titre. Hein. La romance, moi j'aime bien. Hein.
1: C'est vrai?
0: Ouais, ouais. Vous me dites quoi alors, la 1, la 2 ou la 3?
1: Allez, la 1.
0: La 1? La recette de cuisine?
1: Non, la 2 alors.
0: Mon cher Jean-Louis, les places sont gagnées pour le FCSM contre le Landavant Guingamp. Vous serez au stade donc avec la personne de votre choix. Et dites-moi, quelle est la radio supportrice numéro 1 du FCSM, mon cher Jean-Louis?
1: Ici, Belfort, Montbéliard.
0: Allez, on écoute cette chanson avec laquelle on vient de jouer. Electric Light Orchestra, Last Train to London. Ici, Belfort, Montbéliard, c'est votre radio. Bienvenue dans notre famille pour vous réveiller jusqu'à 9h.

0: Electric Light Orchestra à 7h29 ici.
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0: On vous souhaite une belle journée avec votre radio ici Belfort-Montbéliard. Avant l'info d'ici, développée par Lisa Guiné, qui dès 7h30, c'est l'heure du 90 secondes, l'actu en français dans le monde avec vous, Cyril Ardo-Redon.
6: Objectif, lancer la reconstruction du territoire après l'incendie en Gironde qui a ravagé 42 000 hectares et détruit 240 maisons. Le Premier ministre Sébastien Lecornu est en déplacement aujourd'hui dans le département, accompagné notamment des ministres de l'Intérieur, de l'Agriculture ou encore du Tourisme. Ils doivent rencontrer des habitants et des pompiers ou encore participer à une table ronde. Dans les Landes, à Garin, la préfecture a autorisé 50 personnes à retrouver leur domicile. Quelques 600 personnes restent évacuées. Le feu qui a débuté jeudi a brûlé environ 1700 hectares. Ce matin, le Var, les Bouches-du-Rhône et le Vaucluse sont en rouge pour un risque très élevé de feux de forêt. 7 départements du Sud ainsi que l'Essonne et la Seine-et-Marne sont en orange pour un risque élevé. 700 000 personnes vont recevoir dès aujourd'hui un email pour les informer du piratage de leurs données personnelles après la cyberattaque qui a visé le fisc et qui a été révélée jeudi. Une cellule interministérielle est prévue cet après-midi sur le sujet. Il avait tiré la carabine près d'enfants en proférant des injures racistes en avril. Cela avait provoqué une vive émotion. Un homme de 65 ans, jugé aujourd'hui au Puy-en-Velay en Haute-Loire, ses faits s'étaient déroulés dans un quartier défavorisé de la commune d'Espaly-Saint-Marcel. Et puis Léon Marchand sur le toit de l'Europe. Médaille d'or hier soir sur le 400 mètres nage libre. Médaille de bronze sur le relais 4 x 100 mètres 4 nages. Il a remporté une médaille sur chaque épreuve qu'il a disputée lors de ses championnats d'Europe.
0: Merci beaucoup Cyril. Rendez-vous dans une heure pour un nouveau 90 secondes. C'est l'heure de l'info d'ici. Lisa Guiné, que l'air devient un peu plus respirable aujourd'hui, certes, mais pas pour les détenus en prison.
7: Le Nord-Franche-Comté repasse en vert face à la canicule. On a tous souffert de la chaleur cet été, mais dans les maisons d'arrêt, elle est accentuée par la surpopulation. Un petit rien peut créer de grosses tensions. À la prison de Montbéliard, on compte 70 détenus pour une quarantaine de places. L'été caniculaire a encore davantage détérioré les conditions de vie des détenus, Pauline Boudier.
8: Ses jours de visite à la maison d'arrêt de Montbéliard, Nadège vient de voir son fils incarcéré depuis février.
9: Il fait très très chaud, même nous on le sent quand on rentre dans le couloir, il fait très très chaud à l'intérieur avec la canicule. Leur seul moment, c'est là par exemple quand ils vont au parloir en fait où il y a la clim, donc ils sont contents.
8: Pas de thermomètre dans les cellules pour comparer, mais à la maison d'arrêt de Besançon, il fait jusqu'à 36 degrés dans les dortoirs de jour comme de nuit. Des chambres dans lesquelles les détenus restent 24 heures sur 24, parfois à 3 personnes dans 9 mètres carrés. Malgré l'habitude, le fils de Nadège reste marqué par cette proximité.
9: Bon, ils n'ont pas d'intimité, hein. Les toilettes sont dans la cellule, tout est dans le même endroit, donc c'est vrai qu'il n'y a pas d'intimité. C'est compliqué pour eux. Malheureusement, ils n'ont pas le droit de s'y habituer. Ils sont résignés, ils savent. C'est pas un centre de vacances, ils ont fait des bêtises. Mais oui, c'est vrai qu'après, ils n'ont pas le choix de se plier aux règles.
8: D'autant plus que dans l'urgence, il n'y a pas grand-chose à faire, ni contre le manque de place, ni contre la canicule, explique Christophe Verneret, surveillant pénitentiaire à Besançon et représentant régional pour le syndicat UFA-PUNSA.
10: C'est des vieux établissements avec des murs assez épais. Alors, on peut croire que l'isolation est pas mal, comme dans une vieille maison dans un village, sauf que c'est pas le cas. Les températures s'accumulent dans les murs et la nuit, elles redonnent la température.
8: Face à la situation, les surveillants ouvrent régulièrement les portes pour créer des courants d'air. L'administration pénitentiaire de la maison d'arrêt s'organise, elle aussi.
10: On donne des bouteilles d'eau à certains détenus qui ne peuvent pas en acheter. Ils ont accès à des frigos, ils ont accès à des ventilateurs. Tout est mis en place pour surveiller l'état de santé des détenus, surtout les détenus qui sont un petit peu vulnérables, on va dire. Ça peut être des personnes âgées ou des personnes qui ont une santé assez fragile. Ça, ça fait partie du protocole et de certaines procédures.
8: Ça n'empêche malgré tout pas les tensions accentuées par la chaleur, admet Christophe Verneret.
10: Si je vous mets dans 9 mètres carrés avec 3 personnes, et que je vous enferme, ça va être hyper compliqué. On essaie de faire tout ce qu'on peut pour que les détenus soient le mieux possible, mais les tensions restent là. Ça doit être un petit peu comme dehors, je pense, comme dans les hôpitaux. hôpitaux où les personnes ne peuvent pas bouger, ça doit être très très très compliqué à gérer.
8: Et forcément, les conditions de travail des surveillants pénitentiaires sont aussi très compliquées cet été.
7: Et encore, on est presque chanceux à la maison d'arrêt de Montbéliard, un petit établissement avec 25 surveillants.
0: Dans l'actualité, à 8h, on a l'explication du bruit qui a réveillé le pays de Montbéliard ce week-end.
7: Une explosion de bonbonnes de protoxyde d'azote à l'incinérateur de l'agglomération. Mais c'est le système de sécurité qui est à l'origine du fameux bruit. On vous explique, le club de Sochaux travaille à renforcer son milieu offensif. La direction toujours à la recherche d'un attaquant d'expérience pour remplacer Boutou Taou. Et aujourd'hui, on a des orages, Noah. Ouais.
0: Orages qui nous accompagnent sur une bonne partie de la matinée. Orages localisés, il y aura de la pluie, quelques averses annoncées pour l'après-midi. Et les températures ce matin, c'est vous qui nous les donnez sur notre Facebook ici, Belfort-Montbéliard. À Belfort, 21 degrés. Merci à Nathalie pour le message. Temps gris en ce moment et 18 degrés. C'est ce qui est annoncé par Marie-Pierre à Montbéliard. Qu'est-ce qu'on a encore comme température? 17 degrés du côté de Trévenans. Merci à Christine.
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0: Un hommage à la culture club londonienne et puis au style androgyne aussi de David Bowie. Cet hommage signé Indochine. 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

0: Indochine, troisième sexe, 7h40.
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0: Et d'ici quelques minutes, Lisa, l'invitée de la rédaction Ici Belfort-Montbéliard.
3: C'est la responsable du refuge SPA de Belfort, Elvina Bermond. On prend soin de nos animaux ce matin puisque le refuge est en tension. Il reçoit une aide de la fondation 30 millions d'amis pour l'aider à prendre soin de nos amis les bêtes.
0: On l'accueille d'ici quelques minutes. Juste avant, c'est Fabienne de Vendoncourt qui s'exprime à notre micro tout au long de l'été. On vous demande quel a été le meilleur concert de votre vie. Écoutez.
4: Alors, mon meilleur souvenir de concert, c'est aussi Status Quo. Ce groupe mythique. Mais alors, pareil, je l'ai découvert vers l'âge de 13-14 ans, à l'adolescence. Et j'ai adoré. Et en plus, après, quand j'avais le droit d'aller danser au zigzag, balle montée avec les passe-maqueurs de Montbéliard, le fameux groupe d'ici, eh bien, ma foi, ils enchaînaient tout le temps. Ils démarraient leur concert, le bal, avec les passes, avec Status Quo. Donc, mon mari adore aussi Status Quo. J'entends à la radio qu'il y avait Status Quo qui venait à Strasbourg. Oh, j'ai sauté sur l'occasion. On a été acheter nos places. Je crois que c'était au Leclerc. Et puis, on a réservé un hôtel et nous sommes partis à ce concert. Alors, j'ai un gros souvenir parce que je sortais d'opération du genou et j'y étais en béquille, avec mes béquilles. Mais alors, je me serais traînée sur les fesses pour aller les voir, tellement qu'on les aime. Et puis, j'ai eu la chance d'être assise dans cette salle, alors une gamine qui voit le Père Noël pour la première fois. Et quand ils sont arrivés sur scène, tout le monde s'est levé,

les a applaudis, nous ont remerciés. Et puis, ils demandent en anglais « Do you speak English ?» Ils nous demandent comme ça au public. Ben, moi, il n'y a pas beaucoup qui ont répondu, qui parlent anglais. Et puis moi, j'ai dit « Yes, yes !» J'ai levé le doigt, j'ai fait « Yes, I love you, status quo !» Tout le monde m'a regardé, j'ai hurlé ça dans la salle. Tout le monde m'a regardé. Et puis, ben voilà, c'était un merveilleux souvenir. J'étais avec mon mari, donc. Et puis voilà, quoi. J'ai retrouvé même une personne, parce que je travaillais dans une célèbre boîte, à la Griffe du Lion. Et puis j'étais en restauration et j'ai même retrouvé un client qui aimait Status Quo aussi. Et voilà, on a fini la soirée autour d'un pot et puis à déblater sur Status Quo, chanter en franglais. Hein. Et puis voilà quoi. C'était merveilleux, merveilleux.

0: Merci à Fabienne de Vendoncourt de nous avoir partagé son meilleur souvenir de concert, et on sent qu'elle a particulièrement apprécié ce moment. D'ici, allez, 30 secondes, Elvina Bermond de la SPA de Belfort s'exprime à notre micro. C'est l'invité de notre rédaction. Et la musique, ce sera Pascal Obispo avec Francis Cabrel.
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0: 60 000 animaux abandonnés chaque été, de quoi submerger largement les refuges de la SPA. C'est la fondation 30 millions d'amis qui débloque donc une aide exceptionnelle, 2,4 millions d'euros à destination des refuges dits en tension. Et chez nous, ça concerne ceux de Montbéliard et de Belfort. On en parle ce matin avec votre invité, Lyon Malric.
5: Bonjour, Elvina Vermont.
6: Bonjour.
5: Vous êtes responsable du refuge de la SPA. Si on vous reçoit, c'est pour parler un petit peu de cette aide de la fondation 30 millions d'amis qui va s'adresser donc à deux refuges dans le Nord-Franche-Comté, donc celui d'Alondan et le vôtre, au titre des refuges en tension. C'est quoi un refuge en tension déjà ?
6: Alors un refuge en tension, c'est un refuge qui est plein en permanence. Donc ce qui est observé depuis plusieurs années maintenant, hein, c'est vraiment, il n'y a plus de vague d'abandon parce qu'on est de toute façon en permanence plein. C'est un box se libère, un animal arrive. Donc c'est ça la tension des refuges.
5: Typiquement sur le vôtre, il y a combien d'animaux du coup en constant ?
6: Alors là, en permanence, au refuge, on est à peu près sur une trentaine de chats et quasiment tout autant en famille d'accueil. Nos capacités permettent pas d'avoir plus pour les accueillir en bonnes conditions. Donc ça, ce sera par la suite dans le nouveau refuge, mais pas pour tout de suite. Et ici, au refuge, on a une capacité de 49 chiens. Mais pareil, on a des box qui ne sont plus utilisables. Donc en fait, quand on est à 40, 42, on est au max.
5: Et ces aides, généralement, alors vous recevez déjà une aide habituelle de la fondation 30 millions d'amis, mais là, il va y avoir une somme exceptionnelle en plus. Quelle est votre priorité ?
6: Alors nous, les aides qu'on a, c'est ça. Alors on a 30 millions d'amis qui nous aident tous les ans depuis un moment maintenant pour tout ce qui va être frais vétérinaires, frais de nourriture et aussi des niches, par exemple, qui sont livrées par 30 millions d'amis. Et si on a une aide exceptionnelle sur des choses comme ça, c'est ça. C'est le confort des animaux en premier. Là, sur la période actuelle, tout ce qui est canicule, chaleur, tout ça. Donc toute aide est bienvenue pour aider au mieux les pensionnaires.
5: Alors dès bientôt, vous allez déménager. Ça a été un long dossier, mais voilà, qui va se concrétiser enfin. Est-ce que vous commencez déjà à y penser ?
6: Oui, c'est toute une organisation, hein, parce qu'on passe d'un petit refuge, entre guillemets, à quelque chose de beaucoup plus grand en termes d'espace, de capacité. Donc il y a beaucoup de choses à faire, hein, du recrutement de personnel, les organisations avec les bénévoles, l'organisation même, même s'il n'y a pas encore de date précise de déménagement, de comment on va déplacer quel animal, quand, comment. Donc oui, ça va être une sacrée organisation, mais on a hâte.
5: Quelque part, cette aide exceptionnelle de 30 millions d'amis, ça tombe un petit peu à point nommé pour vous, parce que ça va vous permettre de vous installer bien sur place à Danjoutin, dans le nouveau refuge.
6: Oui, c'est ça. Avec un peu de chance, cette aide permettra de mettre en place tout ce qu'on doit mettre en place sur le nouveau refuge. Donc, on a plein de choses, hein. Il y a les cages de quarantaine qui doivent être achetées. Tous les box doivent être équipés. On doit aussi, du coup, mettre en place l'accueil. Voilà, faut que le refuge soit aussi tout beau, tout propre au moment où les pensionnaires déménagent et surtout au moment de l'ouverture aussi pour cette belle opportunité qui s'offre à nous.
5: Vous disiez, vous êtes à flux tendu. Est-ce que c'est de nature à alléger cette situation ?
6: Alors je pense que non, on sera flux tendu de la même façon, mais avec plus d'animaux, surtout du côté chien, côté chat, ça devrait pouvoir alléger et qu'il y ait moins ce côté tendu tout le temps de prise en charge au compte-goutte de un chat part, un chat arrive. Ça devrait pouvoir soulager chez les chats, mais chez les chiens, la liste d'attente est tellement longue en fait que je pense que si j'ai 49, 50 ou 55 places, on les remplit quoi.
5: Merci Elvina Bermond.
0: Et sachez que la date du déménagement du refuge à Danjoutin n'est pas encore connue, mais cela pourrait être notamment pour le début septembre. 7h47, l'une des dernières chansons de Pascal Obispo avec Monsieur Francis Cabrel. Il faudrait que pleuve l'amour.

0: Pascal Obispo avec Francis Cabrel, il faudrait que pleuve l'amour, 7h51. Je débarque sur les réseaux sociaux pour voir vos messages, les températures qu'il y a. On fait la météo ensemble aussi grâce à vous avec ces orages ce matin. Cette pluie annoncée cet après-midi de façon localisée à Fesches-le-Châtel. 20 degrés ce matin, merci à Chantal pour le message. 18 degrés à Belverne, ça c'est Roger qui nous le dit. Et puis 19 degrés à Donjoutin, annoncé par Geneviève. Et tous les matins à 7h06, retenez bien son nom pour savoir qui seront nos champions de demain. Olivia Leray met en lumière avec notre radio ici cet été les sportifs et sportives qui vont compter dans les années à venir. On parle déjà d'un sportif qui a fait parler de lui au printemps dernier, Olivia.
1: Moïse Kouamé, même pas 18 ans, c'est du tennis et c'est tout plein de promesses. Il fait plus vieux que son âge. Souvent, quand on le dit, c'est pas bien pris, bah là, c'est un compliment. Et quand on fait plus vieux, eh bien, on rentre dans des endroits où ceux de notre âge ne vont pas. Moïse, on l'invite dans les grands tournois, à Miami ou à Monte Carlo, et même à Roland-Garros, par exemple, où vous l'avez découvert il y a quelques mois. Premier match en grand chelem. Première victoire, c'était le 26 mai 2026. Lui ne l'oubliera pas. Contre un joueur de 20 ans de plus, ça voulait dire potentiellement jouer un match en 5-7. Et pour l'instant, Moïse, bah, il avait vu ça seulement devant sa télé. Et il y est allé, Moïse, en 5-7 et jusqu'au troisième tour de Roland-Garros. Il y a des risques hein, à toute cette précocité. La surcharge, déjà, une blessure au dos récemment, une fracture de fatigue. À son âge, c'est un peu tôt, cette fois. Et il y a surtout nous, qui nous emballons un peu à chaque fois qu'on pense avoir trouvé notre nouveau Yannick Noah. Mais autour de lui, son entourage le polie et le protège surtout. À Roland-Garros Junior, il avait déjà un agent il y a quelques années pour ne pas trop s'exposer aux médias. Et puis, il y a aussi son entraîneur, un certain Richard Gasquet, qui lui aussi a connu le feu des médias quand il était petit. Et ça marche. Depuis, Moïse a gagné près de 400 places au classement ATP et il sait quoi dire quand on projette un peu trop de choses sur lui. Quand on lui dit qu'on voit des joueurs connus en lui avec son style de jeu, un peu de Gaël Monfils par exemple, parce qu'il court partout, qu'il frappe fort et qu'il glisse parfaitement, et bien lui il répond « En moi, il y a du Gaël, il y a du Alcaraz, il y a du Djokovic, mais il y a surtout du Moïse Kouamé. » Jusque dans sa façon de s'exprimer, Moïse marche sur l'eau et pourrait très vite tutoyer le ciel.

Moïse Kwame nous a fait vibrer sur la dernière édition de Roland Garros. Merci beaucoup. Olivia Leray, on fera attention à lui, bien sûr. 7h53, elle nous a quitté le 8 juillet dernier. Il y a un peu plus d'un mois. Hommage de notre part à Bonnie Tyler, ici.

0: David Tyler, c'est ce qu'on vient d'écouter ici. Jean-Jacques Goldman dans les prochaines minutes arrive.
1: C'était un cordonnier sans rien de particulier.
0: Et on accueille aussi Stéphane Bern pour nous faire voyager. À tout de suite.
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0: Et avant de retrouver l'actualité, un petit peu d'histoire avec vous Stéphane Bern, bonjour.
8: Bonjour Noah.
0: Vous nous faites voyager au temps des charrettes et des voitures hippomobiles Stéphane.
8: Avouez-le, vous n'auriez jamais cru qu'un simple récipient pouvait faire trembler toute une ville. Et pourtant, c'est exactement ce qui arrive à Paris à la fin du 19e siècle. Nous sommes en 1884. Eugène Poubelle, préfet de la Seine, constate que Paris croule sous les immondices. Les rues sont encombrées de détritus, les charrettes débordent et les rats se promènent comme s'ils étaient chez eux. Autant dire qu'à cette époque, la ville lumière ne brille pas par son hygiène. Pour mettre fin à ce chaos, il impose par décret des récipients fermés pour les déchets ménagers. L'arrêté précise la dimension des récipients. De 80 à 120 litres, moins de 10 kilos à vide, la présence d'un couvercle et d'une anse. Les Parisiens réagissent avec humour et ironie. Dans les journaux, on caricature le préfet Poubelle, coiffé d'un bac à ordures en guise de chapeau. Les enfants transforment les bacs en bateaux ou en trônes pour leurs poupées. Certains chiens essayent d'ouvrir les couvercles, tandis que les ménagères grincent des dents devant ces boîtes imposées. « Voilà le préfet qui veut enfermer nos déchets !» s'exclament les grincheux. Pourtant, la mesure fonctionne. Rue plus propre, odeur réduite, rats moins audacieux. Les bacs deviennent vite indispensables et le nom de leur inventeur traverse le temps.
9: « En farfouillant dans la poubelle, j'ai trouvé... »
8: Eugène Poubelle, moqué au départ, entre dans l'histoire. Son invention, née d'une contrainte sanitaire, s'impose désormais dans toutes les maisons et sur tous les trottoirs. Conclusion, quand on a une bonne idée parfois, il faut laisser les gens médire. C'est juste qu'ils avaient besoin de vider leur sac.
0: Et merci beaucoup Stéphane Bern, à demain.
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0: Toute l'équipe Ici Matin vous souhaite une belle journée en ce lundi, il est 8h. Lisa Guinic, la fin du suspense sur ce bruit qui a troublé la nuit des habitants du pays de Montbéliard ce week-end.
10: Vous êtes nombreux à nous avoir contactés hier, réveillés dans la nuit de samedi à dimanche vers 2h30 du matin par ceci. Il s'agit en fait d'un incident lors de l'incinération des déchets ménagers de l'agglomération. Alexandre Lepère, tout est parti de l'explosion de bonbonnes de protoxyde d'azote à l'usine Valinéa à Montbéliard.
11: Oui, plusieurs bonbonnes de protoxyde d'azote se sont retrouvées dans l'incinérateur à déchets au cœur de la nuit de samedi à dimanche. Et comme souvent, dans ces cas-là, avec la chaleur du lieu, la présence des bonbonnes provoque une explosion. L'incinérateur s'arrête alors. La pression de l'air augmente dans l'incinérateur et un risque existe pour la chaudière. Elle a été protégée par le déclenchement des soupapes de sécurité. Ça a duré un peu plus d'une minute et c'est ce bruit répétitif, métallique, qui a été entendu par de nombreux habitants à différents endroits dans le pays de Montbéliard. On parle bien là de procédures de sécurité. La direction de l'usine Valinéa doit maintenant évaluer les dégâts provoqués par l'explosion de ces bonbonnes de protoxyde d'azote.
10: On vous rappelle d'ailleurs que ces bonbonnes ne doivent pas être jetées avec les traditionnelles ordures ménagères et que la consommation de protoxyde d'azote est interdite, dangereuse pour la santé. Le Premier ministre attendu au tournant en Gironde aujourd'hui, Sébastien Lecornu en visite avec 6 ministres de l'intérieur, de l'économie ou encore de l'environnement. Le département pense ses plaies du méga-feu au nord du bassin d'Arcachon. le sentiment d'abandon de certains habitants, le tourisme mis à mal ou encore l'accusation d'impréparation aux incendies.
0: L'été caniculaire et ses conséquences, Lisa, dans notre assiette.
10: La saison du Mont d'Or lancée ce week-end, traditionnel début de la production le 15 août, mais avec du lait en moins grande quantité, la sécheresse a grillé l'herbe broutée par les vaches, moins de Mont d'Or, mais toujours en aussi bonne qualité, nous promet le président de l'interprofession du fromage AOP, Éric Février.
12: Ça a des conséquences aujourd'hui, elles sont surtout sur le niveau de production des vaches laitières, qui est plus faible que d'habitude. Voilà, on sait qu'une vache laitière, elle aime pas la forte chaleur, et donc dès qu'il fait très chaud, elle produit moins de lait. Il y a plus beaucoup d'herbe, voire plus du tout d'herbe dans les pâtures, dans bien des exploitations. Donc les animaux sont nourris comme en régime hiver, donc avec du foin et du regain. Alors on peut peut-être s'attendre à ce que le début de saison soit moins dynamique. Après, il y a aussi des ateliers qui ont une capacité à pouvoir orienter leur lait vers l'un ou l'autre des fromages sous appellation, donc qui peuvent aussi faire le choix d'orienter finalement un petit peu plus de lait en Mont d'Or que ce qu'ils pourraient en orienter logiquement pour pouvoir privilégier ce fromage-là, au moins sur le début de saison.
10: La saison dernière, c'est près de 10 millions de Mont d'Or AOP qui ont été vendus. Les températures plus raisonnables aujourd'hui, fin de la vigilance canicule, mais attention aux orages. Tout le Nord-Franche-Comté en vigilance jaune jusque 18h. Si vos données fiscales ont été piratées, c'est à partir de cet après-midi que vous recevrez un mail pour en être informé. Les impôts victimes d'un piratage massif au début de l'été, près de 700 000 personnes ou entreprises concernées.
0: Et les étudiants ont besoin de vous.
10: Opération EtuTroc pour aider les jeunes à s'installer à Belfort et Montbéliard. Vous donnez un peu de vaisselle, mobilier ou vêtements et les étudiants se sentent un peu mieux chez eux. Les boutiques Fripvie dans le Doubs rouvrent aujourd'hui. La responsable Mariona Auriac fait l'inventaire des premières collectes. On peut vraiment offrir de tout.
13: Ici, on a des petits exemples de ce qu'on a pu nous apporter en tant que don. Donc, on peut retrouver autant une lampe comme des tupperware, comme des vêtements chauds. Donc, c'est vrai que les vêtements chauds, ils sont bien appréciés. Je profite aussi pour ajouter, on demande des couettes, tout ce qui est drap de lit, coussin, parce que ça va être aussi des choses qui sont très volumineuses et que les étudiants ne pourront pas forcément ramener avec eux. Donc on en demande aussi fortement, ainsi que tout le petit électroménager, une petite cafetière qui est à la maison, voilà, les thermos, tout ça, c'est toujours très utile. Donc ici, on peut voir qu'entre l'événement, on retrouve les objets du quotidien, même de la laine. Le hobby tricot, c'est sympa, ça détend entre deux révisions d'examen.
10: Voilà, vous pouvez même donner vos aiguilles. Vous avez encore deux semaines jusqu'à la fin du mois pour déposer vos objets dans les boutiques Fripvie de Montbéliard, Grand Charmont et Valentinier. Dans le territoire de Belfort, ça se passe à la ressourcerie 90. Un quart de 33 places pour remplacer la navette et la desserte de Bavant après le feu du fort du Montbard début juillet. Le réseau Evoliti dans le pays de Montbéliard adapte son trafic de bus à partir d'aujourd'hui. La fin des travaux de sécurisation est bien prévue pour la fin du mois avec la reprise de la circulation et du passage des cars scolaires. À noter aussi le retour aujourd'hui de la ligne X entre Belfort et Montbéliard. Le calendrier complet du trafic Evoliti à retrouver sur ici.fr.
0: Lisa, Sochaux encore dans la course au mercato pour renforcer son attaque.
10: Le FCSM revient de la région parisienne avec un premier point dans son championnat de Ligue 2 après son match nul 0-0 contre le Red Star vendredi. Un bon point, mais il faut renforcer la présence en haut de terrain. L'équipe jaune et bleue souffre du départ d'Aymen Boutoutaou, le milieu de terrain offensif, artisan de la montée il y a 3 mois. Le manager général Julien Cordonnier assure travailler pour.
14: On avait ciblé plusieurs profils capables de remplacer Aymen, enfin en tout cas de venir compenser le départ d'Aymen. On a des discussions depuis un moment avec des joueurs qui sont sollicités. Pour l'instant, ils n'ont pas fait leur choix, mais en tout cas, on va dire que ça avance bien et on espère finaliser rapidement pour amener une solution offensive supplémentaire au coach. Et puis après, on verra si, suivant un petit peu comment ça se passe, si une bonne opportunité venait à se présenter. Mais en tout cas, la priorité, c'était de compenser le départ de Boutoutaou. L'idée, c'est d'avoir un joueur qui a du vécu, Ligue 2 ou l'étranger, ça peut être aussi Voilà, il y a des marchés étrangers qui peuvent être intéressants. Mais en tout cas, un joueur qui a une certaine expérience, qui est capable de nous amener une plus-value en termes foot, mais aussi en termes d'expérience. On travaille d'arrache-pied.
10: Fin du mercato d'été pour les clubs de Ligue 2 le 1er septembre. Prochain match de nos Sochaliens à la maison à Bonal. Réception de l'En Avant Guingamp vendredi à 20h. Le coup de gueule de l'athlète Ophélie Boxberger, la championne de demi-fond née à Montbéliard, s'insurge sur ses réseaux sociaux qu'aucune Française ne soit alignée au marathon femme au championnat d'Europe. Quand en face, pour la compétition homme, la Fédération d'athlétisme a présenté 4 marathoniens. La compétition européenne d'athlétisme s'est terminée hier. Bilan décevant pour la délégation française, 11 médailles, aucune en or à 2 ans des Jeux Olympiques 2028. La médaille de l'info, elle est pour vous. Vous nous appelez au numéro de l'info à la radio dès qu'il se passe quelque chose à côté de chez vous. 06 23 18 31 18. On prend aussi les SMS et vos photos ou vocaux sur WhatsApp. 06 23 18 31 18.
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10: Noah, on rappelle que si vous avez été réveillé ce matin, petit matin, en pleine nuit, c'est à cause des orages.
0: Orages annoncés sur une bonne partie de la matinée par Météo France. Des orages localisés cet après-midi, sera des averses localisées. Les températures ce matin, on les voit grâce à vous sur nos réseaux sociaux, sur le Facebook ici, Belfort-Montbéliard, 21 degrés à Arcès. C'est Sylvie qui nous laisse le message, 19 degrés à Pont-de-Roide. Merci à Laurence. Cet après-midi, les températures iront de 24 à 26 degrés. Ça aussi, ça fait du bien.
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0: La musique, celle de Jean-Jacques Goldman, Il changeait la vie, c'est extrait du double album entre Gris clair et Gris foncé qui a été vendu à 1,3 million d'exemplaires. Autant vous dire, un énorme carton certifié disque de diamant. Jean-Jacques Goldman pour vous réveiller ici.

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4: Et Aude Razeau est là aussi avec le rendez-vous Antiernac. C'est pas vrai, beaucoup d'auditeurs, Aude, s'inquiètent ces derniers temps de recevoir des mails de convocation en justice, mais ces mails sont faux et il ne faut surtout pas répondre, Aude.
5: Oui, pédopornographie, pédophilie, cyberpornographie, voilà les mots et les accusations très graves qui apparaissent en rouge dans ce document que beaucoup d'entre vous ont reçu par mail. J'étais en panique totale, je tremblais dans tous les sens, me dit Franck. Vous êtes extrêmement nombreux, plusieurs dizaines chaque semaine à m'écrire à ce sujet à mon adresse ici.arnaque@radiofrance.com. En fait, vous m'interrogez sur des convocations judiciaires qui n'en sont pas, ni la justice, ni les forces de l'ordre ne vous contacteront par mail pour des faits aussi graves. C'est absolument impossible. Et surtout, ne vous fiez pas aux formules ronflantes. Christine, on lui dit que c'est la cour d'appel qui lui écrit. Emmanuel, on lui parle du procureur général d'État. L'escroc ajoute à ça tout un tas d'articles très effrayants du code pénal et vous menace de poursuites judiciaires.
4: Bon, si je comprends bien, Aude, on ne panique pas, on ne répond surtout pas. Et qu'est-ce qui se passe d'ailleurs si on répond ?
5: Rien du tout. Et j'insiste, vraiment, vous ne répondez surtout pas. François a répondu, il me dit, on me demande de payer 5 700 €, sinon mon nom sera rendu public. Eric, lui, me raconte qu'il a répondu aussi. Il a envoyé sa carte d'identité et un justificatif de domicile, comme c'était demandé dans cette fausse convocation. C'est dangereux de faire ça, c'est ce que j'ai dit à Eric. En donnant ces documents privés aux escrocs, vous risquez une usurpation d'identité. Cette arnaque, elle est dévastatrice, vraiment. La gendarmerie évoque même le cas d'une victime qui a fini par se suicider. Elle se sentait prise au piège, elle ne savait plus quoi faire. Parlez-en autour de vous, c'est important. Parlez à vos proches, vos parents, vos enfants, vos amis. Il suffit parfois d'une seule personne pour vous rassurer et vous sortir de l'impasse.
4: Merci beaucoup Aude Razeau et d'autres conseils, d'autres anti-arnaques que vous nous proposez sur l'application ici. À 8h15, on se rend sur les réseaux sociaux pour voir vos messages, les températures chez vous. On fait la météo grâce à vous avec ces orages annoncés sur cette matinée et des pluies cet après-midi. 19 degrés, c'est annoncé à Belfort de la part de Michel. 19 degrés aussi à Beaucourt et ça c'est Francine qui nous a laissé le message sur nos réseaux. On va jouer d'ici les prochaines minutes avec de magnifiques cadeaux, notre jeu de l'été. On connaît la chanson, cette chanson on la connaît, succès planétaire. Ce single est signé LP, Lost on You, un petit retour en 2016 ici.

0: la chanteuse LP ici. À vous de composer le 03 84 22 82 82. C'est notre jeu. On connaît la chanson avec notre tourne-disque ici, Belfort-Montbéliard, qui arrive dans les prochaines minutes. Et on vous offre quoi comme cadeau? La 8h19, on vous offre le festival du Chant du Gros. On a choisi la date du 4 septembre et sur scène, écoutez qui vous allez applaudir. Hélène Segarra sera là.
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0: Notre voisin suisse l'aimant également pour le vendredi 4. Big Flo et Oli, c'est le festival Le Chant du Gros le 4 septembre au Noirmont en Suisse. Pour gagner vos places, 03 84 22 82 82.
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0: Et avant de jouer, on vous accueille, Nicolas Delabie. Vous nous racontez l'histoire insolite, émouvante et historique d'objets de particuliers. Vous êtes avec Philippe Cordonnier, brocanteur à la Chapelle sous Rougemont.
3: Bonjour Philippe.
4: Bonjour Nicolas.
3: Une histoire de lampe chez vous, et notamment, je sais que vous êtes un ancien de l'Alstom, et vous avez ici dans la boutique une lampe assez singulière. Racontez-nous.
4: Oui, ben là, il s'agit d'une lampe qui éclairait les rues, une lampe holophane, qui a été produite par la verrerie des Andelys, qui est située au bord de la Seine. Alors, il y a de très, très, très nombreux exemplaires qui ont été produits. Hein. Alors, bon, celle-ci a sans doute échappé à la destruction. Encore que ce genre de lampe, on peut en voir une à Belfort, sur la Technol, sur un bâtiment en brique de chez Bull, et il y en a encore un qui est placé sur une très belle potence. Il se trouvait que il faut le faire tenir debout, parce que c'est quand même assez imposant, et j'ai trouvé une flasque de moteur qui va très bien.
3: Un peu
4: qui lui tient très bien compagnie.
3: Deuxième lampe ici, celle-ci aussi est majestueuse.
4: Oui, oui, c'est une lampe qui, elle, se trouvait, que j'ai vue du moins encore il y a quelques années dans les rues de Mulhouse. Hein. Elle fait un peu penser à un serpent de mer, en tout cas elle a un grand col de fonte, hein, de style, on va dire, art déco. C'est des objets qui aujourd'hui n'ont plus place dans les rues parce qu'ils ont été remplacé par plus économique, plus léger, plus éclairant. Voilà, mais bon, après, on peut aujourd'hui très bien voir cela chez soi.
3: Si on se tourne là-bas, on va trouver des plus petits modèles et on revient sur l'industriel, une lampe qu'on connaît forcément à l'Alstom et sur le Technome.
4: Oui, oui, parce que c'était des lampes qui équipaient toutes les machines-outils, les perceuses, les tours, enfin tout ce qui avait besoin d'éclairer l'ouvrier au travail. Hein.
3: Elle est signée, cette lampe?
4: Je crois que c'est Delbecq qui l'a créée. En tout cas, il y a des designers connus.
3: On l'a retrouvée sur les postes dans l'usine?
4: Oui, oui, oui, ce n'était pas une rareté, ce n'en est toujours pas une. Enfin, elle a fait son entrée dans les intérieurs, elle est passée des ateliers à l'intérieur, voilà.
3: Et là encore, vous lui avez adjoint un beau socle.
4: Ah oui, oui, oui, bien sûr, il faut que ça tienne debout, hein.
3: Voilà, ce sont des objets industriels qui peuvent être à la mode. Et puis petit clin d'œil pour finir avec les années 70 et ces deux petites lampes sur pied là réglables, des lampes de bureau tonalité orange, ça aussi ça peut fonctionner dans un intérieur.
4: Bien sûr, bien sûr. Elle donne une petite touche de gaieté à son intérieur.
3: Le retour des années 70, ça aussi ça plaît.
4: Ah oui. Bien sûr que ça.
3: L'orange vif.
4: L'orange vif plaît toujours. Enfin, moi je l'ai connu à l'époque où c'était véritablement à la mode. Hein. Et puis, comme beaucoup d'objets, bah, pendant une période, ça tombe dans l'oubli, puis ensuite.
3: Puis ça revient. Ça ressurgit. En tout cas, chez Philippe. Merci Philippe.
4: Voilà. Merci Nicolas.
0: Et à 8h23, si vous voulez découvrir ces lampes, c'est au 69 rue du Général de Gaulle à la Chapelle sous Rougemont.
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0: Nathalie est avec nous pour jouer. Bonjour Nathalie.
5: Bonjour Noah.
0: Vous nous appelez d'où Nathalie?
5: Je vous appelle de Champagne.
0: Notre tourne-disque ici Belfort-Montbéliard est prêt à choisir une chanson avec laquelle on va jouer pour vous offrir vos entrées pour le festival de Chant du Gros pour la date du 4 septembre. Est-ce que vous êtes prête, ma chère Nathalie?
5: Je suis prête.
0: Allez, on le lance, le tourne-disque.

0: Étienne Dao, duel au soleil. Vous êtes comment par rapport à cette chanson, Nathalie?
1: Ah ben aujourd'hui, c'est pas tellement le soleil, hein.
0: Oui, on aurait pu faire un autre choix, effectivement. Mais niveau des paroles, est-ce que vous les connaissez un peu? Pas du tout? Beaucoup?
1: Quoique la chanson, je les connais, mais ça, c'est pas la chanson, c'est autre chose.
0: J'ai choisi ces paroles, Nathalie. Je fais un vœu, le vœu d'un duel au soleil. Je rêve d'un duel avec. Avec la loi, c'est la réponse 1. Avec le roi, la réponse 2. Ou avec toi, réponse numéro 3, Nathalie.
1: La réponse numéro 3 avec toi.
0: Vous savez ce qu'on fait? On l'écoute en intégralité, cette chanson. On est vigilant sur les paroles. Et dans 3 minutes, on se retrouve ensemble pour voir si on valide ou pas votre réponse. Ça vous va, Nathalie?
1: Ok, on va vérifier ça.
0: Le chant du gros, le 4 septembre. Voilà pourquoi joue Nathalie. Voici Étienne Dao, duel au soleil, ici.

0: Étienne Dao, duel au soleil ici. Nathalie.
1: Oui.
0: Vous êtes toujours là pour le Festival du Chant du Gros, ce magnifique festival qui démarre le jeudi 3 septembre. Nous, on a décidé de vous offrir deux places pour le 4 septembre avec Big Flo et Oli, avec Hélène Ségara ou encore le chanteur Léman. Dans cette chanson d'Étienne Dao, il dit « Je fais un vœu, le vœu d'un duel au soleil. Je rêve d'un duel avec la loi, avec le roi ou avec toi. » Vous avez écouté attentivement les paroles.
1: Oui.
0: Qu'est-ce qu'il dit alors, Nathalie ?
1: Il dit avec toi,
0: bien évidemment, c'est gagné. Bravo, Nathalie !
1: Ouais, c'est génial.
0: Deux places pour ce magnifique festival que vous venez de gagner grâce à quelle radio, Nathalie ?
1: Grâce à Ici Belfort-Montbéliard.
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0: Oh, c'est une belle journée en ce lundi 17 août. Dans les prochaines minutes, on va vous faire sortir vos plumes, vos cahiers. Vous allez faire parler votre imagination. Notre région lance la toute première édition de son concours de poésie baptisé Les Vers de la Royotte et vous serez un poète chevronné. On vous explique ça d'ici allez, moins de 20 minutes avant de retrouver Lisa Guinic pour l'info d'ici les 8h30. C'est l'heure du 90 secondes, l'actualité en France et dans le monde avec vous, Cyril Ardo-Redon.
5: L'incendie dans les Landes est fixé, a indiqué il y a quelques minutes la préfecture. Il a démarré jeudi et a depuis brûlé 1700 hectares. À peu près 250 habitants vont pouvoir retrouver leur domicile de Luglon. Il est attendu de pied ferme par les élus locaux. Sébastien Lecornu en Gironde aujourd'hui après le gigantesque incendie qui a parcouru 42 000 hectares. 6 ministres l'accompagnent. Le Premier ministre doit rencontrer des pompiers, des habitants, puis participer à une table ronde autour de la reconstruction. L'exécutif reconnaît une grosse faille de sécurité. Une cellule interministérielle doit se réunir cet après-midi après la cyberattaque qui a visé le fisc et qui a conduit à la fuite des données de 700 000 personnes. Les personnes concernées seront prévenues par mail à partir d'aujourd'hui. Une enquête ouverte à Nîmes, dans le Gard, pour des soupçons de maltraitance sur un petit garçon de 8 ans. Selon Ici Gare Lozère, le beau-père est accusé d'avoir enfermé l'enfant dans sa chambre durant tout l'été. Des voisines l'ont nourri par la fenêtre. Elle raconte aussi des scènes de violence physique et verbale. L'enfant doit être placé en famille d'accueil. Dans la baie de Cannes, dans les Alpes-Maritimes, une personne portée disparue après la collision entre deux bateaux de plaisance. Tôt ce matin, 10 autres personnes sont blessées. D'importants moyens sont mobilisés. Et puis le foot, le RC Lens remporte le premier trophée des champions de son histoire. Victoire 1-0 sur le PSG au stade Bollaert. C'est le duel entre le champion de France et le vainqueur de la Coupe de France.
0: Merci Cyril Ardo-Redon pour ce 90 secondes, 8h31, la sécheresse. Lisa met à l'arrêt les bateaux sur l'Allan.
6: Pour la première fois, la navigation est interrompue sur le canal du Rhône-Rhin entre Allenjoie et Vougeaucourt. Plus assez d'eau, pas beaucoup de bateaux commerciaux sur cette portion, mais quand même quelques plaisanciers qui se retrouvent donc, Jean-François Fernandez, bloqués.
7: Plusieurs bateaux sont à l'arrêt à la capitainerie de Baume-les-Dames, dont celui d'Isabelle.
8: Avec la sécheresse, le manque d'eau, il y a beaucoup moins d'eau dans le canal. Prolifération en plus des algues. Vu qu'il y a moins de monde qui navigue, forcément, les algues prolifèrent encore plus. Plus la chaleur. Vu que nous, on a un tirant d'eau de 1,20 m, eh ben, ça devient compliqué pour nous, même si on est au centre du canal, de naviguer confortablement. Quoi.
7: L'été, en famille, elle propose des spectacles itinérants. Le programme est donc bloqué. Elle n'est pas la seule, comme en témoigne Chloé, serveuse au restaurant de la capitainerie.
9: On a eu notamment un bateau qui venait du Danemark dont le moteur s'est cassé en se prenant dans les algues puisque l'eau était beaucoup trop basse. Ce qui a fait qu'il a dû rester bloqué devant la capitainerie. Donc on l'a aidé, il a mangé chez nous pendant une semaine et finalement là il est rentré au Danemark.
7: Il reviendra donc à l'automne chercher son voilier. Sur cette partie du canal, en été, il y a un trafic d'environ 1 à 3 bateaux par jour. Tous les plaisanciers ont été informés. En amont, Christophe Huot-Marchand est responsable chez VNF du service territorial du canal du Rhône-Rhin.
10: La section concernée, c'est la section qui est alimentée par la rivière l'Allan, qui vient du ballon d'Alsace, qui vient des Vosges, qui se situe entre la confluence entre Doubs et la l'Allant est la limite entre le Doubs et le territoire de Belfort à Langeois. C'est une section qui est alimentée en continu par une rivière et cette rivière a un débit très faible. Ce débit est passé sous le débit qui s'appelle débit réservé. C'est le débit qu'on doit maintenir pour assurer un minimum de vie dans la rivière pour les différents usages. À partir du moment où on en est passé sous ce débit, qui est d'environ 1 mètre cube à la seconde, aujourd'hui on a par exemple 660 litres à la seconde, donc on a préféré arrêter la navigation pour limiter au grand maximum les prédements dans la rivière.
7: Sur la partie à l'est vers Mulhouse, il y a regroupement de bateaux aux écluses. Jean-François Bringard, chef de circonscription par intérim VNF d'Anne-Marie Valdieu.
11: C'est-à-dire que le personnel VNF accompagne ces bateaux et la veille, on prévoit le programme pour pouvoir regrouper au maximum les bateaux en leur demandant forcément leur longueur pour pouvoir écluser au maximum 3 voire 4 bateaux dans une éclusée.
7: Sur cette partie est, il n'y a pas pour l'instant de soucis d'alimentation.
6: Mais un peu plus loin sur le Rhin, à Strasbourg, ça se complique. On vous a déjà parlé sur votre radio ici, Belfort-Montbéliard, des conséquences par exemple pour l'acheminement du carburant. Moins de passages de navires et donc une pénurie d'essence à la pompe. Dans le journal de 9h, l'enfer de la prison de Montbéliard en plein été caniculaire. Des détenus jusqu'à 3 par cellule dans 9 mètres carrés. Une chaleur qui exacerbe les tensions à la maison d'arrêt. Dans une demi-heure aussi, on s'ouvre l'appétit, visite des ateliers de fabrication du Mont d'Or, la production du fromage AOP officiellement lancée. Et pour la météo, des orages aujourd'hui, Noah.
0: Oui, vigilance jaune, orage jusqu'à 18h pour le Nord-Franche-Comté. Ces orages qui nous accompagnent tout au long de la matinée. Alors des orages localisés, ça va se transformer en pluie localisée pour l'après-midi. Les températures ce matin, vous continuez à commenter la publication Facebook ici, Belfort-Montbéliard, avec 20 degrés à Bavilliers. Merci à Marie-Christine pour le message. Et puis aussi 21 degrés, ça c'est du côté de Bourgogne. Et merci à Bernard pour le message également.
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0: Musique, bonne humeur avec Mylène Farmer, Désenchantée. Chanson qu'on a entendue notamment dans la série Emily in Paris. 8h35. Bon réveil, bon début de journée avec Ici Belfort-Montbéliard.

0: Mylène Farmer, désenchantée, quasiment 8h40.
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0: C'est-à-dire qu'il nous reste 20 minutes avant de vous retrouver, Pierrick Roux. Pierrick, bonjour.
3: Bonjour, bonjour.
0: Et dans 20 minutes, on reparle de quoi?
3: On parle de quoi? On parle des plus beaux villages de France. Il y en a quelques-uns par chez nous. Donc, on sera avec Jean Sureda et son invité. Et après 10h, dans les conseils pratiques, on parle de la facturation électronique qui devient obligatoire pour les auto-entreprises, les micro-entreprises. C'est dans une quinzaine de jours maintenant, à partir du 1er septembre.
0: Tous ces sujets développés donc à partir de 9h. Avant de vous retrouver, on vous accueille, Philippe Anginot, pour les histoires inouïes en Franche-Comté. On parle de l'histoire d'un médecin de Pontarlier.
4: Partons aujourd'hui pour Pontarlier, où la capitale de l'absinthe nous réserve une surprise. Un nouveau cocktail? Non. Une surprise datée de 1894, qui n'est pourtant pas sans résonner avec nos débats d'actualité.
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4: Revenons à l'époque. Il est 5h du matin. Une silhouette blanche se dirige tranquillement vers le Doubs. Depuis son retour d'Algérie, le docteur sort tous les matins de son cabinet, habillé d'une gandoura, couvert d'un burnou et coiffé d'un turban. D'un pas assuré, il se rend au bord de l'eau et en tenue d'Adam, plonge dans la rivière pour se livrer à ses ablutions rituelles. Une fois purifié, prosterné vers l'est, il procède à ses prières. Le docteur Philippe Grenier est un médecin apprécié de ses malades. On n'en dit que du bien. L'homme est si dévoué qu'on lui passe ses petites manies, son obsession de l'hygiène et son amour des purs sangs arabes. Ses bizarreries sont d'un autre domaine. Elles tiennent à sa religion, l'islam, qui a fait de lui un fervent musulman et l'a transformé en prophète de l'hydrothérapie. Une conversion étonnante que rien ne laissait prévoir. Car c'est après avoir rendu visite à son frère en Algérie qu'il s'est persuadé de la supériorité de la culture locale et qu'il s'est converti à l'islam. Quand Grenier se présente aux élections, contre toute attente, il se fait élire à la Chambre comme député. Coiffé de son turban blanc, il fait une entrée remarquée au Palais Bourbon, dont il devient une véritable attraction. Mais le docteur Grenier est plus sérieux qu'on ne pense. C'est un député inquiet de voir l'Allemagne développer son armée et sa puissance militaire. Il propose à l'Assemblée des moyens pour y faire face. Sa solution, c'est de donner aux Algériens la citoyenneté française. Il deviendrait ainsi incorporable et compenserait le déficit démographique du pays face à l'ennemi d'outre-Rhin. De plus, ce statut leur conférerait une plus grande dignité au sein de la nation, faisant de la colonisation à la française un modèle digne de notre République. Jaurès applaudit des deux mains et entraîne avec lui tous ceux qui voient la colonisation comme un système d'oppression des peuples. Et parmi les mesures que propose le docteur Grenier, on ne peut s'empêcher de relever son idée de créer un hammam dans chaque ville de garnison et des bataillons de cavalerie légère dotés de pur sang arabe. Le financement de ces mesures? Une bonne taxe sur l'alcool. Tout ce qui peut éloigner les hommes des buvettes semble salutaire au bon docteur musulman.
5: J'aurais jamais cru que c'était un verre de gramme.
4: Sans surprise, les 13 propositions du député Grenier sont rejetées à l'Assemblée. Vous avez prêché dans le désert, mon cher collègue, lui a dit-on en se moquant. Plus grave, on a guère apprécié à Pontarlier, qui vide ses distilleries, l'idée de la taxe sur les alcools. À l'élection suivante, le docteur est renvoyé à son cabinet. À sa mort, en 1944, les plus hautes autorités musulmanes lui rendent un hommage grandiose. Et, ironie de l'histoire, 6 mois plus tard, c'est un bataillon nord-africain qui libère Pontarlier. Les cloches de Saint-Bénigne sonnent à toute volée. Allah est grand et vive la France. Inouï, non?
0: Et toutes les histoires inouïes de Philippe Anginot, vous les retrouvez sur l'application ici, notre site internet ici.fr. On parle mutuelle, santé, comparateur pour bien choisir grâce à Valère Coréard et la musique Pierre Demar est prévue.
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0: Il est l'heure de faire des économies grâce à vous, Valère Coréard. On parle santé, plus précisément ce matin de mutuelle.
6: Exactement, la complémentaire santé, c'est un poste de dépense souvent lourd pour les ménages, en moyenne plus de 1000 euros par an et par personne selon les niveaux de couverture. Pourtant, beaucoup d'entre nous payent trop cher simplement parce qu'on n'a jamais pris le temps de comparer les offres. Il existe, heureusement, et c'est la bonne nouvelle, un outil indépendant. Pour le faire facilement, c'est le comparateur de mutuelles de l'UFC Que Choisir. Alors, pour le tester, c'est vrai, il faut vous abonner. Enfin, ça vaut franchement le coup. D'abord, vous soutenez un média indépendant qui fait un travail remarquable. Et ensuite, si jamais ça vous plaît pas, bah, vous vous désabonnez. Mais derrière, vous allez faire de très très belles économies parce que cet outil analyse des centaines de contrats et permet de voir en quelques clics quelles sont les formules les plus compétitives selon votre profil, votre âge, votre lieu de résidence et surtout vos besoins de santé. Donc, d'ailleurs, pour les familles avec enfants ou les personnes âgées, certaines garanties renforcées peuvent vraiment valoir le coup. Et puis, deuxième conseil, attention au contrat collectif. Si vous êtes salarié, votre mutuelle d'entreprise est obligatoire, mais rien ne vous empêche d'assurer vos proches différemment, voire de compléter avec une surcomplémentaire si nécessaire.
0: Mais alors, du coup, Valère, est-ce qu'on peut facilement changer de mutuelle ?
6: Alors ça, c'est la bonne nouvelle. Depuis la loi sur la résiliation infra-annuelle, vous pouvez désormais changer de mutuelle à tout moment, après un an d'engagement, sans frais ni préavis. La nouvelle compagnie va même se charger souvent de résilier l'ancien contrat à votre place. Et en combinant donc ces leviers, vous voyez, on peut économiser plusieurs centaines d'euros par an sans diminuer sa couverture santé. Alors, avant de renouveler automatiquement votre contrat ou de ne plus y penser, prenez 10 minutes. Comparer, parce que ça peut vraiment valoir le coup. Et si vous aussi, vous avez trouvé un bon plan santé qui va nous faire faire des économies en préservant notre santé, bien sûr, pensez à le partager, ça va aider tout le monde à la fin. Mon mail, c'est parisicileséconomies@radiofrance.com.
0: Merci beaucoup Valère Correa, on se retrouve demain matin. Le tout dernier single de Pierre Demar s'appelle Je pense à vous et on l'écoute ici.

0: dernier single de Pierre Demar, Je pense à vous, 8h48. Et on fait la météo avec vous grâce à tous vos commentaires là sur nos réseaux sociaux, le Facebook ici, Belfort Montbéliard, avec les orages qui nous accompagnent ce matin. C'est Michel qui nous dit 21 degrés à Chèvremont, relevé dans son jardin. Et puis Chantal nous dit 21 degrés également du côté de Val-d'Oie. On va valoriser les talents d'écriture de notre région, donner une tribune aux amoureux des mots et faire vivre la poésie de proximité. C'est simplement cette magnifique aventure que l'on va découvrir ensemble avec vous, Hervé Coradi. Vous représentez l'association à point nommé. Hervé, bonjour.
1: Bonjour Noah.
0: On parle d'un grand concours de poésie à notre échelle, l'échelle locale, l'occasion idéale de donner la parole aux habitants, de réveiller le poète qui sommeille en chacun de nous. C'est ça l'état d'esprit, Hervé ?
1: Absolument, absolument. Et le grand amour des beaux mots que je suis est impatient de lire les poèmes des participants. Ils vont arriver par dizaines, j'espère, grâce à vous.
0: Alors avant de parler de ce concours, est-ce que vous pouvez nous présenter déjà l'association à point nommé ? Racontez-nous en tout cas l'histoire de cet asso et puis comment est venue l'idée de ce concours de poésie ?
1: Alors cette association à point nommé est toute jeune, un an et demi à peine. C'est une association que nous avons créée avec mon épouse qui est pianiste et professeure de piano au Conservatoire de Montbéliard et qui a pour but de promouvoir la culture musicale et théâtrale et notamment par la création de spectacles. Et amateur de poésie que je suis, j'ai souvent pensé lancer un concours et là, ce fut l'occasion qui a fait le larron lors d'une réunion des associations de nommés. J'ai eu l'idée de proposer un concours pour la fête du village, la fête de la Rayotte.
0: La fête de la Rayotte, on appelle donc ça les vers de la Rayotte. Concrètement,
1: Oui, la Rayotte, c'est la pomme emblématique de la manifestation.
0: Et qui peut participer ?
1: C'est évident, quoi, les vers de la Rayotte pour le concours.
0: Qui peut participer à ce concours de poésie ? Est-ce que ça se passe par catégorie d'âge, par thème imposé ? Dites-nous tout.
1: Oui, tout à fait. Le concours est ouvert aux habitants de Nommé et plus largement au pays de Montbéliard et les communes proches de Nommé. Parce qu'il faudra être présent le jour de la remise des prix. Et tout le monde peut participer à ce concours qui est totalement gratuit. Et alors, il y a quatre catégories. C'est par rapport notamment aux âges. Pomme d'api, moins de 12 ans. Pomme d'Adam, de 12 à 18 ans. Pomme de pin, plus de 18 ans. Et pomme du verger, pour ceux qui veulent participer en collectif.
0: Est-ce qu'il y a des thèmes imposés ou l'écriture est vraiment libre ?
1: Tout à fait. Il y a le thème imposé. Bon, pour la première édition, je ne suis pas allé chercher bien loin, mais quand même, le thème, c'est la pomme dans tous ses états. Et j'attends beaucoup d'imagination de la part des participants. Et la forme imposée, ça c'est important aussi, c'est le distique. Le distique, c'est simple d'apparence, mais c'est terriblement complexe. Deux vers seulement qui doivent rimer. Avec le même nombre de pieds, c'est quand même un petit peu mieux. La difficulté d'un distique, c'est d'exprimer poétiquement beaucoup de choses, de sentiments, en peu de mots.
0: Et du coup, Hervé, je pense à celles et ceux qui nous écoutent, les participants ont jusqu'à quelle date pour envoyer leurs écrits et les envoyer comment ?
1: Alors, la date limite pour les participants, c'est le 14 septembre à minuit, pour envoyer les poèmes. Alors, pour la procédure, il faut arriver à se procurer le règlement qui est disponible en mairie de Nommé, évidemment, ou en m'envoyant un mail pour me demander un petit peu comment ça se passe. Le mail, c'est lesversdelarayotte@gmail.com, lesversdelarayotte tout attaché. Et il y a une procédure qui permet d'anonymer totalement les poèmes reçus et le jury décidera des vainqueurs.
0: Eh bien, on a hâte, en tout cas, d'écouter ces premiers vers et que vous les receviez très vite, Hervé Coradi. Merci d'être intervenu à notre micro.
1: Oh bien, merci de votre appel. Bonne journée à vous.
0: La musique pour vous accompagner avant d'accueillir le docteur Pierre Zec, c'est Bonnet M avec Daddy Cool. 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

0: M, Daddy Cool, 8h56 avec votre radio ici, Belfort Montbéliard. Docteur Kierzek, vous nous rejoignez, on parle conseil santé, remanger équilibré après les vacances. Bonjour docteur.
1: Bonjour à toutes et à tous, soleil, farniente, apéro et spécialité locale, ça c'était les vacances. Et puis vient le moment, c'est peut-être le vôtre, du retour, souvent long, parfois éprouvant, on s'arrête sur une aire d'autoroute, on n'a pas préparé grand chose et hop, on se jette sur le premier sandwich industriel ou le menu fast-food pour faire comme tout le monde. Mauvais réflexe pour éviter le coup de pompe et arriver chez soi en pleine forme, mieux vaut adopter quelques astuces simples. On planifie ses vacances, son itinéraire, mais on planifie pas vraiment ses repas. Avec un peu d'anticipation, on peut pourtant transformer le voyage retour en un moment agréable, sans stress ni kilos en trop. Et pour cela, l'un des meilleurs investissements santé pour les longs trajets, je vous le donne en mine, c'est la glacière. Une glacière isotherme bien préparée permet d'emporter des aliments sains directement depuis son réfrigérateur et ainsi de résister aux tentations des aires de repos. Concrètement, on peut y glisser des fruits frais faciles à manger, des légumes découpés en bâtonnets, des œufs durs, du fromage blanc. On ajoute des petites bouteilles d'eau, éventuellement une boisson sans sucre et hop, on a un vrai repas équilibré, complet et on évite les restos trop gras ou trop salés. Vous n'êtes pas glacière, sur les autoroutes françaises, il y a aussi depuis plusieurs années des menus qu'on appelle croque-malins qui sont proposés et qui respectent les normes nutritionnelles du programme national nutrition santé.
0: Mais docteur, est-ce qu'il existe une alternative aux boissons, notamment au café ou soda énergisant ?
1: Les boissons trop sucrées, soda, jus industriels vont provoquer en fait un pic de glycémie et puis derrière une chute brutale, ce qui va accroître la fatigue, c'est embêtant si on conduit, ou l'irritabilité, là aussi c'est embêtant pour tout l'habitacle de la voiture. Le café en excès déshydrate et ça peut causer des palpitations. Donc l'idéal, ça reste vraiment l'eau plate à température ambiante et bue régulièrement. On peut aussi aromatiser l'eau avec des petites rondelles de citron ou de concombre et si on veut un peu de tonicité, on peut préparer une eau citronnée maison, on en avait parlé, sans sucre ou boire un thé froid non sucré. Et on n'oublie pas que l'alcool est à proscrire formellement quand on conduit. Donc même en petite quantité, il va altérer les réflexes et amplifier la somnolence. Bref, vous mettez tout ça dans votre glacière et vous allez passer une bonne route de retour. Allez, bon été, bonne santé à l'écoute d'ici, bien sûr.
0: Merci beaucoup, docteur. Pierrick Roux, dans quelques instants, c'est à votre tour. Mm-hmm. Je vous laisse place.
2: Place nette.
0: J'ai tout nettoyé.
2: J'ai une info importante.
0: Oula.
2: Lisa n'aime pas les eaux dures.
3: Voilà, c'est dit, tout le monde est ravi de le savoir.
0: Vous faites ce que vous voulez de cette info, vraiment.
2: Vous en faites ce que vous voulez. Et quand même, franchement, avec une bonne maillot maison, ça passe crème.
3: Oui, ça va. Mais
2: bon, voilà.
3: C'est l'odeur, quoi.
2: Les eaux mimosa, c'est quand même pas mal, ça
0: prend trop bon.
2: On est d'accord.
0: Une bonne émission.
2: Bonne journée.
0: Allez, à demain.
2: Et en musique, c'est Marc Lavoine après 9h. Begin avec toi. Il n'y a pas de transition avec les eaux dures. Hein. Begin avec toi.
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2: Bonne journée, bonne semaine avec ici Belfort-Montbéliard, il est 9h. L'actualité des Aguinic, bonjour.
3: Bonjour Pierrick, bonjour à tous.
2: Alors l'air devient un peu plus respirable aujourd'hui, mais pas pour les détenus en prison.
3: Le Nord-Franche-Comté repasse en vert face à la canicule. On a tous souffert de la chaleur cet été, mais dans les maisons d'arrêt, elle est accentuée par la surpopulation. Un petit rien peut créer de grosses tensions. À la prison de Montbéliard, on compte 70 détenus pour une quarantaine de places. L'été caniculaire a encore davantage détérioré les conditions de vie des détenus, Pauline Boudier.
6: Ses jours de visite à la maison d'arrêt de Montbéliard, Nadège vient de voir son fils incarcéré depuis février.
7: Il fait très très chaud, même nous on le sent quand on rentre dans le couloir, il fait très très chaud à l'intérieur avec la canicule. Leur seul moment, c'est là par exemple quand ils vont au parloir en fait où il y a la clim, donc ils sont contents.
6: Car dans leur chambre, les détenus restent 24 heures sur 24, parfois à 3 personnes dans 9 mètres carrés. Malgré l'habitude, le fils de Nadège reste très marqué par cette proximité.
7: Bon, ils n'ont pas d'intimité, les toilettes sont dans la cellule, tout est dans le même endroit, donc c'est vrai qu'il n'y a pas d'intimité. C'est compliqué pour eux. Malheureusement, ils n'ont pas le choix de s'y habituer. Ils sont résignés, ils savent. C'est pas un centre de vacances, ils ont fait des bêtises. Mais oui, c'est vrai qu'après, ils n'ont pas le choix de se plier aux règles.
6: Face à la situation, les surveillants ouvrent régulièrement les portes pour créer des courants d'air. L'administration pénitentiaire de la maison d'arrêt s'organise elle aussi, explique Christophe Verneret, surveillant pénitentiaire à Besançon et représentant régional pour le syndicat UFAPUNSA.
8: On donne des bouteilles d'eau à certains détenus qui ne peuvent pas en acheter. Ils ont accès à des frigos, ils ont accès à des ventilateurs. Tout est mis en place pour surveiller l'état de santé des détenus, surtout les détenus qui sont un petit peu vulnérables, on va dire. Ça fait partie du protocole et de certaines procédures.
6: Malgré tout, ces mesures n'empêchent pas les tensions accentuées par la chaleur.
3: Les détenus à la maison d'arrêt de Montbéliard, presque chanceux, ça reste un petit établissement avec 25 surveillants. Le mystère enfant percé dans le pays de Montbéliard, des dizaines d'habitants réveillés à Valentinier, Étupes, Sochaux, Vougeaucourt, dans la nuit de samedi à dimanche par un gros bruit métallique et répétitif. Ça vient d'un incident à l'incinérateur de déchets Valinéa à Montbéliard. Des bonbonnes de protoxyde d'azote ont explosé, mais c'est bien les soupapes de sécurité qui sont à l'origine de cet important bruit. Les déchetteries du pays de Montbéliard et du pays sous-vosgien retrouvent leurs horaires d'ouverture habituels. Fini les horaires aménagés pour la canicule. Les 6 déchetteries fixes du pays de Montbéliard sont accessibles de 9h à midi et de 14h à 17h45, de 15h à 18h pour la déchetterie mobile. Dans le pays sous-vosgien, c'est ouvert de 9h à midi et de 13h à 18h. La ligne de bus numéro 4 d'Optimo à Danjoutin et Andelnan perturbée à partir d'aujourd'hui en raison des travaux du refuge animalier à Froideval. 3 arrêts supprimés, le terminus avancé à l'arrêt Pierre-Angèle. Optimo va communiquer sur le transport scolaire la semaine prochaine. Les travaux sont prévus jusqu'au 4 septembre.
2: Il est 9h03 pour nous régaler. Dès cet automne, les fromagers lancent la production du Mont d'Or.
3: Oui, après les œufs, le Mont d'Or, Pierrick, la saison 2026 officiellement ouverte ce week-end du 15 août, comme le veut la tradition. On enfile blouse et Charlotte, on prépare sa fourchette et on suit Alexandre Rubin à la fromagerie de Doux, près de Pontarlier.
9: Première étape pour obtenir un bon Mont d'Or, chauffer le lait avec la présure à 39 degrés jusqu'à obtenir le fameux caillé.
10: Une fois que c'est caillé, on va trancher ce caillé avec un tranche-caillé pour obtenir des grains d'une taille d'un centimètre, un centimètre et demi au carré.
9: Éric Février, c'est le président de la fromagerie de Doux et de l'interprofession du Mont d'Or.
10: Et ensuite, on va brasser, comme on le voit là, donc Kylian, qui est second fromager, est en train de brasser pour extraire une partie du sérum de ce caillé-là.
9: Le sérum, c'est ce qu'on appelle le petit lait. Place ensuite au moulage.
10: C'est important de mettre la bonne proportion. En fonction du caillé qu'ils ont, on va perdre plus ou moins de sérum. Donc ça, c'est eux qui savent doser pour qu'on ait un fromage qui soit suffisamment rempli dans sa boîte.
9: Une fois moulés, les Monts d'Or sont envoyés au sanglage.
10: En fait, à l'époque, pour tenir le fromage, quand ils fabriquaient des petits fromages dans leurs exploitations, ils avaient trouvé ce moyen de mettre une sangle autour pour pas que le fromage s'étale.
9: Juste avant d'être déposé en cave, les Monts d'Or sont immergés dans la saumure. C'est un mélange d'eau et de sel.
10: Avec deux objectifs, c'est d'arrêter l'acidification du fromage, donc de bloquer son pH, et puis de lui amener un certain taux de sel pour sa conservation et son affinage après.
9: Et encore un peu de patience pour la dégustation. Les premiers Monts d'Or seront prêts après 21 jours d'affinage.
3: On va la ranger d'abord les pommes de terre, on les ressortira les 11 et 12 septembre. C'est la traditionnelle coulée du Mont d'Or à Pontarlier. Je vous rassure aussi sur la qualité du fromage. Avec la chaleur et la sécheresse, les vaches produisent moins de lait, mais toujours aussi bon. Visite de l'atelier de fabrication du Mont d'Or à retrouver sur ici.fr. On apprend ce matin la mort d'Aideen Painters. Vous connaissez sûrement cette actrice américaine pour ses rôles dans les séries télé Heroes et Nashville. Aideen Painters avait 36 ans, on ne connaît pas encore les circonstances de sa mort.
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3: Et on rappelle cette vigilance jaune aux orages, Pierrick.
2: Aux orages, alors effectivement, on a déjà quelques gouttes hein, ce matin à Belfort. Il fait beaucoup plus frais, ça c'est la bonne nouvelle. Hein, ça y est, à la fin de cet épisode de canicule, on sera sur une vingtaine de degrés en moyenne à la mi-journée sur tout le Nord-Franche-Comté, de 23 à 24 dans l'après-midi. Mais effectivement, des averses orageuses peut-être au programme et qui pourraient s'intensifier au fil des heures. Donc on va surveiller tout cela bien attentivement. Voilà Lisa.
3: À tout à l'heure
2: 10h pour les prochaines infos.
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2: Et c'est bienvenue chez vous les amis qui démarrent pour une nouvelle matinée, pour une nouvelle semaine avec plein de jolis rendez-vous. Jean Sureda qui sera avec nous dans un petit instant, juste après Marc Lawan pour une Begin avec toi.

0: Marc Lawan avec ici Belfort Montbéliard pour vous accueillir avec un grand plaisir, toujours le même plaisir de vous accompagner en cette matinée de lundi. Nous sommes le 17 août aujourd'hui, ça y est, on bascule vers la deuxième partie de ce mois d'août qui a été très chaud, la fraîcheur revient et ça c'est quand même la vraie bonne nouvelle du jour. La Cité d'eau, ça c'est un bel endroit également qu'on pourra découvrir avec Emmanuel Sabatier tout à l'heure vers 10h moins le quart. Petit plaisir de l'été également comme tous les jours, cette fois-ci nous serons avec Bruno qui lui flâne tout simplement du côté de Belfort et puis j'aurai quelques idées de sortie à vous proposer vers 9h30.
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0: Pour l'heure, on revient sur les meilleurs moments de la saison. Bienvenue chez vous avec Jean Sureda qui nous parlait ce jour-là des plus beaux villages de France avec son invité.
3: Christelle, bonjour.
4: Bonjour.
3: Merci d'être avec nous ce matin. Avec ici Belfort Montbéliard, vous êtes guide conférencière à l'office de tourisme de Lons-le-Saunier. Avant de parler de ce que vous proposez, de ce que vous faites, est-ce que vous êtes d'accord avec moi, peut-être avec des auditeurs et des auditrices, pour dire que la Franche-Comté, c'est quand même l'une des plus belles régions de France?
4: Ah oui, mais toutes les régions sont belles, mais la nôtre, elle a une grande diversité de paysages et beaucoup à offrir. Donc oui, une des plus belles, je suis d'accord.
3: On est un petit peu chauvin. Nous sommes dans le Nord Franche-Comté avec le territoire de Belfort, le Haut du Doubs évidemment et le nord de la Haute-Saône également. Mais on n'oublie pas nos voisins du Jura notamment. Vous êtes guide conférencière à l'office de tourisme de Lons-le-Saunier. On est d'accord, c'est pas uniquement sur Lons-le-Saunier, mais c'est sur sa grande région, on va dire. C'est un peu ça l'idée.
4: Oui, parce qu'en fait, sur notre territoire, nous avons aussi le très beau village de Baume-les-Messieurs, donc qui fait partie du territoire. Qui est sur notre communauté de communes et dont nous gérons aussi le site.
3: Baume-les-Messieurs qui a participé au plus beau village de France en 2012.
4: Tout à fait.
3: D'ailleurs, 15e position, si je ne dis pas de bêtises. Donc c'était une fierté, c'est une fierté pour la région évidemment. Qu'est-ce qui fait que Baume-les-Messieurs est pour vous l'un des plus beaux villages de France, en sachant que des internautes sont d'accord avec vous d'ailleurs en plus, hein.
4: Alors, Baume-les-Messieurs, il y a deux choses distinctes. D'abord, il y a la partie historique, puisque c'est là qu'il y a l'abbaye de Baume, en fait, où est parti Bernon pour fonder sur les terres de Bourgogne une abbaye très célèbre qui est Cluny. Mmh. Donc, l'abbaye de Baume-les-Messieurs, au départ, est la mère de Cluny. Donc, au niveau historique, religieux, c'est très important. L'abbaye, en plus, est encore dans un état remarquable et on peut visiter dans le village donc cette magnifique abbaye avec ses cours, son retable dans son cœur. Donc, on va dire qu'au niveau historique, il y a de quoi passionner tous les amateurs. Et puis, c'est aussi un site géologique unique qu'on appelle une reculée.

0: qualités différentes et de beautés différentes.
1: J'imagine que ça vient du monde entier, évidemment que ça vient de la Franche-Comté, ça vient de la France. Est-ce que ça vient du monde entier? Est-ce qu'il faut parler anglais alors dans ces cas-là, Christelle?
0: Alors, on a une clientèle étrangère tout doucement hein, qui commence à venir sur notre Jura. Le Jura, on est plutôt connu comme un territoire nature, donc on est plus sur du randonneur d'habitude et donc plus une clientèle Grand Est. Mais on commence à avoir des groupes étrangers, un petit peu de groupes belges, néerlandais, suisses, allemands. Quand vous vous promenez à Beaume en plein été, vous entendez parler toutes les nationalités.
1: C'est génial.
0: Mais ça reste encore un peu confidentiel. Du très grand public, on va dire.
1: C'est presque bien que ce soit confidentiel si on fait un peu les rabat-joie de. Je fais le rabat-joie, pardon, Christelle, je vous mets dedans, mais je le fais tout seul. De se dire, voilà, c'est encore préservé. Bon, vous avez parlé d'un site naturel, d'un site préservé. Le fait qu'il n'y ait pas toute la planète non plus qui vienne, il y a un côté positif, entre guillemets. Je ne sais pas si c'est maladroit ce que je dis.
0: Oui, alors en fait, c'est vrai qu'on a une époque où on essaye de limiter le surtourisme et c'est déjà beaucoup de monde en pleine période. Donc, et c'est pas un site qui est conçu pour accueillir des milliers de gens. Hein. Donc, c'est vrai que il faut que ça reste aussi agréable pour tout le monde. Donc, qu'il y ait du monde, oui, mais voilà. Pour l'instant, la petite dose, sachant que c'est un village où les gens restent une demi-journée à peu près. Donc, il faut voilà pouvoir apprécier. Nous, on conseille aux gens qui veulent voir Baume-les-Messieurs en juillet-août d'aller soit tôt le matin. Ou en fin de journée, surtout qu'en fin de journée, la lumière est très belle et ils éviteront les foules et ils pourront profiter de la cascade, pique-niquer au bord de la cascade, beaucoup plus tranquillement et surtout trouver à se garer parce que c'est toujours le problème.
2: Voilà une belle idée de découverte, évidemment. Jean Sureda qui revient avec son invité dans quelques instants pour évoquer les plus beaux villages de France et notamment chez nous, dans le Nord-Franche-Comté. Ce sera juste après le nouveau Soprano.

0: le nouveau soprano DJ avec ici Belfort-Montbéliard. Et on reparle à nouveau comme promis des plus beaux villages de France chez nous avec Jean Sureda et son invité.
1: Et on continue de parler des plus beaux endroits de France. Et évidemment, en étant chauvin ce matin, donc bienvenue chez vous à la Une, entre 9h et 10h, on vous demande votre endroit préféré en France. Et donc nous, on reste quand même dans la Franche-Comté. En Franche-Comté, avec Christelle, guide conférencière à l'Office de Tourisme de Lons-le-Saunier. Vous êtes guide conférencière, vous parlez beaucoup de Baume-les-Dames, de Lons-le-Saunier. Vous avez parlé des grottes, on va en parler dans quelques instants. Vous prenez toujours...
2: Baume-les-Messieurs.
1: J'ai dit quoi? J'ai dit Baume-les-Dames, pardon.
2: Voilà. Baume-les-Dames, c'est dans le Doubs, hein. C'est bien aussi, hein, mais...
1: C'est vrai, vous avez raison, je préfère Baume-les-Messieurs. Vous avez raison, merci de me reprendre. On est bien sur Baume-les-Messieurs. Vous aimez toujours autant cet endroit, Baume-les-Messieurs, alors, et pas Baume-les-Dames. On salue les gens de Baume-les-Dames, bien sûr. Mais avec les visites, etc., vous trouvez toujours ça fantastique?
2: Ah oui, moi quand j'arrive, moi je m'occupe beaucoup des visites de groupe là-bas, mais je suis toujours émerveillée. En fait, c'est un site dont on ne se lasse pas, parce qu'il y a quand même toujours la lumière qui diffère, les couleurs, on a des parois calcaires bicolores. C'est quand même assez unique, ce site qui est comme un écrin en fait de murs calcaires, avec une nature très verdoyante, de l'eau, donc on a ces deux petites rivières, le Dard et la Seille, et tout ça crée une atmosphère un petit peu féerique. En fait, Baume-les-Messieurs, c'est vraiment un lieu qui est magique, par ses couleurs, par son atmosphère, et qui peut vraiment toucher au cœur, et on peut y aller 10 fois, ben on le verra jamais de la même façon.
1: Et ça peut toucher au cœur, et on peut aller presque, sans mauvais jeu de mots, pardonnez-moi, aller dans le cœur de la Terre, finalement, on voyage au centre de la Terre avec cette grotte. C'est fascinant, non?
2: Ah oui, surtout que ces grottes, elles sont ouvertes seulement d'avril à septembre, puisque le reste de l'année, elles sont souvent en eau, hein. Mmh. Donc là, on voit vraiment le centre de la Terre, comme dans Jules Verne un petit peu.
1: Oui, voilà.
2: Mais disons que ça crée aussi une atmosphère un peu intéressante, parce que vous voyez ces parois calcaires, mais vous n'avez aucune idée de tout ce qui se cache à l'intérieur aussi. C'est un peu comme un gruyère, hein, à l'intérieur. Et oui, c'est à faire aussi, la visite des grottes, bien sûr.
1: Et ça, c'est important. Et je crois que c'est parfait pour l'été, parce qu'il faut même y aller en manteau, même quand il fait 40 degrés dehors, en plus,
2: oui,
1: hein, je crois.
2: Oui, alors, en manteau, peut-être pas, mais une petite laine, en effet, c'est très rafraîchissant. D'ailleurs, ils ont beaucoup de succès l'été. Dès qu'il fait très chaud, les gens se dirigent vers les grottes, ça,
1: trop
2: c'est
1: bien,
2: sûr.
1: Ça, c'est sûr.
2: Mais le site lui-même est très rafraîchissant, puisqu'il y a la cascade. Alors, attention, hein. L'été, la cascade n'est pas très souvent en eau, parce que c'est la pluie qui crée cette cascade. Mmh. Donc, s'il n'y a pas de pluie, il n'y a pas de cascade. Donc, il ne faut pas être déçu, parce que n'empêche, le squelette de cette cascade, cette ossature de calcaire, même ça, c'est spectaculaire, même s'il n'y a pas une goutte d'eau, c'est quand même quelque chose d'extraordinaire à voir.
1: Et c'est quand même incroyable à voir. On peut réserver sur le site de l'Office de Tourisme pour avoir toutes vos explications, Christelle, d'ailleurs?
2: Alors, il n'y a pas de réservation. Les grottes, vous allez sans réservation. Okay. La visite guidée de l'abbaye, c'est pareil, c'est sans réservation. Donc, les gens, il y a des visites toutes les heures. Les gens peuvent aller comme ça. Nous, on s'occupe, l'Office de Tourisme, uniquement des réservations pour les groupes. Mm-hmm. Parce que là, c'est qui feront les visites guidées. Mais si vous êtes en individuel, vous n'avez même pas besoin de réserver. Au pire, vous attendez l'heure suivante pour la prochaine visite, mais il y a de quoi s'occuper autour de chaque site, donc c'est pas un souci.
1: Eh ben, le rendez-vous est pris, rendez-vous cet été à Baume-les-Messieurs, je me corrige moi-même, à Baume-les-Messieurs avec l'Office de Tourisme de Lons-le-Saunier. Merci beaucoup à Christelle d'avoir pris quelques minutes ce matin avec ici Belfort-Montbéliard. Bel été dans notre région, et puis je vous dis à bientôt. Merci beaucoup, Christelle.
2: À bientôt.
1: Belle journée, au revoir.
0: Et merci à tous les deux, Jean Sureda, qu'on retrouvera demain pour d'autres jolis moments de la saison après 10h. Là aussi, les meilleurs moments de la saison, mais de nos conseils pratiques. On parle ce matin de la facturation électronique qui devient obligatoire dans quelques jours, le 1er septembre, pour tous les auto-entrepreneurs, micro-entrepreneurs. On verra ça avec une représentante des finances publiques de Belfort, un petit peu après 10h. La suite d'ici là, c'est en musique, c'est avec Aleki et Poveri. À tout de suite.
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0: Point, c'est toi Zazie avec ici Belfort Montbéliard. C'est Bienvenue chez nous qui se poursuit, Bienvenue chez vous évidemment pour ce lundi matin, un été réussi qui va nous emmener à la Cité d'eau à Sochaux dans quelques minutes avec Emmanuel Sabatier et puis également au cœur de Belfort on va y retrouver Bruno qui aime bien s'y promener visiblement.
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0: Un petit mot de la 9e édition du festival Escale en musique qui va se dérouler à partir de jeudi jusqu'à dimanche à Giromagny, Auxelles-Haut et Rougemont-le-Château. Programme des concerts pour le jeune public, flamenco, classique, conte et littérature. L'invité d'honneur cette année, c'est Fanny Cottençon. Rappelez-vous, elle a obtenu le César de la meilleure actrice dans un second rôle pour L'Étoile du Nord. Toutes les infos sur ces différents concerts sont sur le site d'Escale en musique. Et puis 24e année consécutive pour le festival des Mômes qui va battre son plein pour faire plaisir à vos enfants à partir de ce jeudi également à Montbéliard et jusqu'à dimanche. Vos petits bouts de chaud ont de quoi bien s'amuser avec plus de 50 ateliers, une vingtaine d'espaces ludiques et pratiquement 15 spectacles jeunes publics à découvrir pendant ces 4 jours de fête. Il y aura également de quoi se régaler pour en déguster quelques gourmandises comme des crêpes, des gaufres et des glaces. Vive les mômes, c'est donc dès jeudi sur le pays de Montbéliard pour la 24e année consécutive pour ce festival des mômes à Montbéliard.
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0: Et de la bonne musique tropique au compteur dans les minutes qui viennent avec Muriel Dac et puis Michael Sambello tout de suite. Ça, c'était dans Flashdance, évidemment, l'un des grands succès des années 80. Michael Sambello avec vous ce matin et avec ici Belfort Montbéliard.

0: version de Bellomaniac avec ici Belfort Montbéliard. Allez, c'est l'heure de s'offrir un petit plaisir de l'été, écoutez.
1: Les personnes avec qui je vais être, c'est ce qui va marquer le moment. Salut, moi c'est Bruno. Et l'été, comme c'est les vacances, ce que j'aime faire, c'est principalement profiter de mes proches. Donc j'aime faire des pique-niques avec ma copine, sortir en ville avec mes amis et flâner dehors, quoi.
2: Quand vous dites flâner, est-ce que vous avez des activités particulières ou c'est juste vraiment profiter du bon temps ou des gens?
1: C'est juste, sortir en ville, se poser quelque part comme ça et juste parler avec ses amis.
2: Vous avez dit du coup des pique-niques. Est-ce que vous avez un ou deux, même plusieurs endroits propices à un pique-nique?
1: Ben, c'est principalement dans un champ, c'est celui vers juste derrière le Lion de Belfort. C'est un endroit assez grand et des belles fleurs, c'est joli.
2: Si vous aviez justement un endroit pour flâner à Belfort, ce serait lequel?
1: Peu importe où on va, peu importe où on marche, peu importe la distance, on finira toujours sur un banc à la vieille ville.
2: Est-ce qu'il y a des moments particuliers dans l'année à Belfort où être sur un banc en vieille ville, c'est vraiment le top?
1: Les jours où on n'a rien à faire, quoi, genre les dimanches où il n'y a rien à faire, il fait beau, il fait chaud, on s'assoit.
2: Pendant les événements culturels, genre fête de la musique, FIMU, est-ce que vous avez un rapport différent justement à ces endroits?
1: Ben forcément, là, il y a plus de vie, donc on va plus être en mouvement, on va aller voir ce qui se passe, on sera moins propice à rien faire.
2: Donc du coup, c'est un peu vagabonder, on va dire, mais toujours rester en contact avec tout ce qui se passe autour de vous et toutes les personnes qui sont autour de vous.
1: Bah forcément, du coup, je serai toujours avec mes amis, donc ça garde un peu la même atmosphère et la même ambiance, mais il y a un truc en plus qui sera du coup ces événements.
2: Ok, du coup, ce qui compte vraiment pour vous, c'est pas forcément l'endroit ni même l'ambiance autour de vous, c'est vraiment les personnes avec qui vous êtes.
1: Oui, voilà, c'est avec les personnes avec qui je vais être, c'est ce qui va marquer le moment.
0: Merci beaucoup Bruno pour ce joli moment. Comment se débarrasser des puces? Ce seront les bons conseils de notre vétérinaire, le docteur Pierre Fabin, de retour comme chaque matin, un petit peu avant 10h. Et puis découverte de la Cité d'eau également à Sochaux, c'est le grand espace aquatique du pays de Montbéliard. On ira avec Emmanuel Sabatier découvrir ce bel endroit juste après Muriel Dac.
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0: Muriel Dac, Tropique, avec ici Belfort-Montbéliard. Et dans Bienvenue chez vous, ce matin, on prend la direction de Sochaux avec Emmanuel Sabatier.
1: Que diriez-vous d'un petit plongeon aujourd'hui à la Cité d'eau à Sochaux? C'est là qu'on est avec Damien Bugnon. Bonjour Damien.
2: Bonjour.
1: L'été, l'eau n'est pas forcément fraîche à la Cité d'eau, mais ça rafraîchit quand même, on se fait du bien ici.
2: Alors l'eau n'est jamais fraîche à la Cité d'eau, quelle que soit la saison, mais effectivement l'été ça fait vraiment du bien.
1: Alors on va retrouver la structure gonflable, on va retrouver évidemment les différents bassins, puisque c'est un espace aquatique,
2: oui.
1: La Cité d'eau. Il y a tout l'espace aussi bien-être. On aura peut-être l'occasion de l'évoquer. J'avais envie de mettre l'accent aujourd'hui sur les animations qui sont proposées, les sports aquatiques qui sont également proposés ici. On peut faire plein de choses. Il y a l'aquabike, mais à tous les âges, on peut venir sur des séances, des cours un petit peu adaptés, différents sports aquatiques.
2: Oui, c'est bien cela. On propose tout au long de l'année différentes activités qui vont des plus petits avec le bébé nageur jusqu'aux plus âgés, puisqu'on a des séances pour les seniors, hein, des séances d'aquagym ou d'aquavec spécifique, donc dans une activité un peu plus douce pour mobiliser les articulations. Ça permet aussi de renforcer le lien social. Et au-delà de ça, toute l'année, on dispense des leçons pour les enfants en dehors du temps de l'école. Même si, principalement, notre première vocation, c'est apprendre à nager aux scolaires du pays de Montbéliard. On a donc, comme vous l'avez signalé, des cours d'aquasport, aquabike, aquagym. Et on a, alors pendant l'été, c'est que 2 séances par jour, mais pendant l'année scolaire, c'est jusqu'à 3 séances par jour. Et on essaie de proposer comme ça, ponctuellement, tout au long de l'année, des petites opérations.
1: Il y a l'espace détente aussi, et ça, l'été, en vacances, on en a besoin, Damien.
2: Ah oui, c'est peut-être le meilleur moment justement pour se détendre, dans notre côté, sur notre côté bien-être, avec jacuzzi, salle de sauna, hammam, et quelques petits équipements, douche pluie, douche massante, etc. C'est vraiment la pause détente, la pause relaxation, on vient déstresser, on vient oublier tous ces tracas du quotidien. Et généralement, quand on ressort de cet espace, on est reboosté pour un bon moment.
1: Alors, si je ne suis jamais rentré dans ce type d'endroit, comment ça se passe? Comment réussir cette première expérience?
2: Alors, généralement, la première expérience, il faut y aller plutôt doucement. C'est-à-dire qu'il ne faut pas se dire je vais rentrer dans un espace bien-être, je vais faire le jacuzzi, je vais faire les deux salles de sauna, je vais faire le hammam. Parce que là, en fait, on va plutôt faire du mal à son corps que se faire du bien. Il faut y aller progressivement, une ou deux séances. Que de sauna ou que de hammam pour commencer, à raison de 10-15 minutes maximum par séance, et un temps de pause entre les deux séances, c'est suffisant. Une douche avant, une douche après, et petit à petit, si on revient, effectivement, on peut augmenter le nombre de séances ou un peu le temps à chaque fois dans le sauna, dans le hammam. Mais en faire trop d'un coup, ce n'est absolument pas recommandé.
1: C'est quoi les bienfaits du sauna et du hammam en été, comme ça, quand on est peut-être en vacances, qu'on a envie de passer un moment
2: C'est déjà vraiment un moment de détente, hein, parce qu'on va ressortir vraiment détendu. Mais c'est aussi, on va beaucoup transpirer, on va éliminer beaucoup d'eau. Et ça me fait penser, attention à l'hydratation, il faut bien boire quand on fait sauna ou hammam.
1: Oui, de toute façon, quand on vient à la piscine, en général, on a soif, on repart, on a faim.
2: c'est ça. Et là, effectivement, on va, en suant énormément, on va éliminer des toxines et après, on va avoir cette sensation de bien-être, quoi.
1: Et on espère avoir donné envie ce matin aux auditeurs d'ici Belfort-Montbéliard de nous rejoindre ici à la Cité d'eau à Sochaux. Merci Damien Bugnon, bel été.
2: Merci beaucoup à vous, au revoir.
0: Ouais, c'est le grand espace aquatique du pays de Montbéliard, donc la Cité d'eau à Sochaux avec ses différents espaces ludo. Merci beaucoup Emmanuel Sabatier. Les conseils de notre vétérinaire, le docteur Pierre Faban, parle de puces ce matin, juste après Florent Pagny.

0: Monde. Laurent Pagny avec ici Belfort Montbéliard. Elles sont minuscules, elles sautent, elles piquent. Il y en a toute l'année, ce sont les puces. Alors comment s'en débarrasser une bonne fois pour toutes? Les réponses du docteur Pierre Fabin.
1: Alors déjà, il faut que vous sachiez un truc. Si vous voyez une puce sur votre animal, il y en a probablement des centaines dans votre maison. Et non, ce n'est pas une image. Les puces adultes qu'on voit sur un chien ou sur un chat ne représentent que 5% de la population totale. Le reste, ce sont des œufs, des larves, des cocons qui attendent sagement dans vos tapis, vos canapés, les fentes de votre parquet. Donc traiter uniquement votre animal, c'est un peu comme vider un océan avec une petite cuillère.
0: Alors d'accord, mais qu'est-ce qu'on fait concrètement? Est-ce qu'on traite aussi à la maison?
1: Exactement. Pour s'en sortir, il vous faut un plan d'attaque en deux temps. D'abord, votre animal, avec un antiparasitaire efficace qui tue les puces adultes et empêche les œufs d'éclore. On oublie les colliers, les poudres à l'ancienne, c'est souvent inefficace. Aujourd'hui, on a des comprimés, des pipettes ou même des sprays très efficaces qui agissent vite. Et surtout, on traite tous les animaux de la maison, en même temps, même celui qui ne sort jamais, parce que les puces, elles, ne font pas de distinction. Ensuite, on s'attaque à l'environnement. Là, c'est un lavage massif. Coussins, plaids, paniers, housses de canapé à 60 degrés. Et pour les sols, les moquettes, les tapis, aspirateur à fond pendant 2-3 jours de suite. Et dans les cas vraiment envahis, utilisez un fumigène pour l'environnement. Mais attention, il faudra évacuer les gens et les animaux de votre domicile pendant plusieurs heures.
0: Donc si on a traité une fois, est-ce que c'est bon? Est-ce qu'on est tranquille?
1: Alors malheureusement non, car même après la disparition des puces visibles, il peut encore y avoir des œufs ou des cocons qui vont éclore dans les semaines qui suivent. Donc le traitement de votre animal doit être régulier, sans interruption. C'est une vraie routine à prendre, parce qu'une infestation de puces, ce n'est pas juste gênant. C'est aussi un risque pour sa santé, allergies, dermatites et même transmission de certains vers intestinaux. Alors ne laissez pas traîner, et si vous avez un doute, n'hésitez surtout pas à demander conseil à votre vétérinaire.
0: Le docteur Pierre Fabin qui revient demain évidemment, et tous ces bons conseils à retrouver à tout moment sur notre site ici belfortmontbéliard.fr. George McCree dans un petit instant, et puis à 10h l'actualité avec Lisa Guinic.
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0: notre histoire, Gérard Blanc, avec Ici Belfort Montbéliard.
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0: Et nous sommes le 17 août aujourd'hui, les amis. Nous sommes lundi. Bienvenue à vous. Il est 10h. 10h, l'actualité, Lisa Guinic, l'été caniculaire complique la vie aussi en prison.
2: Quand les chaleurs excessives s'ajoutent à la surpopulation carcérale, à Montbéliard par exemple, 70 détenus pour une quarantaine de places. Ils sont parfois jusqu'à 3 par cellule, soit dans 9 mètres carrés. Dans ces conditions, les tensions s'exacerbent vite. C'est notre dossier du jour à retrouver sur ici.fr. Le feu dans les Landes fixé ce matin, ça veut dire qu'il ne progresse plus après 1700 hectares parcourus par les flammes. La moitié des plus de 600 habitants évacués de Luglon vont pouvoir rentrer chez eux. Si vos données fiscales ont été piratées, c'est à partir de cet après-midi que vous recevrez un mail pour en être informé. Les impôts victimes d'un piratage massif au début de l'été, près de 700 000 personnes ou entreprises concernées. Un car de 33 places pour remplacer la petite navette et la desserte de Bavent après le feu du fort du Montbard début juillet. Le réseau Evolity dans le pays de Montbéliard adapte son trafic de bus à partir d'aujourd'hui. La fin des travaux de sécurisation est bien prévue pour la fin du mois avec la reprise de la circulation et du passage des cars scolaires. À noter aussi le retour aujourd'hui de la ligne X entre Belfort et Montbéliard. Le calendrier complet du trafic Evolity à retrouver sur votre application ici. Les étudiants ont besoin de vous. Opération EtuTroc pour aider les jeunes à s'installer à Belfort et Montbéliard. Vous donnez un peu de vaisselle, mobilier ou vêtements et les étudiants se sentent mieux chez eux. Les boutiques Fripvie dans le Doubs rouvrent aujourd'hui. Vous avez encore 2 semaines jusqu'à la fin du mois pour déposer vos objets dans les magasins de Montbéliard, Grand Charmont et Valentinier. Dans le territoire de Belfort, ça se passe à la ressourcerie 90. La sécheresse exceptionnelle de cet été et ses conséquences dans notre assiette. La saison du Mont d'Or lancée ce week-end, mais avec du lait en moins grande quantité. La sécheresse a grillé l'herbe broutée par les vaches. Elles ont dû être nourries avec le fourrage d'hiver. Moins de Mont d'Or, mais en toujours aussi bonne qualité, nous promet le président de l'interprofession du fromage AOP.
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2: Et ça se voit, Pierrick, les orages sont bien là. On a l'impression d'être en pleine nuit.
0: C'est ça, c'est une ambiance assez bizarre ce matin. C'est très sombre d'un coup.
2: C'est ambiance éclipse, mais sans la lune,
0: voilà,
2: sans le soleil.
0: Un petit peu après, vous n'avez pas besoin de lunettes pour le coup, avec de grosses averses, effectivement, qui sont tombées sur Belfort il y a quelques minutes. Ça va être comme ça quasiment tout au long de cette journée. En tout cas, ce sont les dernières prévisions de Météo France. Température nettement orientée à la baisse, ça aussi, ça fait du bien. Une vingtaine de degrés en moyenne à la mi-journée. Dans l'après-midi, on attend de 23 à 24 degrés. Voilà, on ressort le parapluie.
2: Bah oui.
0: Et moi, j'ai ressorti mon premier jean depuis 3 mois, ça fait bizarre aussi.
2: Moi, j'ai oublié mon parapluie, donc je vous raconte pas l'état tout à l'heure. Mais bon, comme ça
0: fera une petite douche.
2: C'est ça.
0: Passez une bonne journée, à demain.
2: Bonne journée, à demain.
0: Les prochaines infos, c'est à 11h.
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0: Ouais, on a débranché le soleil ce matin, mais France Gall est tout de même là avec nous, parmi nous, dans Bienvenue chez vous, en ce lundi matin.

0: France Gall avec ici Belfort Montbéliard pour débuter cette nouvelle heure. La deuxième heure de Bienvenue chez vous en mode été, bien sûr, avec quelques jolis rendez-vous qui nous attendent, quelques-unes des bonnes recettes de l'été, d'ailleurs, de Lucie Saint-Warin. Aujourd'hui, au menu, dans l'assiette, un pesto de graines d'ortie, et puis il a testé pour nous une nouvelle cordonnerie à Belfort, la cordonnerie du quai Emmanuel Sabatier. Ce sera tout à l'heure vers 11h moins le quart. Et puis, dans nos conseils pratiques, on va revenir ce matin sur l'obligation de passer à la facturation électronique pour les micros et auto-entreprises à partir du 1er septembre. Rendez-vous dans 3 minutes.
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0: Juste après le tout nouveau Boulevard Désert, c'est pas si facile. M'en aller quand...

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1: Boulevard des Airs avec ici Belfort Montbéliard. Et à partir du 1er septembre, plus de 10 millions d'entrepreneurs et entrepreneuses vont devoir entrer progressivement dans le dispositif de facturation électronique. C'est donc pourquoi votre entreprise doit choisir une plateforme de réception de factures électroniques agréée par la Direction Générale des Finances Publiques. On en parle ce matin avec Mounir et Sandrine. Bonjour à tous les deux.
2: Bonjour Pierrick.
3: Bonjour.
1: Et tout d'abord, alors, première question en préambule, pourquoi cette obligation ?
2: Alors Pierrick, cette obligation se place dans un contexte international et européen, car c'est vraiment pas une réforme nationale. Depuis plusieurs années, notamment l'Italie, pour parler de pays proches de nous, la réforme de la facturation électronique est obligatoire depuis 2019. Depuis même plus de 20 ans, c'est une réforme qui est déjà connue dans des pays comme l'Amérique latine. Et donc en fait, la France a voulu se mettre déjà en mouvement par rapport à l'Europe, puisque il va y avoir dans quelques années une directive européenne qui va faire que la facturation électronique va être obligatoire d'ici l'horizon 2028-2030 dans tous les échanges économiques européens et internationaux.
1: Alors c'est une vraie réforme qui aurait dû déjà entrer en vigueur il y a 2 ans, qui avait été reportée.
2: Tout à fait. Il y avait la loi de finances de 2020 qui avait voté donc cette mise en place avec normalement un point de départ au 1er juillet 2024. Mais pour des raisons à la fois techniques et de concertation, ça a été reporté à une grande date, donc dans quelques jours, on peut dire, 1er septembre 2026. Car les finances publiques donc ont voulu, avec la direction de projet sur la facturation électronique, a vraiment voulu concerter le processus avec tous les acteurs, ce qu'on appelle l'écosystème, c'est-à-dire les experts comptables, les fédérations professionnelles et vraiment prendre la tâche des éditeurs de logiciels, même d'entrepreneurs, pour vraiment être à un point où on allait vers la réussite, un peu comme le PASS où on avait aussi décalé, parce que justement c'est des réformes qui sont structurantes et le but c'est de réussir pour nos auto-entrepreneurs, enfin tous les professionnels.
1: Alors ça vise aussi à simplifier les choses, à lutter contre la fraude à la TVA aussi également.
4: Tout à fait, on dit que la réforme de la facturation électronique est plus juste parce qu'elle favorise une concurrence plus loyale et un moyen de lutte contre la fraude.

0: professionnels se pensent en dehors de cette réforme obligatoire.
1: Alors comment on peut s'y retrouver dans tout ce méandre de plateformes ?
2: Alors déjà, si faut se poser la question sur les besoins. Ouais. Ça, est-ce que j'ai déjà un logiciel de facturation, un logiciel de comptabilité ? Si oui, donc se rapprocher de son éditeur. Si c'est non, donc est-ce que j'ai un expert comptable ? Si c'est oui, se rapprocher de son expert comptable. Mmh. Et ensuite, si on n'a pas les deux acteurs que je viens de citer, à ce moment-là, on peut aussi se retourner vers un conseil ou son banquier. Les banques aussi, ils proposent également des plateformes agréées, qui sont aussi mises sur le marché. Et ensuite, si vraiment il n'y a personne, donc là il y a aussi les fédérations, les chambres, la chambre de commerce, la chambre des métiers, qui peuvent les accompagner.
1: Il y a plein de cas de figure différents finalement.
2: Tout à fait.
1: Donc on peut trouver ça totalement en toute confiance et très très facilement. Vous restez avec nous ?
0: Oui, bien sûr.
1: On se retrouve dans un petit instant pour parler à nouveau de cette obligation de la facturation électronique.
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1: Ce sera juste après cette petite douceur qui va nous faire le plus grand bien en ce lundi matin. C'est Tracy Chapman.

0: Tracy Chapman avec ici Belfort Montbéliard. On revient dans un instant pour parler de la facturation électronique. À tout de suite.
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3: Nos conseils pratiques consacrés à la facturation électronique ce matin, à quelques semaines maintenant de cette obligation qui va entrer en vigueur, celle de s'inscrire justement dans ce dispositif. Tiens, une question de Jean-Michel Détube pour vous, Monir et Sandrine des Finances Publiques. Jean-Michel qui nous demande si tout cela va avoir un coût pour les entreprises.
4: Alors, comme le disait précédemment Monir, tout dépend d'où on part. C'est-à-dire, et puis nos besoins. C'est-à-dire que quelqu'un, par exemple, un auto-entrepreneur qui fait, je vais dire, allez, peut-être une ineptie, mais je pense pas, qui va faire moins de 20 factures par mois, n'aura pas les mêmes besoins, par exemple, qu'un restaurateur qui va faire ou qui va recevoir des factures de fournisseurs plutôt d'une ordre de centaines ou qu'une entreprise industrielle. Donc il faut voir déjà notre volume de factures, que ça soit des factures entrantes et sortantes, il faut voir les besoins. C'est-à-dire, est-ce qu'on part, alors je grossis le trait, par exemple, d'un professionnel qui est sur le marché qui délivre soit juste le ticket CB ou alors encore la petite facturette, ou est-ce qu'on part d'une entreprise, une petite PME qui a déjà un logiciel de facturation et déjà vraiment des logiciels comptables. Donc ça va forcément avoir un impact sur le coût. Et après, c'est donc en fonction des besoins, on peut très bien avoir une plateforme agréée en fait à zéro, c'est-à-dire gratuite. Tout à fait, il existe sur le marché, c'était une des obligations de la réforme. Donc sur les à peu près, il y a 120 à peu près de plateformes agréées à ce jour. Il faut savoir qu'elles ont l'obligation de proposer une solution gratuite. Après, il faut vraiment étudier ce qu'on veut et le volume, parce que des fois, l'offre gratuite va jusqu'à, par exemple, je vais dire, pour prendre un exemple, notamment des fois des organismes bancaires, ils proposent jusqu'à 20 factures, par exemple, une solution gratuite. D'accord. Au-delà, peut y avoir un petit forfait mensuel. Donc c'est pour ça, c'est vraiment partir le besoin, qu'est-ce que j'ai besoin, d'où je pars, et après, des solutions gratuites ou peu onéreuses sont possible.
3: D'où je viens et où je vais.
4: Oui.
3: Finalement. Ça rejoint la question de Marie, qui est à Bavant, qui nous demande finalement si c'est rentable, si on a un tout petit chiffre d'affaires. Là, je pense aux auto-entrepreneurs notamment.
5: Alors, pour les auto-entrepreneurs, il y a, comme elle a dit Sandrine, en fait, il y a des offres gratuites qui permettent de recevoir et émettre sa facture. Donc, il y a déjà ce choix-là. Il faut savoir aussi que la liste des plateformes sont disponibles sur le site impots.gouv.fr.
3: C'est des plateformes. 120 plateformes, c'est ça?
5: 120 à ce jour, okay, qui ont été agréées par la DGFiP, la Direction Générale des Finances Publiques. Mmh. Nous avons un service qui donne un agrément pour 3 ans renouvelable, et d'où il y a aussi un audit qui est annuel qui est réalisé sur cette plateforme. Un auto-entrepreneur, j'ai envie de vous dire déjà, si voilà, il n'est pas dans un régime réel de déclaration. Donc, pour
3: oui,
5: pouvoir,
3: mais il y a une obligation quand même.
5: Il y a une obligation qui est là. L'obligation, c'est en partant d'une offre gratuite, il pourra remplir cette obligation. Et ensuite, si son activité se développe, à ce moment-là, effectivement, il pourra se rapprocher d'un conseil ou se tourner vers une offre payante.
3: Ce sont des plateformes nationales ou il y a des structures locales?
4: Alors, c'est vrai que pour le territoire de Belfort et vos auditeurs de Montbéliard, il n'y a pas trop de plateformes, du 25 et du 90. Mmh. Les plateformes les plus proches sont, il y en a dans le 69, pas mal. Mmh. Donc, dans la région
3: Auvergne-Rhône-Alpes.
4: Ouais, voilà, Auvergne-Rhône-Alpes. Il m'en manque un bout. Merci, Pierrick. Donc, il y a pas mal. Après, c'est vrai qu'on en trouve aussi dans les grosses métropoles. Des petits départements
3: temps,
4: comme c'est... nous, il n'y a pas vraiment de plateformes qui sont installées localement.
3: C'est pas forcément très important, parce que tout se fait par Internet.
4: Voilà, tout à fait. Puisque le but, une facturation électronique, c'est la dématérialisation. Donc voilà, on peut faire ça à distance. Pour vos auditeurs qui aimeraient être rassurés et avoir un interlocuteur de proximité, c'est vrai que la banque peut être une solution. Ouais. Mais les finances publiques, nous, on ne se fait pas conseil, on n'oriente pas du tout vers les plateformes. Par contre, on attire la vigilance de vos auditeurs, c'est-à-dire qu'il y a des démarches. Il faut s'assurer que les personnes qui démarchent actuellement les professionnels soit bien sur la liste qu'il y a sur impots.gouv. Mmh. Seule cette liste-là fait foi. Et ce sont vraiment les plateformes agréées. Si la plateforme n'est pas sur ce site, ça veut dire que la plateforme n'a pas été agréée. Mmh. Donc j'attire la vigilance de tous les professionnels qui écoutent votre antenne.
3: Et merci pour tous ces bons conseils. On vous rappelle qu'il vous reste une petite quinzaine de jours à peine pour vous inscrire sur cette plateforme de facturation électronique, ces différentes plateformes gratuites ou payantes, évidemment. Et merci en tout cas à Sandrine et Monir des Finances Publiques de Belfort pour tous ces bons conseils. Demain, tout autre chose, on retrouvera quelques-uns des moments de la saison. On avait parlé du marché de l'immobilier dans le Nord-Franche-Comté. Rendez-vous demain, un petit peu après 10h. Lune de miel et Philippe Châtel pour la suite en musique.

0: Paradise Miamor, Lune de Miel, avec ici Belfort, Montbéliard. On va découvrir une nouvelle cordonnerie, un nouveau cordonnier qui s'est installé du côté de Belfort, la cordonnerie du Quai. Ce sera dans une dizaine de minutes avec Emmanuel Sabatier. On va découvrir également une nouvelle recette de l'été avec Lucie Saint-Voirin. Ce matin, c'est un pesto de graines d'ortie.
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0: Avec les flâneries d'été qui se poursuivent encore pour deux soirées dans le territoire de Belfort. Demain soir à Rope et puis une semaine plus tard, donc la semaine prochaine, le 25 à Belfort. Alors demain mardi, c'est au château Lesmann de Rope, donc avec la compagnie des Plumets pile poil. Et pour la dernière date, dans une semaine à Belfort, c'est la compagnie Tétrofort 16 hein, qui sera sur scène de la préhistoire à la conquête de l'Ouest en passant par l'Égypte antique et la cour de Louis XIV. C'est une véritable saga de l'histoire du monde qu'ils nous ont concoctée avec passion pour la fin de ces flâneries d'été 7e saison. Et puis jeudi cette semaine, entre 10h et 18h, là vous allez pouvoir visiter les jardins de Wesserling qui se trouve à Luxeuil-les-Bains. Le centre social et culturel Georges Teclet va vous faire découvrir ce lieu chargé d'histoire, de patrimoine, de nature, de créativité. Comptez 25€ par personne pour la visite et pour réserver vos entrées, c'est par téléphone au 03 84 40 38 97.
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0: Et avant de passer à table avec Lucie Saint-Voirin, voici Clara Luciani et La Grenade pour vous ce matin sur votre radio de l'été. C'est ici Belfort.

0: Clara Luciani avec Ici Belfort Montbéliard. 11h25, bonjour Lucie Saint-Voirin.
1: Bonjour Pierrick.
0: Alors dans vos recettes aujourd'hui, on découvre avec vous un pesto de graines d'ortie.
1: Et oui, je ne pouvais pas être avec vous cet été sans vous parler de mon légume plante favori. Vous le savez, il s'agit de l'ortie. Mais cet été, eh bien, je vous parle de ces graines, puisque c'est la saison de récolter les fameuses graines d'ortie. Alors dans l'ortie, tout est bon, on peut bien évidemment tout manger, mais là, on va s'intéresser plus particulièrement aux graines. Donc à vos gants, hein, puisque les graines, elles sont également munies de petits piquants. Donc vous pouvez utiliser des gants pour aller récolter vos graines d'ortie. Et puis, vous allez tout simplement les laver à l'eau et puis les hacher finement. Avec ces graines d'ortie, je vais ajouter des noix et de l'ail que je vais mixer pour obtenir une poudre assez fine. Je vais donc ajouter cette poudre à mes graines d'ortie qui sont hachées finement. J'ajoute ensuite du persil. On peut utiliser une belle botte de persil qu'on va également hacher finement et qu'on va ajouter à notre préparation. Et puis, je vais ajouter quelques cuillères à soupe d'huile, par exemple de l'huile d'olive ou encore de l'huile de colza pour rendre cette préparation onctueuse. Et vous obtenez un délicieux pesto aux graines d'ortie. Alors, il est très intéressant puisque les orties sont très reminéralisantes. Elles sont également anti-inflammatoires et donc vous allez apporter énormément de très bons nutriments avec ce pesto. Alors, l'ortie, c'est un aliment qui va vraiment vous apporter de la vitalité et qui s'intègre très facilement dans votre cuisine du quotidien.
0: Alors, moi, j'ai une question. Est-ce que seules les feuilles d'ortie sont consommables ?
1: Eh bien non, comme je vous l'ai dit, on peut tout à fait consommer les graines, mais aussi les fleurs de l'ortie. Il y a même des personnes qui utilisent leurs racines ou encore leurs tiges, cette fois-ci pour leurs propriétés médicinales. Alors, les graines d'ortie, eh bien, il se trouve qu'elles étaient autrefois récoltées de façon traditionnelle dans différents pays en Europe. Avant l'arrivée des compléments alimentaires modernes, elles faisaient partie des ressources sauvages utilisées pour soutenir l'organisme à l'approche de l'hiver, pour restaurer les cellules des reins et de la vessie. Et aujourd'hui encore, elles suscitent un regain d'intérêt chez les amateurs de plantes sauvages comestibles. Alors je vous invite à récolter une partie de graines d'ortie pour les faire sécher, afin d'en avoir pendant l'hiver et pourquoi pas de les saupoudrer sur vos soupes.
0: Merci Lucie Saint-Voirin, rendez-vous demain, rendez-vous à tout instant bien sûr pour retrouver toutes ces bonnes recettes de l'été sur notre site ici belfortmontbéliard.fr. Ces tendances, ce sera tout à l'heure un petit peu avant 11h pour la fin de Bienvenue chez vous avec la danse comme thérapie, c'est ce que nous propose de découvrir ce matin Muriel Giordan et puis nous on va découvrir dans un court instant la cordonnerie du Quai, nouvelle adresse, nouveau cordonnier installé à Belfort depuis quelques semaines maintenant, ce sera dans 5 minutes, le temps de rejoindre notamment Stalesco in the Art Minao avec ici Belfort Montbéliard.

0: Francesco Indiarminao avec ici Belfort Montbéliard, le chasseur au milieu des oies sauvages. C'est Michel Delpech qui arrive dans un petit instant. À tout de suite.
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0: bien.
1: Michel Delpech avec Ici Belfort-Montbéliard.
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1: Et on va partir le long de la Savoureuse, découvrir une nouvelle adresse belfortaine avec Emmanuel Sabatier.
4: Eh bien aujourd'hui je suis à Quai Vauban à Belfort, juste devant la cordonnerie du quai, une adresse que beaucoup de Belfortins et pas que des Belfortins connaissent très très bien. Depuis des années ici il y avait un cordonnier. Ce cordonnier a changé de tête, c'est un tout jeune, il s'appelle Enzo. Il est passionné par le service et l'artisanat, on va le rencontrer. Bonjour Enzo.
5: Bonjour.
4: Vous êtes là depuis combien de temps ?
5: J'ai commencé à partir du 2 février, officiellement.
4: Vous êtes de la région ?
5: Oui, moi je suis de la région, je suis de Haute-Saône.
4: Et comment un jeune homme s'intéresse aujourd'hui à la cordonnerie ? C'est assez réjouissant, d'une part, mais assez surprenant aussi, d'autre part.
5: Après le lycée, en fait, les filières ne m'intéressaient pas plus que ça. Je voulais retravailler un peu de mes mains, de l'artisanat, réellement. Et en me renseignant, en regardant un petit peu, on était en plein Covid par la suite, donc on avait le temps quand même de se renseigner. J'ai vu un reportage qui montrait une compagnon de devoir en cordonnerie-botterie, ce qui m'a fait d'être parti chez eux pendant 2 ans en peau d'orthésie, qui est fabrication de chaussures orthopédiques. Et c'est comme ça, en fait, qu'est venu par la suite. Je me suis un peu renseigné, je suis allé voir des cordonniers, et puis voilà, quoi.
4: Un vrai métier de service, hein, finalement, cordonnier.
5: Oui, c'est ça. Ça reste un métier totalement de service et d'accompagnement, quand même.
4: À chaque problème, sa solution.
5: On va dire ça comme ça. On trouve une solution à pas mal de choses, quand même. Moi, il faut venir me voir, je regarde. Le devis est gratuit, hein, bien sûr, il n'y a pas de... Voilà. Il faut venir avec tout problème, je regarde si je peux le résoudre ou si je peux trouver une alternative au problème.
4: Je vois que vous avez du monde, je vais vous laisser vous occuper de vos clients.
5: Oui, je vous remercie.
6: Alors, les bottes.
7: Les bottes marron.
6: Chelsea.
7: C'était la semelle, donc.
5: Ah oui, non, c'était décollé.
7: Ouais, c'est ça, ouais.
5: C'est ça. Donc, du coup, je vous ai mis une pièce cousue,
7: ouais,
5: d'accord.
7: Okay, parfait.
5: Voilà, j'ai fait de mon mieux, à part.
7: Ouais,
5: voilà, bah, parce qu'après, on reste sur des chaussures.
7: Elles sont abîmées,
5: ouais. Voilà, et puis de toute façon, je viens de voir, vous prenez l'eau à ce niveau.
7: Ah oui, ouais.
5: Bon, au moins, elles termineront, et ouais. Puis normalement, vous prendrez plus l'eau sur le côté, mais il n'y aura pas de souci.
6: Ok, nickel.
4: Vous êtes 18 euros, s'il vous plaît.
7: Ouais. Et j'ai la carte jeune. Y a...
5: Ouais, c'est moins 10%
7: en
5: continu.
7: Ok.
5: Voilà, vous saurez pour la carte jeune.
7: D'accord, bah voilà.
6: Merci bien.
4: Là, Enzo, on a l'exemple type du service chez un cordonnier.
5: C'est ça, là, le monsieur venait récupérer une paire de chaussures qu'il m'a déposée il y a de ça à peu près 15 jours.
4: Pour un tiers du prix de la chaussure, on a une chaussure qui peut repartir pour quelques kilomètres.
5: À peu près, même plus que quelques kilomètres. Hein, si vous revenez poser une paire de patins, une paire de talons sur une chaussure qui peut... qu'on peut poser directement dessus, on peut repartir sur facile 2 ou 3 saisons.
4: Vous êtes précieux pour nous. Bonne journée.
5: Bonne journée, au revoir.
1: Merci beaucoup pour cette belle découverte. La cordonnerie du Quai, c'est à Belfort. Elle est ouverte du mardi au vendredi de 8h30 à midi, de 13h30 à 18h15, le samedi matin également de 8h30 à midi. Et vous pouvez l'appeler par téléphone au 03 65 67 09 99. C'est tendance, la danse comme thérapie. C'est ce que nous propose de découvrir Muriel Jordan juste après Maxime Le Forestier.

0: Maxime Forestier naît quelque part avec Ici Belfort, Montbéliard. Pour la fin de Bienvenue chez vous, comme chaque jour, l'œil curieux, malicieux de Muriel Jourdan s'arrête sur une tendance et aujourd'hui, on s'intéresse à la danse comme thérapie, Muriel.
1: Oui, dites, il paraît que la danse serait plus efficace que les antidépresseurs. Plusieurs recherches montrent que danser permet de mieux combattre les symptômes de la dépression que la marche, le yoga et même certains médicaments. Alors attention, ça ne veut pas dire que la danse peut être un traitement à part entière, mais elle est un excellent complément. Pas étonnant qu'on entende de plus en plus parler de danse-thérapie pour améliorer le bien-être émotionnel, mental et physique, danser contre les douleurs chroniques, comme si chaque pas de danse nous rapprochait un peu plus du bien-être. Cette senior de 75 ans qui habite à Marseille le confirme.
2: Alors moi je vais dans les associations.
3: 1, 2, 3 o'clock, 4 o'clock, rock.
2: Voilà, donc je vais danser.
4: Alors vous dansez quoi?
2: Nos danses à nous de notre génération.
4: Voilà. Que rock
2: Tout. Même il y a des danses modernes aussi. Hein. Tango, passe-droite, valse, java, cha-cha-cha. Ah oui.
4: Ah bah dites-moi alors ce que vous ressentez quand vous dansez, qu'est-ce que ça vous fait?
2: On est bien après. C'est comme si on avait fait de la gymnastique.
4: Et vous aussi?
5: On y va toujours, nous. On y était mercredi. Hier, on a été, on a dansé. On était ensemble, on a été danser. Et aujourd'hui, elle vient danser, et voilà.
1: Marianne Chase est l'une des fondatrices de la danse-thérapie. Elle a d'ailleurs créé en 1965 l'association de la danse-thérapie américaine. En France, la danse aide beaucoup les malades atteints de la maladie de Parkinson. À Marseille, des femmes suivies pour un cancer ou en rémission ont même créé un collectif, Des Vies Danse, pour financer les cours de danse-thérapie. Et des initiatives comme ça, on en trouve partout en France.
0: Alors, la danse-thérapie, c'est donc davantage une expression personnelle, une transformation intérieure ou plutôt une performance artistique?
1: Oui, et les bénéfices sont très nombreux. La danse stimule le cerveau, éloigne le stress, l'anxiété. Et vu qu'il faut aussi reproduire et mémoriser les chorégraphies, forcément, ça muscle aussi le système cognitif. Et c'est quand même beaucoup plus sympa que retenir une liste de courses. Je croise Jacqueline, 78 ans, la silhouette est lancée, les yeux qui pétillent, les jambes encore toniques malgré l'arthrose. Selon moi, Jacqueline est prête pour Danse avec les stars.
2: Moi, j'ai mal partout, mais je vais danser. Je vais danser parce que ça fait du bien pour les articulations, les muscles. Voilà, alors j'ai mal, mais je fais avec mon mal.
5: J'ai toujours 20 ans, hein. Maintenant j'ai 81 bientôt. Et mon fils il m'a dit, quand c'est que tu vas vieillir? Je suis resté jeune. Voilà.
4: Il va vieillir avant vous, hein.
5: Il est vieux déjà.
1: Bref, la danse-thérapie, c'est tendance, c'est une façon de se faire du bien, de voir la vie en rose. Et moi, je préfère voir la vie en rose plutôt que la vie en arthrose.
0: Il vaut mieux voir la vie en rose, effectivement. Merci beaucoup Muriel, c'est la fin de Bienvenue chez vous. On revient demain, bien sûr, à partir de 9h. Et puis dans un petit instant, on va jouer comme tous les jours de l'été en musique. On connaît la chanson, on jouera juste après les infos d11h.
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0: fameuse voix de Donna Lewis, I love you always forever, avec ici Belfort Montbéliard. Belle fin de matinée, très bon début de semaine et bel été avec nous, bien sûr, sur votre radio de l'été et notre grand jeu qui se poursuit jusqu'à la fin de cette semaine, notre grand jeu de l'été musical. Bien sûr, on connaît la chanson, on va jouer ensemble dans quelques minutes pour vous offrir encore plein de beaux cadeaux. Ça se passe dès maintenant, 03 84 22 82 82.
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0: On fait un point complet sur la météo également, plus fraîche et orageuse aujourd'hui dans deux minutes. Pile 11h, bonjour Pauline Boudier.
2: Bonjour Pierrick, bonjour à tous.
0: Et dans l'actualité, la fondation 30 millions d'amis à la rescousse des refuges de Belfort et Montbéliard.
2: L'association débloque 2,4 millions d'euros à destination des refuges en tension. En tension, ça veut dire que les box sont en permanence pleins. À Belfort, par exemple, la SPA accueille en permanence 49 chiens et une trentaine de chats depuis plusieurs années déjà. La navigation interdite sur l'Allan entre Allenjoie et Vougeaucourt dans le pays de Montbéliard. C'est la première fois que ça arrive et c'est évidemment à cause du manque d'eau chronique cet été, de cette sécheresse. Conséquence, les bateaux de plaisanciers sont bloqués à Baume-les-Dames depuis plusieurs jours. Par ailleurs, pour les mêmes raisons, la navigation commerciale sur le Rhin est elle aussi perturbée. Ça provoque plus de problèmes d'approvisionnement, par exemple en carburant chez nous. Sébastien Lecornu en Gironde ce lundi. Le Premier ministre doit lancer son programme de reconstruction après, avec plusieurs ministres. Il a déjà rencontré les habitants du Porge, commune sinistrée lors du méga-feu de ce mois de juillet. 183 maisons ont brûlé. Ces personnes se sentent lésées par l'État. Le Premier ministre a même été hué à son arrivée. Du changement sur les lignes de bus du Nord-Franche-Comté. À partir d'aujourd'hui, la desserte de Bavent sera assurée par un car de 33 places en remplacement de la navette actuelle. Depuis l'incendie du Mont-Bar, la circulation est perturbée dans le secteur. À Froideval, dans le territoire de Belfort, le terminus de tous les trajets de la ligne 4 est avancé à l'arrêt Pierre-Angèle. Les bus ne peuvent plus aller plus loin à cause des travaux du futur refuge de la SPA.
0: Et deux médailles de plus pour Léon Marchand, champion d'Europe de natation.
2: Hier, lors du dernier jour, la star française s'est imposée sur le 400 mètres nage libre et obtient le bronze sur le relais 4 fois 100 mètres 4 nages. Ça fait en tout 4 médailles pour l'athlète et 11 en tout pour la délégation française. Même nombre de médailles pour les championnats d'Europe d'athlétisme, 11. Mais le bilan est décevant pour les Français et Françaises car c'est 5 de moins que l'édition de 2022 et surtout aucune médaille en or au compteur.
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2: Est-ce que ce temps gris et pluvieux continue pour aujourd'hui?
0: Ah oui, c'est le menu météo de ce lundi, effectivement, avec des températures nettement orientées à la baisse. La fraîcheur revient petit à petit, ça fait du bien. On a eu de grosses averses ce matin, averses orageuses qui pourraient se développer d'ailleurs dans le courant de la journée, avec des températures qui devraient grimper aux alentours de 23-24 degrés cet après-midi. Donc on revient là pour le coup vers des valeurs de saison.
2: Ouais, bah c'est très bien. Ah, c'est j'achète bien. Moi personnellement.
0: Ouais, moi je valide aussi totalement. À tout à l'heure, midi.
2: À tout à l'heure.
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0: On va jouer, messieurs, dames, dans un petit instant. On connaît la chanson pour jouer tranquillement jusqu'à midi. Avec plein de beaux cadeaux à vous offrir. Les premiers cadeaux, on les découvre juste après Les Innocents. C'est Jody et c'est ici Belfort-Montbéliard.

0: Le premier grand tube des Innocents, c'était Jody.
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0: Et c'est ici Belfort-Montbéliard qui régale la radio de votre été avec notre grand jeu de l'été qui se poursuit encore pendant quelques jours. On connaît la chanson, on va jouer en musique avec quelques-unes de vos chansons et vos artistes préférés dans un petit instant. Et les tout premiers cadeaux de cette semaine, de ce lundi matin, ce sont vos deux entrées pour le parc du Petit Prince. C'est en Alsace, on est à mi-chemin globalement entre Mulhouse et Colmar. Vous allez partir, bien sûr, marcher, voler sur les traces de Saint-Exupéry. Ça se gagne maintenant au 03 84 22 82 82 et on joue avec l'un ou l'une d'entre vous juste après Billy Preston.
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0: Billy Preston, Nothing from Nothing, avec ici Belfort Montbéliard. Et bien le bonjour Laura.
1: Bonjour Pierrick, bonjour, bonjour à tous.
0: Bonjour, bonjour, tout va bien et tout vent?
1: Ouais, ben là, je suis à Audincourt, je suis au travail.
0: Attends, Audincourt, prenez une petite pause, vous avez bien raison de nous passer un petit coup de fil. Bon, peut-être remporter vos invitations, vos entrées pour le parc du Petit Prince. C'est en Alsace, évidemment, un parc inspiré de toute l'œuvre immense de Saint-Exupéry. Je vous propose qu'on lance notre petite roulette, d'accord? Et on voit sur quelle chanson elle s'arrête, d'accord?
1: Ça marche.
0: À tout de suite.

0: Miracle of Love, Eurythmics, évidemment. Ça, c'est un grand tube des années 80. Mais alors, selon vous, ma chère Laura, question-réponse, hein, comment s'appelle la chanteuse d'Eurythmics? Annie Lennox ou Annie Cordy? Il y a peut-être un piège. Hein.
1: Non, la première,
0: c'est
1: nul en anglais, je suis désolée.
0: Annie Lennox, évidemment, et sa voix cristalline, et on a une grosse pensée bien sûr aussi pour Annie Cordy. Bah écoutez, voilà, c'est gagné, bravo, c'est cadeau, c'est deux entrées pour le Parc du Petit Prince, elle part chez vous très vite.
1: Merci beaucoup.
0: Je vous en prie, Laura.
1: Avec plaisir, merci, au revoir.
0: À très bientôt, passez une belle journée, une très belle fin d'été. D'autres cadeaux arrivent évidemment dans un petit instant, puisque c'est le principe, on joue toutes les 5-10 minutes ensemble. Cette fois-ci, ce seront vos entrées pour le Musée de l'Aventure Peugeot à Sochaux. On vous attendait maintenant pour jouer 03 84 22 82 82 et on l'écoute forcément, ce grand tube de Eurythmics. Voici The Miracle of Love.

0: Eurythmics, The Miracle of Love, avec votre radio ici, Belfort-Montbéliard. On met le cap sur Sochaux, hein. Ce sont les prochains cadeaux qu'on vous offre ce matin. Vos entrées pour le musée de l'aventure Peugeot, un musée qui raconte plus de 210 ans d'histoire, hein, de 1810 à nos jours. Une histoire industrielle qui part du pays de Montbéliard, qui s'étend ensuite au monde entier. Il n'y a pas que des autos, hein, qui sont exposées. Il y a plein d'outillages, des lames de scie, des moulins à café, des machines à coudre. Bref, un très très beau musée à découvrir. Et ça se gagne dès maintenant, encore une fois, 03 84 22 82 82. C'est le numéro de votre radio. Ici Belfort-Montbéliard, on joue ensemble juste après le nouveau Gomincers, c'est 4 enfants plus loin.
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0: Allez, belle cette chanson, 4 enfants plus loin, le nouveau titre de Gauvin Serre, et on va jouer avec Robert qui est à Arbon dans un petit instant, à tout de suite.
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0: Un petit peu plus d'11 h ce lundi matin, tout va bien. Bonjour Robert.
8: Bonjour.
0: Bonjour. Tout va bien Robert?
8: Tout va bien.
0: Depuis Arbon, ce matin, avec un peu plus de fraîcheur, hein, j'imagine. Hein.
8: Bah oui, c'est vraiment...
0: C'est appréciable.
8: Plus et moins, c'est impeccable.
0: La vanne, c'est nickel, c'est parfait, c'est très agréable, effectivement. Et la pluie qui fait son retour, ça aussi, ça va nous faire le plus grand bien. Moi, j'ai bien envie de vous offrir ces deux entrées pour le musée de l'aventure Peugeot. On va lancer notre petite roulette estivale, évidemment, en mode 45 tours, et on voit sur quelle chanson elle s'arrête et avec qui vous allez jouer, d'accord?
8: Oui.
0: Allez, on y va, Robert.
8: Oui.

0: Eh ben, on va jouer avec Madonna. Holiday, vous connaissez Madonna, Robert, hein?
1: Oui.
0: Bon,
1: oui.
0: Alors, une petite question toute simple. Quel a été longtemps le surnom de Madonna? La Madone ou la Daronne?
1: Ah, la Madone.
0: La Madone, ouais, ça tombe sous le sens. Évidemment, la Madone, Madonna, c'est un petit peu la daronne d'ailleurs aujourd'hui de la pop mondiale, tellement sa carrière a été immense. Eh bien, écoutez, bravo, c'est gagné, c'est cadeau. Pour vous, c'est deux entrées pour le musée de l'aventure Peugeot.
1: Ben, merci.
0: Eh bien, deux entrées, grand plaisir. Vous irez avec la personne de votre choix. Il y a plein de belles choses à découvrir là-bas.
1: Ah, ben, voilà, je fais comme ça.
0: Très, très bientôt, mon cher Robert. D'autres cadeaux arrivent dans les minutes qui viennent. De rejoindre Madonna justement avec ce qui fut tout simplement son premier grand tube, le premier d'une très longue série, c'est bien sûr Holiday.

0: C'est quand même quelque chose, Madonna, dans les années 80. Holiday avec ici Belfort Montbéliard.
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0: Voilà une belle idée, cette balade sonore à Château-Lambert. C'est une cinquième saison qui s'annonce avec l'artiste Jim Petit. Le parc naturel régional des Ballons des Vosges propose en lien avec différents partenaires donc cette nouvelle balade sonore créée dans le hameau de Château-Lambert. Une expérience sensorielle entre paysages sonores augmentés, musique électronique, réalité de l'instant imaginaire. Le parcours se fait sous forme de marches douces et d'écoutes au casque. Et cette balade, elle mêle les bruits de la nature qui ont été enregistrés au fil des saisons. Le parcours fait environ 3 km sur une durée 3 heures, vous prenez largement le temps de savourer tout cela. Pour retirer votre petit kit, le casque baladeur, la carte et le mode d'emploi, ça se passe à l'espace naturel, nature, à Haut-du-Thème, Château-Lambert, c'est en Haute-Saône. Et pour plus d'infos, un numéro, le 03 84 20 49 84.
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0: Je vous prépare les prochains cadeaux dans notre grand jeu de l'été. On connaît la chanson, on découvre ça ensemble. Juste après, Guillaume Grand, toi et moi, pour vous ce matin, avec ici Belfort Montbéliard.
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0: Guillaume Grand, toi et moi, avec ici Belfort-Montbéliard.
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0: Eh ben, on y va du côté de Fray-Pertuis City. Ce sont les prochains cadeaux que je vous offre. Ce matin, c'est à Jean-Ménil dans les Vosges. Évidemment, un joli parc d'attractions et deux entrées qui vous attendent dès maintenant. C'est par téléphone que vous jouez avec nous. Évidemment, vous connaissez le numéro. Non, ben, je vous le redonne. 03 84 22 82 82. On joue ensemble juste après Sia et Gimme Love.
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0: Sia Guiminov, avec ici Belfort Montbéliard. Bien le bonjour David.
1: Bonjour.
0: Bonjour David Apérouse, tout va bien?
1: Oui, nickel.
0: Bon, parfait, c'est un plaisir de vous accueillir. En tout cas, en ce lundi bien plus frais, et du frais j'en ai pour vous, frais Pertuis City. Vos deux invitations vous attendent dans les instants qui viennent. On va lancer notre petite roulette de l'été, David.
1: Et
0: puis on découvre avec quelle chanson vous allez jouer.

0: Eh ben, on va jouer avec Laurent Voulzy et cette chanson, Les Nuits sans Kim Wilde. David, selon vous, dans les paroles de cette chanson, il nous dit quoi? Il nous dit les nuits sans Kim Wilde, je m'ennuie souvent ou je m'endors souvent?
1: On va dire la deuxième.
0: Je suis pas sûr. Hein.
1: La première.
0: Peut-être plus la première. Là, ce qu'on va faire, c'est qu'on va prendre le temps de l'écouter tranquillement, cette très belle chanson de Laurent Voulzy, et avec la voix de Kim Wilde dedans. Et puis on vérifie si c'est la bonne réponse dans la foulée, d'accord?
1: D'accord.
0: À tout de suite.
1: À tout de suite.

0: Laurent.
1: C'est quand même bien vu de la faire participer à cette chanson Les Nuits sans Kimwell de Laurent Voulzy. Alors mon cher David, on l'aura compris, il s'ennuie souvent, hein, Les Nuits sans Kimwell de Laurent Voulzy. Donc c'est la bonne réponse, bravo à vous.
2: Merci beaucoup.
1: Deux entrées pour Frais Pertuis City. C'est à Jean-Ménil dans les Vosges, c'est ce qu'on vous offre ce matin avec un grand grand plaisir, mon cher David.
2: Merci beaucoup.
1: Passez une belle journée là-bas et puis une belle fin d'été, à très bientôt. Les derniers cadeaux, c'est double cadeau ce matin. Double dose, hein, puisqu'on vous offre dès maintenant vos entrées pour la Montagne des Singes, mais également vos entrées pour la Volerie des Ailes à Kitzheim. Et ça se gagne, bien évidemment, au numéro de votre radio 03 84 22 82 82. C'est ici Belfort-Montbéliard et on joue ensemble juste après Bruno Mars.
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0: La musique de votre été sur la radio de vos vacances, Bruno Mars, avec ici Belfort Montbéliard. On va terminer notre grand jeu de l'été pour ce lundi matin avec Paolo qui est à Vieux-Charmont. Bonjour.
1: Bonjour.
0: Bonjour, bonjour. Tout va bien?
1: Très bien, très bien.
0: Là,
1: je suis bien.
0: Ah bah oui. Bien raison. Bon, on est ravis de vous accueillir, en tout cas de prendre un petit instant avec vous pour vous offrir des entrées pour la montagne des singes à Kitzsaï, mais au même endroit, à proximité, il y a la volerie des aigles, hein, donc vous ferez d'une pierre deux coups. Ah, ce serait pas mal ça. Et puis, ce qu'on va faire, c'est qu'on va lancer notre petite roulette, hein, qu'on reste...
1: Écoute.
0: Oui.
1: Vous êtes prêts.
0: D'accord, très bien. Restez concentrés, restez focus. Hein. On lance la petite roulette et puis on découvre avec quelle chanson vous allez jouer, Paolo.
1: Très

0: reprise d'Edith Piaf par Grace Jones. Cette chanson intemporelle, elle nous dit quoi dedans? Au tout début de la chanson, hein. Des yeux qui font baisser les miens, un rire qui se perd sur sa bouche, ou bien un rire qui se perd sur ses reins?
1: La première,
0: un rire qui se perd sur sa bouche. Eh bien, écoutez, on va l'écouter ensemble, cette chanson, tout simplement, tranquillement, et on vérifie juste après si c'est la bonne réponse, d'accord?
1: Très bien, je vous remercie.
0: À tout de suite. Elle est bien cette version aussi, très estivale, parfaite. La vie en rose, version Grace Jones ce matin avec ici Belfort-Montbéliard.

0: Et forcément, on voit la vie en rose avec votre radio ici, Belfort en Montbéliard, et la version de Grace Jones à l'instant. Alors, Paolo, des yeux qui font baisser les miens, un rire qui se perd sur sa bouche, elle le susurre au début de cette chanson. C'était effectivement la bonne réponse, bravo à vous.
1: Merci.
0: Alors, deux entrées, grand plaisir, c'est cadeau ce qu'on vous offre ce matin. C'est deux entrées pour la Montagne des Singes, deux entrées également pour la Volerie des Aigles. Tout ça, c'est à Kitzheim, en Alsace.
1: Très bien, je vous remercie beaucoup.
0: Je vous en prie. Passez une belle journée là-bas, en tout cas de beaux moments, et puis à très bientôt.
1: Très bien, merci beaucoup. Allez, au revoir.
0: Bonne journée. D'autres cadeaux à gagner en fin d'après-midi tout à l'heure avec Sybille Martinez un petit peu. Après 17h30, elle vous offrira vos entrées, vos invitations pour la soirée d'ouverture du Chant du Gros. C'est le dernier gros festival de l'été. C'est début septembre dans le Jura suisse. Ça se passe pas très très loin de chez nous. Avec une très belle affiche pour cette soirée d'ouverture. Charlie Winston, Julien Doré et Gaëtan Roussel. Et ça tombe bien puisque Louise Attaque arrive dans un petit instant. Et puis nous, on se retrouve dans moins de 10 minutes à midi pour toute l'actualité à la mi-journée.
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0: Maroon 5, She Will Be Loved, avec ici Belfort Montbéliard.
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0: Et rendez-vous dans 5 minutes pour une météo plus fraîche et orageuse aujourd'hui. Il est midi. Midi, l'actualité à la mi-journée. Pauline Boudier, étudier coûte de plus en plus cher en France.
2: Précisément 74 euros en plus par mois par rapport à 2025 pour un étudiant. Conclusion de l'enquête annuelle du syndicat étudiant l'UNEF, que ce soit les prix des loyers, des transports, des inscriptions, même des achats de tous les jours, tout augmente. Alors dans le Nord-Franche-Comté, associations et universités organisent des collectes de produits pour les étudiants. Claire McDonald est chargée de mission au pôle métropolitain Nord-Franche-Comté. Elle est en charge du projet et explique les besoins de ces jeunes.
3: On s'est rendu compte qu'on avait pas mal d'étudiants qui arrivaient sur le campus et qui avaient des difficultés pour récupérer du matériel, que ça soit des vêtements, de la vaisselle, du mobilier. Alors ça va sembler assez évident, mais en même temps ça ne l'est pas, les vêtements chauds. Parce qu'on a beaucoup d'étudiants justement internationaux qui viennent de pays où ils se posent pas la question des températures en dessous de 15-10 degrés. Et c'est vrai que les vêtements chauds, notamment les vêtements masculins, sont particulièrement appréciés. Et l'idée, c'est de pouvoir accompagner justement les étudiants dans cette installation. On sait bien, quand on est étudiant, on n'a pas toujours les moyens pour s'acheter des choses qui peuvent paraître superflues par rapport à la vie d'étudiant, sauf qu'ils ont besoin quand même de vivre. L'idée, c'est vraiment de les accompagner sur ce genre de matériel.
2: Alors, si vous avez des objets, des vêtements à donner à ces étudiants, vous pouvez les déposer dans les boutiques Friperie de Montbéliard, Grand Charmont, Valentinier ou à la ressourcerie 90 à Danjoutin ou à Belfort. Des rencontres et des réponses attendues au Porges et en Gironde en général. Le Premier ministre est en déplacement dans le département sinistré par le méga-feu du mois de juillet. Sébastien Lecornu a notamment rencontré les sylviculteurs et leur a promis une transparence totale sur la gestion de la crise. Vous allez peut-être recevoir un mail des impôts aujourd'hui. Ça ne sera pas une bonne nouvelle puisque ça veut dire que votre compte fait partie des 700 000 piratés par des hackers il y a quelques jours. Le ministre des Comptes Publics, David Amiel, reconnaît une grosse faille de sécurité. Un audit est prévu et une cellule de crise interministérielle est organisée cet après-midi pour tirer les conclusions de cette attaque.
0: Plus aucune alerte canicule dans le Nord-Franche-Comté.
2: Vous le constatez depuis ce matin, il pleut, il fait gris. Une respiration pendant cet été particulièrement chaud. Du frais, bienvenue à la maison d'arrêt de Montbéliard. Comme toujours, elle est surchargée. Environ 70 détenus sont incarcérés pour 40 places. Forcément, la cohabitation est plus compliquée quand il fait très chaud. Les surveillants pénitentiaires subissent eux aussi des conditions de travail plus complexes, malgré les mesures en place, précise Christophe Verneret, représentant régional pour le syndicat UFAP-UNSA et lui-même surveillant à Besançon.
4: C'est un petit peu les mêmes mesures que pour la population pénale. On fait beaucoup d'affichage. On prévient les collègues qui ont un petit peu une santé un peu fragile, on va dire, et qui pourraient être vulnérables face à la canicule. On essaie de mettre à disposition des points d'eau, comme la population pénale. On essaie de dire de ne pas se mettre au soleil, de ne pas se mettre en difficulté au niveau du travail. Dès qu'on sent un petit peu une fragilité d'un collègue, on essaie de l'assister. C'est un petit peu ce qui se passe avec les détenus. Les conditions de travail sont étroitement liées avec les conditions de détention. Et là, on s'aperçoit que le professionnalisme du personnel de surveillance, il est mis à rude épreuve. Mais on voit que les collègues sont quand même à un certain niveau d'excellence. C'est quand même incroyable le côté humain qu'il peut y avoir dans les maisons d'arrêt, surtout dans les petites maisons d'arrêt comme Montbéliard, où les collègues font un travail exceptionnel.
2: Et oui, ils sont 25 pour environ 70 détenus, donc, et c'est bien puisque c'est une prison à taille humaine, d'après le représentant syndical, qui permet un suivi au cas par cas. Retour à la normale dans les déchetteries du pays de Montbéliard. Depuis le début de l'été, les premières alertes canicules, elles ouvraient et fermaient plus tôt, mais reviennent désormais aux horaires classiques. C'est pareil dans le pays sous-vosgien. Les bateaux de plaisance bloqués à Baume-les-Dames dans le Doubs à cause de l'interdiction de naviguer sur le canal du Rhônora via l'Allan, entre Allenjoie et Vougeot-Court. Décision prise par Voie Navigable de France à cause du manque d'eau.
0: Le FCSM toujours à la recherche d'un nouvel attaquant.
2: Après ce match nul ce week-end, 0-0 face au Restart pour la deuxième rencontre de la saison de Ligue 2. Les dirigeants du club socialien l'admettent. L'équipe souffre du départ d'Aïmen Boutoutaou. Un successeur est espéré dans les prochaines semaines. Vous avez les précisions sur ici.fr et sur l'application ici. C'est reparti pour une nouvelle saison du Mont-d'Or. La production a démarré ce samedi, le 15 août, comme habituellement. Alors avec la sécheresse et les chaleurs, les vaches ont moins produit de lait. Ça veut dire moins de fromage, mais toujours aussi bon.
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2: Et on continue avec de la pluie aujourd'hui.
0: Et on continue, vigilance levée, effectivement, température nettement orientée à la baisse, mais de gris et de la pluie, c'est le menu hein, météo qui nous accompagne déjà depuis ce matin. On ne va pas se plaindre hein, quand même,
2: non,
0: quelque
2: pas
0: part.
2: Du tout.
0: Non, on ne va absolument pas se plaindre. Et des températures qui rafraîchissent nettement l'atmosphère, vous l'aurez constaté, une vingtaine de degrés en moyenne en ce moment sur tout le Nord-Franche-Comté, que ce soit en Haute-Saône, dans le territoire de Belfort ou encore dans le département du Doubs. Dans l'après-midi, on attend de 23 à 24 degrés. Bonne journée, Pauline.
2: Merci à vous aussi.
0: Merci. Prochaines infos à 13h et dans les médias, midi 5, bien sûr, les meilleurs moments de la saison d'Au Taquet.
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2: Bonjour à toutes et à tous. J'espère que vous allez bien. Bon courage si vous reprenez le travail aujourd'hui. C'est reparti pour une semaine avec les meilleurs moments d'Au Taquet à l'heure du déjeuner. Ce lundi, Valérie Damido et Eric Bastien seront avec un futur marié, une passionnée de Disney qui a plusieurs tatouages sur ce thème, une apprentie spéléologue et une fan de Céline Dion. Nous les retrouvons juste après Daniel Balavoine, Mon fils, ma bataille sur votre radio ici.
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0: Daniel Balavoine, mon fils, ma bataille dans la playlist d'ici. Est-ce que vous êtes un petit peu aventureux? Aimez-vous ce qui sort un peu de l'ordinaire? C'est le cas d'Aurélie d'ici Drôme-Ardèche et de Lilian d'ici Gascogne. Tous deux testent des activités que ne feront jamais, mais vraiment jamais, Valérie Damidot et Éric Bastien.
1: Nous sommes au taquet avec Aurélie et Lilian qui ont un point chacun. Aurélie qui va tout remporter car c'est ma deuxième candidate gagnante de la semaine.
2: Bien sûr.
3: J'ai la pression là quand même.
1: Non, n'aie pas la pression ma chérie, je vais tout faire pour que tu gagnes. Alors, en plus, hey, non seulement t'es sportif, t'es prof des écoles, tu as même fait de l'ULM un jour, alors c'était bien ou pas?
3: Oui, mais c'était effrayant. Mais oui, c'était super. L'atterrissage un peu effrayant parce que en fait on est vraiment le corps en fait il y a rien pour protéger devant et donc on a l'impression qu'on va s'écraser sur la piste et donc c'était assez impressionnant mais c'était très chouette.
1: T'étais toute seule dans à bord de l'ULM ou il y avait un?
3: Non, il y avait mon mari.
1: D'accord.
3: À l'époque n'était pas encore mon mari et puis le moniteur.
1: Ah là là, je ne ferai jamais ça. Alors, autre truc que je ne ferai jamais, parce que je suis claustro dernier degré, tu as fait une sortie spéléologie en Ardèche.
3: C'est ça, oui. Oui.
1: Dans le noir, le froid, la boue, tout ça.
3: Oui, il fallait ramper. C'était vraiment une expérience géniale. Aucun bruit, aucune lumière. Et puis se sentir comme ça à l'intérieur de la montagne, c'est aussi un petit peu effrayant de se dire zut, s'il reste quelque chose au moniteur, on est un peu on est coincé.
1: C'est bien, t'aimes bien de faire peur, oui.
2: Je trouve qu'elle a vachement bien vendu l'ULM et la spéléo.
1: Oui.
2: Ça donne tellement envie, là.
3: J'aime les expériences, mais je suis quand même toujours un petit peu stressée. J'ai toujours en tête le scénario catastrophe.
2: La mort.
3: Quand même.
1: Ouais, enfin, t'as fait quand même 400 mètres, t'as rampé 400 mètres, là, dans ton truc de spéléo. T'as débarqué dans une grotte au bout d'un moment ou t'es resté que dans le noir et dans un tunnel?
3: Non, c'était que le noir. L'entrée, c'est par une petite grotte qui a rien d'exceptionnel. Mais après, on avance un petit peu et on s'est glissé dans une faille. Et à partir de là, on était dans le noir absolu. Et c'est vraiment le noir jusqu'au bout. Il n'y a pas d'endroit où on voit. On pourrait imaginer comme la veine d'Orniac là qu'on a en Ardèche,
1: ouais.
3: une très belle grotte. Et tout ça. Non, c'est pas le cas.
2: Mais t'adorerais.
1: D'accord, eh bien, ce n'est pas pour moi.
2: C'est moi, j'en ai fait de la spéléo longtemps. Et il y a des passages qu'on appelle les passages boîte aux lettres.
1: Oui, oui. Bah,
2: aussi, et tu vois, alors t'es vraiment. Il n'y a rien, quoi.
1: Oui, oui, je sais.
2: Et t'es coincé.
1: Oui, oui, jamais de la vie. Allez, tu vas marquer tout de suite ton deuxième point, ma petite spéléologue. Écoute bien, je te fais écouter un truc. Cette magnifique chanson de Whitney Houston, eh bien, elle a été écrite spécialement pour le film Bodyguard. Est-ce que c'est vrai ou est-ce que c'est faux? Top chrono, 5 secondes.
3: Faux.
1: Et c'est une bonne réponse, parce que c'est une chanson écrite en 73 par Dolly Parton. Et ensuite, Whitney Houston a fait la reprise. Tiens, on écoute Dolly Parton.
2: C'est pas pareil.
1: Voilà, 2 points pour Aurélie, bravo.
2: J'ai un message de la direction, la sortie de fin de saison spéléo ULM pour toute l'équipe d'Otech.
1: Bien sûr, merci la direction.
2: On a hâte. Lilian est chauffeur poids lourd, dis donc.
4: Exactement.
2: Et je parlais des passages boîte aux lettres, là, en spéléo. Bah, toi, t'es chauffeur poids lourd pour qui?
4: Pour la poste.
2: Et voilà.
1: Mais tu fais pas de spéléo, Lilian?
2: Non, bah non.
4: Non, ça c'est pas mon truc. Par contre, l'ULM, ça m'aurait bien plu.
2: Ouais. Ah ouais, t'aimes prendre des risques. Alors, t'as travaillé à Bruges en Belgique, mais pourquoi? C'était à quelle occasion? Qu'est-ce que tu faisais en Belgique?
4: Eh ben, parce qu'en fait, je suis originaire du nord de la France.
2: Ok, d'où ça? Où ça? Donc, t'es d'où?
4: De Lille.
2: De Lille, tout simplement, voilà, on salue tous les habitants de Lille.
4: De Lille, et on est parti, on a déménagé il y a 14 ans pour descendre dans les Landes.
2: Ok. Petit, tu voulais être ingénieur agronome, mais bon, voilà, tu voulais pas trop en faire à l'école. Tu sais qu'on a une instite là en face de nous, hein.
4: Ah ouais. Bah oui, c'est ça, c'est pour ça que j'ai la pression maintenant.
2: Ah non. Alors, tu fais du sport, surtout depuis que t'es dans les Landes. Qu'est-ce que tu fais comme sport?
4: Ouais, je fais du sport, c'est un bien grand mot. Je fais un peu de surf avec mes amis.
1: Ah oui, du surf. Ah, c'est dur le surf. Très dur.
4: Non, c'est pas dur.
2: Ah ouais, c'est accessible le surf? Tu conseilles ?
4: Non, c'est accessible. Oui, oui, c'est très bien. C'est franchement, on croit que c'est compliqué, mais c'est très, très bien. C'est la vague qui porte.
2: Ah, oui.
4: Une fois qu'on prend bien au bon moment la vague, après, hop, elle nous emmène jusqu'à la plage.
2: C'est et tu fais bien. Ça avec ton pote Fred le dimanche matin, et tu fais ça, bah ouais, en ce moment, là, d'avril à

0: Runaway, One Republic sur votre radio ici. Ça fait combien de temps que vous êtes avec votre chéri? Valérie Damido et Eric Bastien sont maintenant avec Nicolas et Patricia. L'un est un futur jeune marié au moment de l'émission sur votre radio ici. Quant à l'autre, au contraire, elle a la bague au doigt depuis des dizaines d'années.
1: Alors, Nicolas, tu joues avec ici Touraine. Tu as 53 ans, tu habites à Montlouis-sur-Loire.
2: Oui, tout à fait.
1: J'ai bon jusqu'ici?
2: Ah oui, complètement.
1: Alors, on me murmure dans l'oreillette que le 25 avril, tu vas passer la bague au doigt de Magali.
2: Oui, absolument.
1: Et que c'est une première mondiale, parce que tu l'as dit à personne.
2: Eh ben oui, c'est ça. C'est qu'en fait, comme on invite très peu de personnes... Il fallait un peu ne pas trop divulguer l'information.
1: Mais on a le droit d'inviter qui on veut. Enfin, qu'est-ce que ça veut dire? On n'est pas obligé d'inviter 300 personnes.
2: Non, mais ça fait des jaloux, c'est pour ça, après.
3: Bah là, tout le monde est au courant. Là,
1: tout le monde est au courant.
2: Ah ouais, et maintenant, oui. Là.
1: Tant pis pour les rageux. Donc, ça fait combien de temps que tu es avec Magali?
2: Ça fait 10 ans.
1: Oh là là là là. Donc, la robe blanche, le costume blanc, comment ça se passe? On a déjà tout préparé?
2: Oui, mais là, il n'y a rien en blanc. Hein. C'est trop tard. Hein,
1: on fait ce qu'on veut, n'importe quel âge.
2: C'est pour ça, donc 53 ans, on parle de mariage plus vieux, et effectivement, on est plus vieux que prévu.
1: Eh bien, plus vieux, mariage heureux, on le sait.
2: Eh bien, on va le souhaiter, effectivement, ce serait bien que ça ne change pas.
1: Eh oui, parce que tout le monde pense que c'est plus vieux la pluie, pas du tout. C'est mariage plus âgé.
3: Ah, c'est ça?
2: Eh oui.
1: Eh oui, c'est...
3: Ah, je savais pas.
1: Non, mariage plus vieux, c'est pas la pluie. C'est mariage plus âgé. Voilà. Okay. Alors, tu es chauffeur pour des enfants polyhandicapés.
2: Tout à fait. Je fais du ramassage le matin et je les ramène chez eux le soir.
1: Ah bah écoute, c'est plutôt sympa, mais t'as fait plein de trucs dans ta vie, hein, parce que tu as été vendeur de vêtements, de matériel de jardinage, c'était vraiment un truc que t'as fait plein de choses, parce que de toute façon, petit, ce que tu voulais, bah, c'était rester à la maison et élever des enfants. Voilà.
2: Voilà.
1: J'ai envie de dire, quel beau métier, en fait.
2: Eh ben, c'est ça, surtout qu'à 53 ans, finalement, j'ai fait plein de boulot et je n'ai pas d'enfant.
1: C'est pas grave, il n'est pas trop tard, hein. tu peux
2: encore... Non. Bon. J'ai vu Anthony Quinn à 85 ans, il galérait pour le porter. Hein,
1: oui, mais enfin, t'as 53 ans, ça te laisse un peu de marge. Bon, voilà. Bon, je vais te faire tout de suite marquer ton premier point. Tiens, on va partir au Japon. Hein. C'est de la pop japonaise. Hein. Alors écoute-moi bien.
2: D'accord.
1: Il paraît qu'au Japon, si tu donnes un pourboire, eh bien c'est très impoli. Voilà. Donner un pourboire au Japon, c'est très impoli. Vrai ou faux? Top chrono, 5 secondes.
2: Vrai.
1: Eh bien, c'est une totalement bonne réponse. Et oui, parce que la qualité du service, c'est considéré comme normal. Bien faire son travail ne mérite pas de bonus. Donner un pourboire, bah,

0: ça peut être perçu comme gênant. Voilà, un point pour Nicolas.
1: Oh, je vais aller vivre au Japon, j'adore, pour le vernis que je suis, c'est formidable. Patricia est avec nous, et le schnorr, c'est le schnorr qui est à l'honneur. Bonjour, oui. Patricia.
2: Bonjour Eric.
1: Oh, quelle jolie voix, souriante et tout, c'est vrai.
2: Tu
1: habites, on peut se dire tu, hein,
0: tu
1: mais d'accord.
2: Pas oui, bien sûr. Fait.
1: Oui, j'ai un peu bu, oui, c'est
2: tu,
1: voilà.
2: Tu te rends compte, on est jeunes tous les deux, hein.
0: Vous êtes jeunes tous les deux, évidemment.
1: Ah, bien sûr. Alors, tu habites à Beuvry, Beuvry-la-Forêt, donc je l'ai dit, c'est dans le Nord. Mariée, pas mariée, Patricia?
2: Je suis mariée.
1: Depuis combien de temps? Ouais, à Jean-Paul.
2: Ça fait 45 ans.
1: Waouh, 45 ans.
2: Ah ouais, ça rigole pas.
1: Vous êtes rencontrés, vous êtes mariés quand vous aviez 20 ans, mais on va découvrir avant 13 heures que vous connaissiez depuis déjà tout petit.
2: Ouais, en primaire.
0: Oh, ah ouais. C'est vraiment l'amour de ta vie.
1: C'est
0: quoi.
1: Grosse histoire d'amour.
2: C'est ça, il y a des destins qui sont écrits.
1: C'est vrai. Deux enfants.
2: On va dire ça comme ça.
1: Mathieu 43 ans, Rémi 40 ans, donc c'est des grands. J'imagine qu'ils t'ont offert des petits enfants.
2: Oui, deux.
1: Qui ont quel âge?
2: Il y a Maïli, ouais. Et Paul, qui a 20 ans et 11 ans.
1: Ah ouais, donc c'est des grands déjà, majeurs, et puis
2: oui,
1: le petit Paul qui a 11 ans. Bon, il y a un petit animal, petite chatte à la maison, comment elle s'appelle?
2: Elle s'appelle Zoé.
1: Zoé, elle est malvoyante, mais elle est extraordinaire.
2: Ouais, c'est super Zoé. Mmh. Encore ce matin, elle m'avait attrapé des souris, des trucs comme ça.
1: Sympa.
2: Et franchement, elle est très douée.
1: Tout ce qu'on aime. Puis il y a des petites poules aussi à la maison, voilà, hein, il y a un petit peu de monde.
2: Ouais. Ouais, on va dire ça comme ça.
1: Bienvenue Patricia, avec une première question. Tu es née quand Patricia? C'est quel mois de l'année?
2: Février,
1: donc c'était il y a déjà deux mois, parce qu'aujourd'hui il y a un anniversaire. Et moi j'affirme, parce que c'est vrai, parce que c'est faux, qu'aujourd'hui lundi 13 avril, c'est l'anniversaire du président de la République, Emmanuel Macron. Aujourd'hui 13 avril,
2: oh là là.
1: Top chrono, 5 secondes, oui ou non? Son anniversaire ou pas?
2: Allez, moi je dis oui.
1: Tu dis oui?
2: Ouais.
1: Eh bien...
2: Ah non!
1: Non, c'est l'anniversaire de sa femme, de Brigitte Macron. Aujourd'hui, on ne donne pas l'âge d'une femme. Mais non, c'est pas le sien, c'est celui de Brigitte. Oh non!

0: petit mois à attendre avant le début de sa série de concerts à Paris. Céline Dion, le ballet. L'été n'est pas terminé, il y a encore plein d'activités de sorties à faire près de chez vous. Et pour savoir lesquelles, rendez-vous dans quelques secondes avec l'agenda de votre été sur votre radio ici.
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0: Vous écoutez ici Johnny Clegg et Savuka, Scartlings of Africa. Faisons connaissance à présent avec Lydie d'ici Cotentin qui donne des noms à toutes ses vaches. Valérie Damido lui a donc demandé une faveur et Jacques d'ici Paris-Île-de-France qui a une petite habitude tous les soirs mais il ne veut pas la dire. Eric Bastien a eu un petit peu de mal à lui faire avouer sur votre radio ici.
1: Alors, mes petits chéris, nous allons parler de Lydie. Nous avons tout à l'heure dit qu'elle aimait Céline Dion. Alors, est-ce que tu as tous ces disques? Est-ce que tu l'as déjà vu en concert déjà?
2: Oui, j'ai déjà vu en concert au Stade de France.
1: Oh, pop, pop, pop. T'as tenté d'avoir des places pour
2: ah,
1: le...
2: Non.
1: Bah non, bah bien sûr que non.
2: Non. Non, non, je ne tente rien du tout là, non.
1: Bon, oui, on va pas
2: j'ai
1: vendre...
2: J'ai trop peur de me faire avoir.
1: Bon, on va pas vendre 50 vaches pour aller voir Céline en concert. Hein. À un moment donné, il faut mieux garder les 130 vaches. Est-ce que, d'ailleurs, je t'ai pas demandé, tu leur as donné des prénoms aux vaches ou pas?
2: Oui, oui, ouais. Nous, on adore leur donner des petits prénoms parce que comme elles ont chacun leur caractère, donc des fois on change, mais il y a salon, il y a radio, radio à la des cornes, donc c'est radio.
1: Oui. Ah non, mais moi je voudrais, je voudrais savoir tous les noms, mais il y a radio à la des cornes, mais il y en a d'autres qui ont des prénoms marrants ou pas?
3: Est-ce qu'il y a Valérie surtout?
1: Oh bah Valérie.
2: Ah non, il n'y a pas Valérie, non. Il y avait Adeline, Adèle.
1: Bon, moi,
2: on adore les nommer.
1: Moi, je veux, moi je veux qu'il y ait une vache qui porte mon prénom. C'est, il faut que tu en trouves une qui s'appelle Valérie.
3: Oui. Est-ce que tu peux t'engager?
2: Pas, pas de problème.
1: Oh, bah oui. Eh ben voilà. Allez, une petite Valérie. Alors, la rencontre avec Didier, ça s'est fait parce que c'était un copain de tes frères. Et vous êtes sortis, et voilà, vous êtes sortis ensemble à 18 ans.
2: Oui, oui, oui.
1: Voilà. Et vous vous êtes séparés.
2: Oui, bah oui, parce que bah, moi je voulais faire des études et tout ça. Donc, on voulait voir autre chose. Et puis, en fait, à mes 20 ans, j'étais sortie. Hein, c'était à un bal par chez nous. Et puis, lui, il partait en vacances. Et puis, en fait, en vacances, il y a un accident. Donc, ils sont revenus au bal où j'étais. Et puis, ça s'est fait. On s'est remis ensemble à cette occasion-là. En fait.
1: Et voilà. Et ça fait combien de temps maintenant? 30 ans. Alors, on va déjà essayer de gagner un week-end en thalasso pour que tu te fasses chouchouter avec Didier, ce serait pas mal. Alors, on va parler, c'est la question à choix multiples, je pose la question, je propose des réponses, et t'as 10 secondes pour me donner ta réponse. Tiens, une petite chanson qu'on adore.
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3: Billy de Kik.
1: On adorait, elle mangeait des champignons hallucinogènes. Alors là, on parle de champignons. Pas hallucinogènes, mais pourquoi pas, on sait pas. Écoute bien. Parmi ces champignons, lequel est comestible? La manite phalloïde, le bolet de Satan, la trompette de la mort ou les champignons de pied d'Éric Bastien? Allez, qu'est-ce qui est mangeable? La manite phalloïde, le bolet de Satan, la trompette de la mort ou les champignons de pied d'Éric Bastien? Top chrono, 10 secondes.
2: Le premier, la manite...
1: Phalloïde.
2: Oui.
1: Oh là là, mais non, c'est le pire, c'est le rouge à pois blanc. Non. C'est le pire de tout, c'est les trompettes de la mort qui sont comestibles. Ah. Le balai de Satan, c'est une horreur, et la manite phalloïde, tu crèves tout de suite. Oh. Bon, pas de points.
3: Bon, Jacques, on a déjà 3 points, on est pas mal. Jacques, dans la région parisienne. Jacques, a une petite habitude, Jacques. Hein. Tous les soirs à 18h, qu'est-ce que tu fais, ton petit rituel à toi? Merci beaucoup Jacques pour cette intervention qui nous a beaucoup extraordinaire. Jacques, Jacques?
5: C'est personnel.
3: Mais tu l'as confié à, au professeur Coupez. Alors je ne parle pas de petit, tu manges une poignée d'amandes. Il y a pas.
5: Oui,
3: de...
5: mais c'est toujours ma petite poignée d'amandes.
1: Mais pas toute seule la petite poignée d'amandes.
3: Non, elle est accompagnée.
5: Ouais, c'est avec mon épouse, on se partage.
3: Avec un petit verre, aussi quand même.
5: Non, c'est rare. Un petit whisky de temps en temps.
3: Voilà, tous les soirs.
1: Allez, Jacques et Catherine, on sait.
3: Bon, Jacques a déjà été aux États-Unis, en Russie, en Thaïlande, en Nouvelle-Calédonie, mais Jacques rêve d'aller, et il en a parlé à Gwenaël Coupez, en thalasso, à Saint-Malo. Bah dis donc, ça tombe bien, tu rêves d'aller à Saint-Malo.
5: Ben, disons, découvrir la ville, parce qu'on le voit souvent à la télévision, et Alors, on n'a jamais eu l'occasion, donc voilà.
3: Bah, je te souhaite de gagner ce beau séjour. Ouais. Ou alors, il y a le Mexique, hein, que t'aimerais bien découvrir.
5: Oui, mais vous ne faites pas de voyage au Mexique.
3: Oh, ça viendra, ça viendra.
1: On te demande pardon.
3: Toutes les semaines, un voyage différent, tu sais. On ne sait pas. Et puis, ouais. Arsène Lupin, c'est quoi, c'est qui pour toi?
6: Le plus grand des voleurs.
3: Pourquoi j'écoute Arsène Lupin? Pourquoi?
5: Comment?
3: Ben, je dis pourquoi tu aimes Arsène Lupin?
5: Ben, parce que Arsène Lupin, ben, parce que c'est un grand voleur et qu'il se fait jamais prendre.
1: C'est magnifique.
3: Un grand voleur, il se fait jamais prendre.
1: Mais tu regardais la série avec Georges Descrières.
5: Oui, bien sûr.
3: Voilà. Oh là là, ben oui, mais comment il s'appelle aussi? Duris, Romain Duris, qu'il a interprété aussi.
1: Oui, non, mais la série, c'était.
5: La première série. C'est Georges Descrières.
1: Chacun sa génération.
3: Chacun sa génération,
1: mon petit gars.
3: Exactement, oui, je ne te le fais pas dire.

0: Camilla qui sera sur scène au Creusot le dimanche 30 août, soirée mondaine sur votre radio ici. Alors la France est un pays de râleurs, si si, et généralement on en est très fier. C'est le cas de Samuel d'ici Normandie qui le revendique auprès de Valérie Damido et Éric Bastien. Quant à Isabelle, ce jour-là, elle se souvenait avec nostalgie d'un petit accident de trottinette sur votre radio ici.
1: Alors, Samuel à 6, Isabelle à 6. Alors, tu as une petite, un petit défaut, Samuel. Tu n'es pas que parfait.
2: Non, non, non, malheureusement.
1: Tu es maniaque. Alors, ça veut dire quoi? Tu ranges tout, tu nettoies tout, tu...
2: Pas forcément, mais j'aime par exemple que rien ne traîne par terre. Par exemple, quand je travaille, il ne faut pas qu'il y ait un bout de carton par terre. J'aime bien les regrouper. Enfin, il ne faut pas que ça soit le bordel, quoi.
1: Oh là là là là.
2: Quand je travaille, même en maquettiste, par exemple, quand on travaille, il faut être minutieux. Il ne faut pas en laisser partout, en avoir partout sur le plan de travail. Voilà, il faut avoir de la place pour travailler. Donc, je vais pousser les petites choses pour que... Voilà, je suis un petit peu maniaque à ce côté-là, quoi. Être organisé, être un défaut, puis je pense en même temps une qualité. Donc,
1: oui, c'est une qualité, voilà, mais par exemple, tu n'es quand même, tu es quand même un gros râleur. Ça, c'est un défaut.
2: Ah ça, oui. Alors là, râleur, j'assume. Oui.
1: Ouais. Tu râles sur tout, en fait.
2: Oui.
1: Oui, d'accord. Bon, c'est magnifique. Alors, écoute-moi, t'es à égalité avec Isabelle. Vous avez 6 points tous les deux. Là, c'est la question à 5 points. Donc, ça serait bien que tu marques, hein. On y va, c'est parti, tiens, une petite ambiance. Alors, on entend du violon. Et moi, ma question, c'est la suivante. Samuel, comment appelle-t-on une personne qui fabrique les instruments à cordes? Comment s'appelle la personne qui fabrique les instruments à cordes? Top chrono, 10 secondes.
2: Un luthier.
1: Et il s'agit...
2: Un luthier.
1: D'une bonne réponse, oui. Il fabrique, répare, entretient tous les instruments à cordes, les violons, les guitares, les violoncelles. Et le terme vient du luth, qui était un instrument à cordes ancien à la Renaissance. 11 points, sans faute pour toi.
3: Isabelle, on va passer à la flûte.
1: À la flûte?
3: Ah, puis la flûte...
1: Ah ouais, bah c'est beau, hein.
3: La flûte, après avoir visité quelques caves, vous voyez, quand même, c'est... Ah oui. Alors, tu reconnais le mariage, hein, c'est la chanson du mariage, ça. Alors, petite anecdote autour du mariage, et surtout, quelque chose... Écoute plutôt... On te parle de ça... Ah si, on t'en parle à chaque fois. Raconte un peu à chaque fois, on te chambre là-dessus.
4: Alors, en fait, à mon mariage, j'ai une de mes tantes chez qui j'allais énormément en vacances et qui était agricultrice. Elle a décidé, à mon mariage, de m'offrir un seau, sauf que la belle famille n'était pas au courant de cette anecdote. Mmh. Et donc, en fait, il faut savoir qu'à l'âge de 5 ans, quand j'étais en vacances chez elle, à l'heure de la traite, j'étais vraiment avec elle. Et j'ai eu peur de la vache qui arrivait. J'ai reculé. Et je suis tombée dans le seau, les quatre fers en l'air. Donc mes fesses dans l'eau, dans l'eau qui permettait de nettoyer les pieds de vache.
3: Ouais, j'ai bien compris. Et du coup, c'est l'épisode qu'on te ressort à chaque fois, cette histoire de la vache. La belle famille te chambre en permanence.
4: La belle famille, pas trop, parce qu'elle est un peu moins au courant, quoi.
3: Oh, tout le monde est au courant depuis le mariage. Bah, un petit peu, quand même.
4: Ouais, un petit peu quand même, quoi.
3: Bon, elle est mignonne, ton anecdote.
4: Merci, Tata, quoi.
3: Bah, ouais, puis merci ici de l'avoir annoncé à toute la France. Puis t'as un petit côté quand même aussi distrait et grande blonde, hein. Oui, grand blond, devient grande blonde. Parce qu'il t'est arrivé quand même quelques petites bricoles. Une fois, tu t'es vautré en trottinette du côté d'Amiens. Alors, t'as voulu faire ta maline, hein. Genre, j'ai rien, quoi.
4: Bah oui, même pas mal, là.
3: Ouais, même pas mal. Ouais, voilà. Sauf que tu t'es parti plus loin pleurer. Parce que tu t'es rendu compte que le genou était en feu, quoi. Et que t'étais en sang, quoi.
4: Le genou était en sang. Alors, donc, je me suis dépêchée parce que je faisais de la trottinette pour aller récupérer le train pour rentrer à la maison. Sauf que c'est une fois rentrée à la gare la ville où j'habite que j'ai vu que j'avais plus mes clés de voiture.
3: En plus, la loose, t'avais tout perdu, les clés, la carte bancaire, terrible. Bon,
4: ouais, allez. J'ai mis ma journée ce jour-là.
3: Restons joyeux et tentons de gagner 5 points avec Renault. Écoute.
5: Putain, style et blême, mon HLM.
3: Que signifie l'acronyme HLM? Chanson de Renaud. Allez, top chrono, 10 secondes. Qu'est-ce que ça veut dire HLM?
4: Je peux répondre?
3: Bien sûr.
4: Habitation à loyer modéré.
3: Et elle dit ça en toute sérénité. Bravo, bien sûr.
1: Alors ça fait 11 partout, il ne restera que le bingo pour vous départager. Vous avez fait tous les deux un sans
3: bons,
1: faute.
3: Hein.
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0: si on chantait avec lui d'ailleurs dimanche prochain, car il sera en concert à Sainte-Anne-d'Auray dans le Morbihan, près de Vannes. Et si on jouait dans quelques instants avec Valérie Damido et Eric Bastien, c'est la question musicale pour Mylène d'ici Maine et Benoît d'ici Poitou. Il faut retrouver les mots manquants sur votre radio ici.
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4: Benoît, tu habites à Saint-Georges-les-Baillargeaux. Et alors Benoît, attention, il a un truc incroyable. Il a un jardin.
5: Dans ce jardin
4: extraordinaire. Alors, il paraît que tu as des 4000 mètres carrés, une piscine, des arbres fruitiers, abricotiers, cerisiers, pruniers, noyers, pop. Et alors, par contre, tu n'as pas de potager parce que tu as plein de lapins.
6: Ah oui. Ça c'est clair. Donc il y a plein de lapins tout autour du jardin. Donc quand on arrive principalement le soir, on arrive pour garer la voiture dans le garage, faut voir tous les petits pompons blancs qui courent dans le jardin. C'est assez impressionnant.
4: Bon, c'est mignon.
6: Donc pas de potager.
4: Pas de potager, sinon les lapins ils boufferaient tout. Bon, tu as deux points. Je vais te donner l'occasion de remarquer deux points de plus. C'est le mot manquant. On va écouter une chanson qui va pas nous rajeunir, mais c'est Edith Piaf. Il y a deux mots qui manquent. Ça va s'arrêter, ça va faire. Et tu vas devoir me trouver les deux mots qui manquent. Edith Piaf, c'est parti. Ah.

0: appuyer sur une chaise.
1: Alors, allez, venez Milord vous asseoir à ma table. Il fait si froid dehors, ici c'est...
2: confortable.
1: Ok, laissez-vous faire Milord et prenez bien vos aises, vos sur mon cœur et vos pieds sur une chaise.
2: Vos mains.
1: Eh ben, t'as dit confortable.
3: Et mains, ouais.
1: Et mains, eh ben on écoute tout de suite la réponse, vas-y, c'est parti.
0: Allez, venez Milord vous asseoir à ma table.
1: Il fait si froid dehors, ici c'est confortable.
3: Bravo,
0: point.
1: Milord, et prenez bien vos aises. Vos peines sur mon cœur et vos pieds sur une chaise. Tu as un point parce que tu as trouvé confortable. Bravo Benoît, tu as trois.
3: Bon, Mylène, avant de jouer au quiz musical, Mylène qui est maman d'une petite fille de 1 an et demi qui s'appelle Blanche, qui vit à Luard dans la Sarthe. Mylène, elle est fan, elle a une passion. C'est pour Disney, Mylène. Hein. Ah oui. Alors raconte un peu, tu collectionnes des figurines?
4: Ouais, j'en ai à peu près 90 figurines.
3: Pas mal.
4: Et j'ai quelques tatouages aussi en lien avec Disney.
3: Ah, est-ce qu'on peut connaître les tatouages? Qu'est-ce qu'ils représentent?
4: Alors, sur les deux mains, j'ai Simba et Nala.
3: Ok.
4: Sur le bras, j'ai Peter Pan, Mickey, la petite sirène. J'ai la rose éternelle de la Belle et la Bête.
3: Ah ouais.
4: Sur la cuisse, je me suis fait tatouer Dream, c'est-à-dire rêve en anglais, bien mais sûr. Avec la calligraphie de Disney.
3: Ah, mais fan de Disney, là. Franchement, t'as cité au moins 10 ou 12 tatouages de Disney. Du coup, t'y vas au parc, souvent, j'imagine, plusieurs fois dans l'année?
4: J'essaye d'y aller une ou deux fois dans l'année, ouais, mais après, ça fait quelques années que je ne suis pas allé, là.
3: Okay.
1: Bah, faut y aller, là. Il y a la Reine des Neiges.
3: Tout, ouais. Ben oui, il y a la nouvelle zone. La Reine des Neiges, libérée, délivrée, tout ça.
1: Ben oui, notre réalisatrice, elle a acheté des billets pour 10 ans, pour aller tous les jours pendant 10 ans voir la Reine des Neiges.
3: Délivrée. Bon, Mylène, on va essayer de se délivrer et essayer de récupérer surtout 2 points de plus avec un quiz musical. C'est le même principe. C'est une chanson, c'est pas Edith Piaf. On va jouer avec un classique et un tube de Barbara. À 2 reprises, tu l'as compris, on a les put-put qui fait que la chanson s'arrête. Il y a 2 mots manquants à identifier. On y va.
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3: Facile, hein, ils sont très rapprochés. Alors, un beau jour ou peut-être une nuit, près d'un lac, je m'étais endormi. Quand soudain,
4: semblant,
3: crevé le
4: ciel
3: et venant de nulle part. J'ai bien enregistré tes 2 propositions. Vérifions.
5: Un beau jour ou peut-être une nuit, près d'un lac.
3: Oui.
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3: Attention.
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3: Ah bah voilà.
1: Voilà,
3: crever le ciel, tu as les 2 mots.
1: Ça fait 4.
3: C'est bien ça, Mylène, bravo.

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1: Très bon lundi sur votre radio ici. Il est 13h. Les informations, Emeline Ferry. Bonjour Emeline.
2: Bonjour Catherine, bonjour à tous.
1: À la une, la visite du Premier ministre en Gironde.
2: Sébastien Lecornu, face à la colère des habitants et face au défi de la reconstruction après le méga-feu, le chef du gouvernement qui va devoir gérer une autre crise aujourd'hui, celle du piratage informatique du fisc. Si vous êtes concerné, vous allez être rapidement prévenu. Jusqu'à 1200 dossiers déposés pour un studio à Paris, c'est la galère pour les étudiants qui cherchent un logement, surtout qu'un nouveau critère rentre désormais en jeu, la chaleur est pure. Puis c'est le succès de l'été au cinéma. Le dernier Spider-Man bat tous les records. Nous n'avons rien à cacher. Les mots de Sébastien Lecornu, on va l'écouter. Face à la colère de 300 habitants du Porge, village le plus touché en Gironde par les incendies, vêtus de noir ce matin, ils ont hué le passage de la voiture du Premier ministre, déçus qu'il n'ait pas échangé avec eux, alors qu'il est justement dans le département en déplacement pour lancer la reconstruction. C'est un reportage ici Gironde de Clément Carpentier.
3: Certains crient, d'autres pleurent.
4: C'est une honte.
3: Christophe est stupéfait par l'attitude du Premier ministre.
4: Une honte de voir ça, de voir un Premier ministre, haut fonctionnaire, de ne pas assumer ses responsabilités quand il faut. C'est pas le tout d'être élu. Il faut assumer ses responsabilités en tant qu'élu.
5: La déception qu'il n'ait pas eu le courage de venir nous voir, c'est tout. On n'allait pas le manger.
3: Avec Patrick, un autre sinistré, il a crié sa colère au moment du départ de Sébastien Lecornu. Même chose pour Élise qui attendait juste un petit mot de soutien.
6: Peut-être qu'on était un peu trop exigeants. On avait envie qu'il nous fasse un petit coucou en passant. On avait 300 personnes en deuil, là, tous habillés en noir, qui attendaient un petit geste et on n'a rien eu.
3: À la place, ils ont eu le droit à une rangée de gendarmes face à eux pendant 2 heures. Seuls 4 d'entre eux ont pu rencontrer le Premier ministre en catimini. Et ce n'est pas ça qui va apaiser la colère de Christophe et Élise.
4: Nous, eh bien, on va rester avec nos habitations. Lui va rentrer dans sa maison qui sera encore debout. Et nous, on va rentrer dans nos maisons qui sont complètement sinistrées.
6: On n'a plus de forêt, on n'a plus d'habitation. Très peu de gens vont rester. On attend une grosse enveloppe. Et j'espère qu'on l'aura.
3: Elle sera donc très attentive aux annonces de Sébastien Lecornu cet après-midi, à défaut d'avoir eu son soutien ce matin.
2: Sébastien Lecornu qui va tenir une conférence de presse dans les prochaines minutes avec des annonces en conclusion d'une réunion avec les élus locaux et les acteurs économiques du territoire. Sébastien Lecornu qui a promis de la transparence, c'était en début de matinée.
7: Nous n'avons strictement rien à cacher sur le déroulé des opérations de protection incendie de ces dernières semaines. Ça vaut pour les Landes, ça vaut pour la Gironde. Il y a de la colère, il y a de l'émotion, ça c'est bien naturel. Les gens ont tout perdu, plus que ça. Mais je veux quand même qu'on remette un tout petit peu de vérité, de rationalité dans ce qui s'est passé. Ça permettra à tout le monde de se faire une opinion, mais qui repose sur des faits objectivés.
2: Le Premier ministre et ses annonces à suivre sur ici.fr. Emmanuel Macron, lui, est dans le Var aujourd'hui à Bormes-les-Mimosas et en marge des célébrations pour l'anniversaire du débarquement en Provence, il prévoit de rencontrer les pompiers et les maires qui ont fait face au feu dans le massif du Gros Bessillon au début du mois. Une bonne nouvelle du côté des Landes, le feu qui a ravagé 1700 hectares depuis jeudi a été fixé ce matin. 250 habitants évacués peuvent rentrer chez eux. Dans le nord-est du pays, on surveille l'incendie. Incendie historique qui touche la Belgique, 3000 hectares brûlés, des fumées et des odeurs de brûlés qu'on sent jusqu'en Moselle.
1: Et une cellule de crise après l'attaque informatique contre le fisc.
2: C'est l'autre dossier du jour pour Sébastien Lecornu. Il faut faire face à ce piratage du site des impôts. Le hacker a dérobé le nom, le prénom, le quotient familial, le revenu fiscal de référence ou le taux de prélèvement à la source de plus de 678 000 particuliers et professionnels. Bonjour Nicolas Joly.
8: Bonjour.
2: Si on est concerné, on va être prévenu à partir d'aujourd'hui.
8: Eh oui, je ne vous le souhaite pas, Emeline, mais si vous faites partie des malchanceux, des plus de 392 000 particuliers dont les données ont été dérobées, surveillez votre boîte mail. Vous allez recevoir un message pour vous prévenir, sans doute pour vous rassurer aussi, rappeler que les données volées ne permettent pas d'accéder à votre compte sur le site impots.gouv.fr. Attention tout de même, car des pirates informatiques pourraient bien profiter de cette vague de mails pour envoyer eux aussi des mails frauduleux. C'est ce que redoute Damien Bancal, journaliste spécialiste de la cyberintelligence interrogé par France Info.
9: Ces escrocs pourraient effectivement se passer pour le fisc. Et là, ça va être assez compliqué de tomber à côté d'un piège qui pourrait être monté. L'importance dans ce genre d'éléments, c'est qu'on vérifie bien qui écrit, On ne cliquera sur aucun lien parce que je pense qu'ils vont réfléchir à ce cas-là. Si vous recevez un lien vous demandant de vous connecter, il sera plutôt conseillé de taper soi-même dans le navigateur l'adresse officielle,
10: ouais, pas de cliquer dessus,
9: que de cliquer sur un lien, vous voyez, qui pourrait vous être envoyé sur un réseau social ou par mail.
8: Et on vous rappelle que jamais un agent du fisc ne vous demandera vos identifiants par mail ou par téléphone. Vos codes secrets doivent toujours rester secret.
2: Les explications de Nicolas Joly. L'affaire avait scandalisé et se retrouve cet après-midi au tribunal. C'était au mois d'avril dans une cité HLM de Haute-Loire à Espaly-Saint-Marcel. Un sexagénaire sort de chez lui armé d'une carabine et tire près d'un groupe d'enfants qui jouaient au ballon. Il va être jugé pour des violences et pour des injures racistes envers un enfant de 10 ans, Robin Schmitt.
11: Le fils de Nordine joue au foot avec ses copains dans la seule aire de jeu du quartier quand il aperçoit un homme, carabine à la main.
12: Il était en train de le viser, s'est mis à courir et il a senti le projectile passer près de lui.
11: Il se souvient du choc dans la voix de son petit garçon de 10 ans.
12: Ce monsieur, il est fou, il n'arrête pas de les insulter, sale nègre, sale bobouin.
11: Devant les enquêteurs, l'homme de 64 ans dit avoir été insulté en premier par les enfants qui ont tiré sur sa fenêtre au pistolet à eau et il avoue avoir pu prononcer des insultes sous le coup de la colère. Mais dans une vidéo, prise quelques jours avant les faits, l'homme assure être fier d'être raciste et c'est comme ça qu'il était connu dans le quartier, selon SOS Racisme, qui s'est constitué partie civile dans cette affaire.
13: On a aussi des éléments qui sont là et qui laissent très peu de place au doute.
11: Dina Elsaï a des chargés de gestion pour l'association.
13: En fait, les tirs à la carabine, ils sont accompagnés d'insultes à caractère raciste. On espère que ce sera étudié à hauteur des preuves qui sont là et qu'elles seront réellement prises en compte.
11: L'homme à l'origine du tir est également poursuivi pour des insultes racistes visant d'autres habitants du quartier. Il risque jusqu'à 4 ans d'emprisonnement.
2: L'avocate du prévenu n'a pas répondu aux sollicitations de nos confrères de France Inter qui ont récolté ces témoignages.
1: 13h07, enfin des températures plus respirables.
2: Seuls 6 départements du sud-est restent en vigilance orange face aux fortes chaleurs. Ils en sortiront demain. Mais partout, ces épisodes de canicule à répétition sont bien ancrés dans les esprits. Et la fraîcheur devient un véritable critère dans la recherche de logement. Ce qui complique encore plus les recherches pour les étudiants. La rentrée approche et l'angoisse monte, notamment à Paris, où la concurrence est grande. Adèle Belloumri, vous avez suivi un jeune qui enchaîne les visites d'appartement.
14: Dans ce studio de 16 mètres carrés au rez-de-chaussée, près de Bastille, une vingtaine de visiteurs défilent en à peine 30 minutes.
15: Globalement, ça va, l'espace est bien géré, c'est sombre, bon, au moins ça a l'air frais.
14: Noé, 24 ans, est étudiant au conservatoire.
15: Franchement, c'est vivable. Là, ça vaut clairement mieux qu'un 9 mètres carrés sous les toits.
14: Il vient de Toulouse et en est déjà à sa 10e visite.
15: Et c'est la fin de la visite.
16: Express la visite.
15: Express.
16: On va déposer un dossier, là.
15: Ah oui, dans ma recherche, je préfère largement un rez-de-chaussée comme celui-là que vivre au 9e étage. J'avais visité un appartement sous les toits en juillet. Il faisait quand même super chaud.
14: Mais dans la capitale, difficile d'être trop regardant quand les candidats se bousculent.
17: J'ai eu entre 800 et 900 demandes. Beaucoup d'étudiants d'ailleurs.
14: Alexandre loue depuis 20 ans ce 27 mètres carrés sous les toits parisiens.
17: J'ai fini par annuler l'annonce après avoir sélectionné 8 personnes qui ont pu visiter l'appartement.
14: Un logement qu'il a isolé autant qu'il pouvait, rendu traversant et qui reste donc attractif, même au dernier étage. Un bon exemple de la tension du marché, nous dit Corinne Joly, présidente du site entre particuliers PAP.
18: On voit que les locataires font vraiment le maximum. Certains d'entre eux vont faire à eux tout seuls 200-300 candidatures avant de trouver un logement.
14: Selon la FAGE, principale organisation étudiante, 15% des étudiants mettent entre 3 et 6 mois à trouver un logement.
2: Preuve que la canicule pèse désormais dans les critères à Paris. Au mois de juin, les recherches de biens au dernier étage ont chuté de 18% selon la plateforme Jinka.
1: Et face à la chaleur écrasante, vous êtes nombreux, nous sommes nombreux cet été à avoir trouvé refuge au cinéma.
2: Oui, beaucoup de monde, notamment pour aller voir le nouveau Spider-Man. 5 millions d'entrées déjà en France, 2 semaines après sa sortie. Spider-Man Brand New Day vient de dépasser les 2 milliards de dollars de recettes et devient donc le film le plus rentable de l'histoire du box-office américain. Il faut dire, Mathilde Bocquerel, que depuis 2002, début de la saga, l'homme-araignée a toujours rapporté gros.
19: Oui, le premier film de la saga sort en 2002. C'est Tobey Maguire qui incarne alors cet étudiant timide que la morsure d'une araignée dote d'incroyables capacités.
20: Un grand pouvoir implique de grandes responsabilités.
21: C'est mon don.
22: Wow.
21: C'est ma malédiction.
22: Qui êtes-vous ?
21: Je suis Spider-Man.
19: Le film engrange 821 millions de dollars de recettes et enregistre 6,5 millions d'entrées en France. Un record pour un film de super-héros à l'époque. Le troisième volet de cette première trilogie caracole en tête des box-office américains et français. Dans les années 2010, pourtant, la franchise connaît un creux. Le deuxième opus de la nouvelle saga est un flop. 700 millions de dollars de recettes seulement. La suite est même annulée. Mais l'homme à Brénier rebondit rapidement avec les films portés à partir de 2017 par les stars Tom Holland et Zendaya.
10: Quelle joie de pouvoir enfin te rencontrer, Spider-Man.
19: Le troisième volet, Spider-Man No Way Home, engrange 1,9 milliard de dollars de recettes. Record battu donc par l'opus suivant, sorti cet été.
1: Et c'était Mathilde Bouquerel.
21: Merci Emeline Ferry et vous revenez à 14h pour les informations. À suivre, une escapade au Mont-Saint-Michel pour observer les phoques et les oiseaux avec votre radio ici.
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21: Le Mont-Saint-Michel fait partie des lieux touristiques de France les plus fréquentés et pourtant, cet îlot rocheux n'est habité que par une dizaine de personnes. Pour découvrir ce site, il y a bien sûr le circuit traditionnel, mais aussi celui que nous vous proposons maintenant. Partir au Mont-Saint-Michel est une balade pour observer les phoques, les faucons, les goélands et autres oiseaux avec votre radio ici.
27: Il y a près de 3 millions de personnes qui visitent chaque année le Mont-Saint-Michel. C'est le site le plus fréquenté de Normandie. Sur le mont trône une abbaye millénaire, et c'est aujourd'hui encore un lieu de pèlerinage très prisé par les chrétiens. Le Mont-Saint-Michel, c'est également un village, mais un village classé au patrimoine mondial de l'UNESCO, le plus illustre îlot de pierre cerné par la mer. Mais moi, je vais vous donner envie de découvrir autrement ce célèbre Mont-Saint-Michel. Depuis 2015, après de gigantesques travaux, la faune sauvage qui l'entoure a retrouvé une place de choix dans la baie du Mont. Et à la fin de cet épisode, vous verrez qu'en étant très observateur, vous pourrez trouver un trésor, un bijou, un collier plus précisément, mais unique en son genre. Je m'appelle Yannick Leflot et je suis animateur à ICI Cotentin. Toute ma famille paternelle est bretonne, mais c'est en Normandie que j'ai grandi. C'est très important pour la suite. J'adore le Mont-Saint-Michel et sa baie parce que c'est un de mes plus beaux souvenirs d'enfance. Je l'aime aussi parce qu'il est une des silhouettes marquantes de mon territoire. Parce qu'il est à la limite entre les deux régions, il est au cœur d'une drôle de bataille qui oppose les Normands et les Bretons. Chacun se l'approprie. Une petite bataille qui au final nous rapproche plus qu'elle nous oppose. Mais disons-le quand même, le Mont est en Normandie. Bienvenue dans Partir au Mont-Saint-Michel, le retour de la faune sauvage. Notre point de départ, c'est la magnifique porte principale du Mont-Saint-Michel, avec son pont-levis, ses meurtrières, ses tours, car depuis le Moyen-Âge, le Mont-Saint-Michel a dû se protéger des envahisseurs. En avançant dans la première cour du Mont, on est cerné par les habitations médiévales. Vous avez l'impression de rentrer dans un décor de film. Derrière la seconde porte se dessine le début de la grande rue qui monte vers l'abbaye. On entend les premiers murmures du village, la mer au loin, et comme toujours les fameux goélands. Ils sont bruyants, ils sont gourmands, mais ils font partie du décor et c'est une espèce protégée. Il est interdit de les nourrir. Pour arriver arriver jusqu'ici, je vous conseille de laisser votre voiture dans un des parkings réservés au public. Ce sont des parkings payants, mais vous n'avez pas le choix. Pour protéger l'environnement du Mont, les voitures ne peuvent en effet plus y accéder directement. L'alternative, c'est donc de prendre une des navettes électriques et gratuites qui vous emmène du parking au pied du Mont Saint-Michel. Sinon, vous pouvez y aller à pied ou à vélo. On monte maintenant la grande rue, c'est l'artère principale du Mont Saint-Michel. On commence à entendre les bruits du resto de la Mère Poulard, vous savez, cette auberge historique connue pour ses omelettes. Des omelettes qui sans doute étaient bonnes à l'origine, mais entre nous, ça reste une omelette.

0: cause du brouillard, de la brume de mer. Il suffit qu'il y ait un petit rayon qui apparaisse à un moment pour que ça ressemble à un édifice quasiment en or. Et donc, ouais, la baie en elle-même, avec toute la nature qui entoure le Mont-Saint-Michel, et puis la lumière qui l'habite. Ouais.
1: Dom-Pierre Doat est prêtre, et il fait partie de la quinzaine de personnes qui vivent à l'année sur le Mont-Saint-Michel. On a en effet tendance à l'oublier, mais le Mont reste un village comme un autre, avec son maire, son église, son cimetière et le personnel municipal. Pour moi, il y a deux belles périodes pour aller visiter le Mont. C'est en juin ou en septembre, pour profiter des beaux jours évidemment, mais surtout pour éviter la foule. Sinon, optez plutôt pour une visite tôt le matin ou en fin d'après-midi. Et puis sachez également que le Mont-Saint-Michel est illuminé au moment des fêtes de Noël. Le spectacle est magnifique, c'est vrai, mais il y a énormément de monde. J'ai deux conseils pratiques, surtout si vous avez des enfants en bas âge. Pensez à vous équiper pour pouvoir les porter et surtout éviter les poussettes. Le mont, ça monte et les marches sont partout. Et pour gagner du temps, si vous souhaitez aller visiter l'abbaye du Mont, l'entrée est payante. Achetez donc votre billet en ligne avant votre visite, ça va vous éviter de longues minutes d'attente. Mais je vous ai promis de vous faire découvrir mon lieu préféré, celui qui n'est pas dans les guides touristiques. Vous allez voir, on va croiser plusieurs espèces protégées. Allez, on y va.
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1: Ici, nous sommes donc de l'autre côté de la baie, à Champeaux, dans la Manche. C'est à 40 minutes en voiture du Mont. La petite commune possède des falaises extraordinaires de près de 80 mètres de haut. C'est un massif granitique exceptionnel qui offre un des plus beaux panoramas qui soit sur le Mont et sa baie. Et depuis les falaises, on aperçoit déjà des oiseaux et des phoques couchés sur le banc de sable. Si vous souhaitez venir profiter de ce panorama, il y a des parkings un peu partout. Il y a également un chemin côtier bien entretenu qui longe la falaise. Mais si j'avais un conseil, un seul, à vous donner, c'est d'éviter la période des grandes marées. Les parkings sont saturés par les pêcheurs à pied qui viennent ramasser coques et palourdes. J'aime beaucoup les falaises de Champeaux, mais pas uniquement pour leur panorama. Tout l'environnement est magnifique. Pour découvrir la faune sauvage du Mont-Saint-Michel, on part maintenant à la rencontre de Sébastien Provost. Il est ornithologue, naturaliste et fondateur de Birding Mont-Saint-Michel. Il organise régulièrement des sorties découvertes dans la baie.
3: J'aime bien venir ici aux falaises de Champeaux, Carole, parce que c'est un belvédère sur la baie du Mont-Saint-Michel. Et en fait, en se baladant jusqu'à la cabane Vauban, ensuite et en posant la longue vue, on peut aller observer les phoques. C'est-à-dire qu'ils sont à distance, évidemment aucun dérangement à 1000 ou 1500 mètres. Et avec une bonne longue vue, en fait, on peut les observer sur les bancs de sable.
1: Nous voici maintenant tout en haut des falaises. Face à nous, le Mont-Saint-Michel, et à mi-distance, on aperçoit un îlot riche d'histoire, c'est l'îlot Tomblaine, un paradis des oiseaux que l'on peut atteindre à pied par marée basse. Devant moi, il y a un drôle d'oiseau qui plane, c'est un faucon cresserelle. Sa particularité, c'est son vol stationnaire, il semble comme figé dans le ciel. Je regarde au loin et sur le sable, ça bouge, j'aperçois enfin les phoques de la baie. S'ils sont là, c'est pas pour se prélasser au soleil, c'est parce qu'ils ont besoin de se ressourcer.
3: Se ressourcer, se reposer, c'est aussi pour la thermorégulation, raison pour laquelle en hiver, ils se mettent un peu moins sur les bancs de sable. Les femelles mettent bas et allaitent sur les bancs de sable, d'où l'importance d'avoir des zones de tranquillité pour ces animaux. Et il y a aussi un lien social entre tous ces phoques lorsqu'ils sont sur les bancs de sable, donc c'est vraiment très important.
1: Vous comprenez donc que si vous venez ici, il faut faire silence, évitez les cris et ouvrez grand vos yeux. Moi, je vous conseille vraiment d'apporter une paire de jumelles. C'est le meilleur moyen pour pouvoir les observer sans les effrayer. On redescend maintenant vers le littoral et nous voici sur la plage, près d'une laisse de mer. Ce long trait sur le sable qui est fait d'algues, de bois flotté et d'autres déchets. C'est une manne indispensable pour de nombreux animaux.
3: C'est ce que la mer dépose sur le haute mer. On a l'impression que c'est anodin, que ça n'a pas trop d'intérêt. Certains vont même considérer ça comme sale, parce que des fois, il y a des déchets plastiques. Donc, de faire des,

0: Voyage de plage, c'est utile, mais après le printemps. Pourquoi ? Parce qu'il y a un petit oiseau à jeûner ici ou à drager qui va faire son nid sur le haut de plage. Il s'appelle le gravelot à collier interrompu. Et en fait, il dépend de cet habitat naturel à part entière. Ça génère de la nourriture, des puces de mer, etc. Et donc le gravelot va venir en contact de cette nourriture. Il pond des œufs de petite taille et qui ressemblent aux cailloux, aux graviers. C'est du mimétisme, c'est du camouflage parfait.
1: Eh oui, je vous l'avais dit au début de l'épisode qu'on allait découvrir un collier rare. Celui du gravelot qui possède donc un collier interrompu. Interrompu parce que ce collier de plumes ne fait pas le tour complet de son cou. Le gravelot est un des oiseaux emblématiques de la baie du Mont-Saint-Michel. Emblématique et fragile aussi. Donc maintenant, vous le savez, la laisse de mer, ce n'est pas sale sur une plage. C'est en fait un garde-manger. Et surtout, si au printemps, vous voyez trois galets tout ronds qui se ressemblent dans un creux de sable, laissez-les. Ce sont des œufs, pas des cailloux. Si vous avez encore un peu de temps devant vous, si votre week-end n'est pas terminé, j'ai une dernière idée. On va faire un tour dans une ferme pas comme les autres, la ferme des Carameux. C'est à Vins, on est à 30 minutes en voiture du Mont-Saint-Michel.

0: Bonjour.
1: Alors, la philosophie de Carameux, avant tout, c'est de faire découvrir l'agriculture.
2: Manon Lecoutour travaille à la ferme des Carameux.
1: C'est aussi pour ça qu'on fait des visites, on fait des visites pédagogiques et qu'on a une ferme qui est ouverte au public, tout simplement.
2: La ferme des Carameux, c'est une ferme pédagogique, éthique et un petit peu loufoque. Ici, les poules dorment dans un ancien bus, ça s'appelle le carapoule. Les vaches grandissent en regardant la vue du Mont-Saint-Michel. On y fabrique des meules de fromage, des glaces l'été. Et bien sûr, on y mange les meilleurs caramels qui soient. Et moi, je l'aime bien cette ferme. Je l'aime bien parce que c'est une belle histoire de famille, celle des Lefranc, qui dure depuis 1929. Et aujourd'hui, j'aime bien amener la mienne de famille pour un pique-nique improvisé sur les tables de la ferme, pour jouer avec les enfants aux jeux qui sont mis à notre disposition. Et en plus, on peut visiter toute la ferme, toute l'exploitation, tout seul, comme des grands. Mais si vous voulez être accompagné, on peut aussi vous donner un guide. Depuis le début de notre balade, je vous parle de l'abbé du Mont-Saint-Michel. Eh bien, sachez-le, l'abbé peut se boire ou se manger. Eh oui, 11 mois par an, les vaches de la ferme se nourrissent sur l'abbé, dans ce que l'on appelle les herbus. Et tout cela se retrouve dans leur lait, et donc dans les caramels ou le beurre de la ferme. Les herbus, ce sont des étendues d'herbes qui profitent des bienfaits des marées hautes, et donc de l'eau salée et des sédiments qu'elle contient. Les herbus du Mont-Saint-Michel, c'est une vraie gourmandise pour les animaux parce que l'herbe est plus riche. C'est d'ailleurs ce qui donne un goût si particulier aux agneaux de présalé. Si vous avez l'occasion d'en goûter, je vous le recommande, c'est une spécialité ici. Un dernier conseil, ne partez pas de la ferme sans avoir goûté le confiné. C'est un fromage à pâte pressée cuite fabriqué à partir du lait des vaches. C'est vrai que ce fromage a un drôle de nom, le confiné. Mais c'est parce qu'il ressemble à un comté et qu'il a été élaboré à la fin du confinement. Mais ça, vous le goûterez quand vous viendrez.
3: Comptez sur nous. Merci Yannick Leflo à d'ici Cotentin pour cette escapade au Mont-Saint-Michel pour observer la faune sauvage. 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Et demain, nous irons en Corse à Aléria. Musique à présent avec un des plus grands succès de Pierre Bachelet en l'an 2001 sur votre radio Ici.

0: En l'an 2001, Pierre Bachelet et la musique continue dans un instant sur votre radio locale ici. Très bon après-midi et à demain.
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2: Pratiquer le golf de manière totalement gratuite en Franche-Comté pendant l'été, eh bien c'est possible. Et pour ça, rendez-vous au mini-golf qui se trouve sur la rue Paul Fleury d'Exincourt, un cadre arboré agréable pour les petits et les grands qui souhaitent profiter d'un moment plein air. Pour faire des parties de mini-golf, vous avez jusqu'au 30 août. Les horaires d'ouverture sont les samedis et les dimanches entre 14h et 18h. Un été sous les murailles à Belfort jusqu'au 29 août pour sa 7e édition. Il y a les mardis sportifs et bien-être avec de la zumba, du yoga. Il y a aussi des découvertes sportives comme l'escrime demain ou de la boxe le 25 août. Les mercredis, des enfants du château avec des balades, la découverte de la citadelle, des balades spéciales, jeudi de la découverte. La clôture aura lieu en danse le 29 août sur la grande terrasse panoramique. Programme complet sur belfort.fr.
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0: Ici Belfort-Montbéliard, c'était en duo et en nouveauté, Marc Lavoine et Patrick Fiori occupés. Et maintenant, c'est positif, votre instant rempli de bonnes initiatives locales qui font du bien. Et aujourd'hui, avec Clémentine Brocard, on pense aux bonnes actions comme Cravanche sans frontières.
1: Oui, totalement. De belles initiatives, de bonnes actions qui fleurissent au fur et à mesure du temps grâce à l'association Cravanche sans frontières. N'est-ce pas, Daniel Berbice ?
2: Mais oui, tout à fait.
1: Vous, Daniel, vous êtes président de l'association Cravanche sans frontières. Bonjour, Daniel.
2: Bonjour, Clémentine.
1: Cravanche sans frontières est née en 1996. Cette association a une histoire quand même, Daniel.
2: Ah oui, elle a une grande histoire. Donc, on va fêter cette année les 30 ans. Elle est née du jumelage entre le département du territoire de Belfort et le Tanguin d'Assouri au Burkina Faso, sous l'impulsion de Monsieur Chevènement à l'époque.
1: Cravanche sans frontières, c'est plusieurs projets. Qu'avez-vous de prévu pour cette année 2026 ?
2: Nous allons continuer à parrainer une étudiante en Afghanistan qui veut être sage-femme. C'est un peu la seule possibilité qu'elle puisse avoir. Nous allons, avec le Secours Populaire, également aider des étudiants qui sont à Ouagadougou. Et puis, nous allons continuer également au Bénin, à aider un orphelinat, à aider aussi une école maternelle que nous avons pratiquement construite.
1: Mais Daniel, pourquoi avez-vous décidé de vous lancer dans cette aventure, dans Cravanche sans frontières ?
2: Parce que j'étais instituteur à Cravanche à l'époque où ça s'est construit, où ça s'est fondé, et que depuis je n'ai pas arrêté. Mais on n'oublie pas, sur le plan local, nous faisons partie du CCAS de Cravanche, et à ce titre, nous intervenons pour aider les personnes que le CCAS nous signale. En faisant par exemple, toutes les semaines, des collectes d'invendus du Biocoop de Valdoie.
1: Donc tout à l'heure, vous nous avez parlé de toutes les initiatives, toutes les choses que vous allez faire pour l'année 2026. Il va vous falloir des fonds.
2: Oui, justement. Alors, nous avons plusieurs manifestations qui nous permettent de collecter des fonds.
1: Donc pour vous, c'est important d'aider les plus démunis.
2: C'est d'aider les plus démunis et d'avoir une action de solidarité.
1: Des choses positives, finalement. Alors, si nous souhaitons soutenir l'association Cravanche sans frontières pour faire éclore d'autres belles initiatives positives, qu'est-ce qu'on pourrait faire ?
2: Eh bien, écoutez, vous pouvez toujours adhérer à Cravanche sans frontières, bien sûr. Vous pouvez aussi nous suivre sur notre site cravanche-sans-frontières.
1: Donc de belles actions en cours. Merci Daniel Berbice, président de l'association Cravanche sans frontières. Je vous souhaite de passer une agréable journée.
2: Eh bien, je vous remercie, à vous également.
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0: Lewis Capaldi, Wish You the Best. Il y a sur YouTube un concert de lui, hein, à voir si vous voulez. Un concert filmé à Hyde Park, le plus grand parc d'ailleurs à Londres. Après la pause, on revient avec Mylène Farmer, Je t'aime mélancolie.
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1: Il est 14h sur votre radio ici Belfort-Montbéliard. Voici les infos.
2: Sébastien Lecornu lance la reconstruction en Gironde après le méga feu. 42 000 hectares brûlés. Nous n'avons rien à cacher sur le déroulé des opérations, martèle le Premier ministre qui tient en ce moment une conférence de presse après avoir été hué ce matin par des habitants sinistrés dans le village du Porge. Il annonce une aide de 12 millions d'euros pour la Gironde et pour les Landes. Les Landes, justement, où l'incendie est désormais fixé. La moitié des évacués ont l'autorisation de rentrer chez eux. Dans le Pas-de-Calais, toujours 90 pompiers mobilisés sur des opérations de noyage du feu sur les dunes du littoral. Êtes-vous concerné par le piratage du site internet du fisc? 678 000 contribuables victimes, des particuliers et des entreprises. Si c'est votre cas, vous allez être contacté à partir d'aujourd'hui. Le Premier ministre doit réunir une cellule de crise sur le sujet cet après-midi. Un homme jugé cet après-midi devant le tribunal du Puy-en-Velay, 4 mois après avoir visé un groupe d'enfants avec sa carabine. C'était dans une cité HLM en Haute-Loire. Il a tiré à plusieurs reprises en proférant des insultes racistes. Le sexagénaire encourt jusqu'à 4 ans de prison. Impressionnante image à Salon de Provence. Un petit avion militaire s'est crashé et a atterri en urgence ce matin sur la route pour éviter de heurter des habitations ou de la végétation. Le pilote et son copilote sont légèrement blessés. Un bilan très positif, estime le président de la Fédération française de natation après les championnats d'Europe. Les Bleus ont remporté 11 médailles, dont 4 en or. Les Bleus portés par Maxime Grousset et Léon Marchand.
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1: Avant la vigilance verte pour demain, prévue par chez nous, on est encore en orange pour les orages, selon le bulletin de Météo France. Des pluies orageuses qui se calment cet après-midi. Il ne reste que de rares averses, vent modéré. Et les maxi en haute-saône 25-28 pour le Doubs et le territoire de Belfort 23-26.
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0: Michel Polnareff, on ira tous au paradis en 1972. Polnareff qui a sur son site officiel un avatar avec lequel vous pouvez discuter. À venir, Gold, Manon Elisa et Johnny Hallyday, l'envie.
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1: Un mot de la 9e édition du festival Escale en Musique qui va se dérouler de jeudi à dimanche à Giromagny, Auxello et Rougemont-le-Château. Au programme, des concerts jeunes publics, flamenco, classique, conte, littérature. Les infos sur les concerts sont sur le site d'Escale en Musique. Autre festival, pour la 24e année consécutive, le Festival des Mômes, là aussi à partir de jeudi à Montbéliard. Jusqu'à dimanche, les Bouchous auront de quoi bien s'amuser, avec plus de 50 ateliers, 20 espaces ludiques, 13 spectacles jeunes publics à découvrir pendant ces 4 jours de fête entre 14h et 19h. Il y aura de la magie, du cirque, de la sculpture, de la danse, de la peinture, etc. Le détail des ateliers, repérage, réservation sur le site festivaldesmômes.fr ou en ce moment à l'accueil du festival qui se trouve dans le centre-ville, exactement rue de l'école française à Montbéliard.
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0: Yves Simon, Diabolomante en 1977, un titre composé pour le film du même nom. Et Yves Simon, qui a plus de 80 ans aujourd'hui, il habite toujours Paris. Et comme romancier, il a été récompensé par le prix Médicis. Dans un court instant, Mécano, une femme avec une femme.
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1: Vous écoutez ici Belfort-Montbéliard, il est 15h. Tout de suite, les infos.
2: Des mesures de soutien, 10 millions d'euros pour la Gironde, 2 millions pour les Landes, annonce Sébastien Lecornu. Pour permettre aux collectivités de lancer des travaux, il faut reconstruire après les gigantesques incendies. Plusieurs ministres à ses côtés pour annoncer des aménagements fiscaux pour les entreprises touchées ou encore des permis délivrés en un mois pour les sinistrés. Pour reconstruire en équivalence, ces mesures d'aide pourraient dépasser, selon le Premier ministre, les 100 millions d'euros. 5 départements du Grand Est sont désormais concernés par la procédure d'alerte à la pollution atmosphérique à cause des fumées et des odeurs de brûlés provoquées par les incendies virulents en Belgique. Il est recommandé de limiter les activités physiques en extérieur en Moselle, Meurthe-et-Moselle, dans la Meuse, le Bas-Rhin et les Ardennes. Triste découverte ce matin dans le Morbihan, le corps d'un jeune touriste retrouvé ce matin au large de Belle-Île-en-Mer. Sa famille avait signalé sa disparition hier, il était parti pêcher. D'importants moyens nautiques et aériens ont été déployés pour le retrouver. Attention aux tentatives de hameçonnage après le piratage du site internet du fisc, alors que les personnes victimes du piratage des impôts vont être contactées à partir d'aujourd'hui. Les spécialistes mettent en garde contre de faux mails, appels ou encore SMS qui pourraient se faire passer pour l'administration fiscale. Félix Lebrun est désormais numéro 2 mondial. À 19 ans, le Montpelliérain est devenu le premier pongiste français à remporter un tournoi du Grand Smash. C'est l'équivalent d'un grand chelem pour le tennis de table.
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1: Et avant la vigilance verte prévue demain par chez nous, on est encore en orange pour les orages, selon le bulletin de Météo France. Des pluies orageuses qui vont se calmer, il ne reste que de rares averses, vent modéré et maxi de 23-28 degrés. Les nuages s'espacent cette nuit, température minimale 12 à 16 degrés.
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0: un des plus gros succès de Queen, The One by the Dust, un titre inspiré par Good Time de Chic d'ailleurs, un titre sorti sur leur 8e album, et c'est Michael Jackson qui a suggéré de le sortir en 45 tours, selon une anecdote racontée par Brian May. À suivre, Les Innocents, Amel Bent et Daniel Balavoine.
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1: Quelques idées sorties à Belfort samedi, retour de la soirée Axobas. Ça va se passer à la Citadelle, une soirée électro avec le collectif Belfortin Brestormix. Une soirée avec trois DJ, Elisa do Brasil, Nick Soko, l'Inoxydable, 13 euros l'entrée, prévue à l'extérieur en fonction des conditions météo bien sûr. Et à la Citadelle de Belfort, il y aura demain de l'escrime que vous pourrez pratiquer entre 14 et 17h45 ou encore jeudi. Une sensibilisation à l'environnement là-bas, c'est gratuit. Il faut tout de même réserver auprès des musées pour la balade sur l'environnement. Du 20 au 23 août a lieu le festival Escale en musique avec plusieurs concerts dans plusieurs lieux. Comme jeudi 20 août à Giromagny avec deux concerts également samedi à Rougemont-Château. Dimanche, une journée spéciale à Auxello. Détails complets de la programmation sur le site escaleenmusique.com.
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0: docteur Gabriel Sledgehammer. À 16h, les infos et la météo. Tout de suite, une petite pause et un autre retour. On vous prépare Alain Souchon, Tamine Pala et Jenny, ainsi que Morane. Bel après-midi ici.
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0: Dans la famille Souchon, je demande le père, Alain, j'ai 10 ans.
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0: Il est 16h, vous écoutez ici Belfort-Montbéliard et tout de suite les infos de la rédaction.
2: On a sorti l'artillerie lourde, assure Sébastien Lecornu, pour aider les collectivités face aux défis de la reconstruction après les incendies. Il annonce 10 millions d'euros pour la Gironde, 2 millions d'aides pour les Landes. Le Premier ministre promet aussi des aménagements fiscaux pour les entreprises touchées, un plan de communication cofinancé par l'État pour relancer le tourisme et des permis délivrés en un mois pour la reconstruction des logements des sinistrés. Ce sont des rustines, des mesurettes d'urgence, dénonce le maire de Saint-Médard-en-Jalles, l'une des communes évacués lors du méga-feu en Gironde. Et à cause de l'incendie qui frappe la Belgique, des fumées qui se propagent, 5 départements du Grand Est déclenchent la procédure d'alerte à la pollution atmosphérique. La Meurthe-et-Moselle, la Meuse et le Bas-Rhin rejoignent la Moselle et les Ardennes qui sont déjà concernés depuis hier. Le procès vient de démarrer au Puy-en-Velay. Un homme jugé 4 mois après avoir visé un groupe d'enfants avec sa carabine. C'était dans une cité HLM en Haute-Loire. Il a tiré à plusieurs reprises en proférant des insultes racistes. Le sexagénaire encourt jusqu'à 4 ans de prison. Une énorme frayeur à Salon de Provence. Un petit avion militaire s'est crashé ce matin et a atterri en urgence sur la route pour éviter de heurter des habitations ou de la végétation. Le pilote et son copilote sont légèrement blessés. 11 médailles, dont 4 en or, c'est un bilan très positif, estime le président de la Fédération française de natation après les championnats d'Europe. Bilan d'autant plus satisfaisant que les deux piliers des Bleus, Maxime Grousset et Léon Marchand, revenaient tout juste de blessures.
0: Après une matinée pluvieuse qui nous a offert un bon rafraîchissement, les éclaircies sont de retour dans le Nord-Franche-Comté. Les températures sont forcément plus respirables grâce aux averses qu'on a eues ce matin, avec 25 degrés pour vous qui habitez Belfort, 22 degrés pour nos auditeurs de Luxeuil-les-Bains, ou encore 24 degrés également pour Montbéliard. Concernant la météo attendue pour demain, on aura un mélange de soleil, de nuages et des maximales qui atteindront jusqu'à 29 degrés l'après-midi.
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0: On va poursuivre cet après-midi avec la fraîcheur musicale que vous apporte ici Belfort-Montbéliard jusqu'à 19h. Commençons tout de suite avec un souvenir de 1987 signé Cock Robin, Just Around the Corner.

0: En vacances ou au travail, vous êtes avec ici Belfort-Montbéliard, c'était Coq-Robin. Nous sommes à 2 semaines de la rentrée des classes et j'imagine que vous commencez à chercher les cartables et les fournitures scolaires pour vos enfants. Moi, je me souviens qu'à cette période-là, mes parents nous achetaient déjà les tenues pour la rentrée à ma petite sœur ainsi qu'à moi. La trousse d'ici Belfort-Montbéliard, elle est remplie de tubes que vous adorez et vous pouvez les écouter en voiture histoire de rentrer à la maison dans la bonne humeur après le travail.
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0: Avec ici Belfort-Montbéliard, vous faites le plein de nouveautés comme Estelle. Te rencontrer encore. Oui.

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1: Grâce à Ici Belfort Montbéliard, vous avez découvert Estelle, te rencontrer encore. On va rencontrer justement Fabienne de Vandoncourt qui va nous raconter le plus beau concert de sa vie qui n'était autre que celui du groupe Status Quo.
2: Alors mon meilleur souvenir de concert, c'est aussi Status Quo. Ce groupe mythique, mais alors, pareil, je l'ai découvert vers l'âge de 13-14 ans, hein, à l'adolescence, et j'ai adoré. Et en plus, après, quand j'avais le droit d'aller danser au zigzag, balle montée avec les passe-makers de Montbéliard, le fameux groupe d'ici, et bien ma foi, ils enchaînaient tout le temps, ils démarraient leur concert, enfin le bal, avec les passes, avec Status Quo. Donc, mon mari adore aussi Status Quo. J'entends à la radio qu'il y avait Status Quo qui venait à Strasbourg. Oh, j'ai sauté sur l'occasion. On a été acheter nos places. Je crois que c'était au Leclerc. Et puis, on a réservé un hôtel et nous sommes partis à ce concert. Alors, j'ai un gros souvenir parce que je sortais d'opération du genou et j'y étais en béquille, avec mes béquilles. Mais alors, je me serais traînée sur les fesses pour aller les voir, hein, tellement qu'on les aime. Et puis, j'ai eu la chance d'être assise dans cette salle, alors une gamine qui voit le Père Noël pour la première fois. Et quand ils sont arrivés sur scène, oh, tout le monde s'est levé, tout le monde s'est levé.

On les a applaudis, nous ont remerciés. Et puis, ils demandent en anglais « Do you speak English ?» Ils nous demandent comme ça au public. Ben, moi, il n'y en a pas beaucoup qui ont répondu, qui parlent anglais. Et puis moi, j'ai dit « Yes, yes !» J'ai levé le doigt, j'ai fait « Yes !»« I love you, status quo !» Tout le monde m'a regardé, j'ai hurlé ça dans la salle. Tout le monde m'a regardé. Et puis, ben voilà, c'était un merveilleux souvenir. J'étais avec mon mari, donc. Et puis, voilà, quoi. J'ai retrouvé même une personne, parce que je travaillais dans une célèbre boîte à la Griffe du Lion. Et puis, j'étais en restauration. Et j'ai même retrouvé un client qui aimait status quo aussi. Et voilà, on a fini la soirée autour d'un pot. Et puis, à déblater sur status quo, chanter en franglais. Hein. Et puis, voilà, quoi. C'était merveilleux, merveilleux.

0: Merci beaucoup Fabienne pour ce joli partage. Et peut-être que dans les années 80, vous avez eu la chance de voir un autre groupe en concert. Si ce n'est pas le cas, heureusement qu'ici Belfort Montbéliard est là pour vous passer In Excess, Original Sin.
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0: On s'amuse et il fait bon avec ici Belfort Montbéliard et Terence Trent D'Arby, Sign Your Name. Comme je sais que vous raffolez des chansons françaises, je vous en offre une triple dose avec Désirless, Florent Pagny et Axel Bauer.
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0: Le tout premier succès d'Axel Bauer, sorti en 1983, Cargo.
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0: À partir de jeudi et ce jusqu'à dimanche, vous aurez de quoi occuper vos enfants avec la 24e édition du Festival des Mômes qui va se tenir à Montbéliard. Au programme de cette année, ils auront plus de 50 ateliers, 20 espaces ludiques et 13 spectacles dont l'Armoire à Histoire qui sera présenté jeudi par la compagnie Badabule. Son auteur Grégoire Coq-Jean sera notre invité tout à l'heure à 17h10. Un autre événement familial qui vous attend également dès jeudi, c'est la 9e édition du festival Escale en Musique qui va animer les communes de Giromagny, Aucelles-Hauts et Rougemont-le-Château. Fanny Cottençon sera l'invitée d'honneur et vous profiterez d'une variété de concerts, jeunes publics, flamenco, classiques, contes et littérature. Pour réserver vos billets, ça se passe sur le site internet Hello Asso.
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0: À défaut d'avoir un ciel parfaitement bleu avec les nuages qui sont toujours là malgré les éclaircies, on peut se contenter d'un succès d'Étienne Dao. Voici Bleu comme toi.

0: Passer l'après-midi avec ici Belfort-Montbéliard, c'est l'idéal, surtout en écoutant Taylor Swift. On s'est tous demandé un jour si on avait vraiment trouvé notre place dans la société. Et on n'a toujours pas trouvé la réponse. Dans l'humour en tube, Fred Ballard va nous donner quelques indices pour savoir si oui ou non on est dans notre élément.
1: Il y a un serveur qui vient, je lui demande, je peux avoir 2 œufs au plat s'il vous plaît. Et il me sort une phrase, j'avais pas vu venir, il me dit, et vous voulez que on cuit seulement un côté ou les deux? Et j'étais là, bah surprenez-moi, franchement, faites-moi voyager.
2: Alors c'est l'exemple typique de celui qui a grimpé trop vite l'échelle sociale et qui n'a pas encore imprimé tous les codes des ultra-riches. C'est sûr que quand on est habitué à casser un œuf dur sur le zinc, autre que du coin, l'œuf au plat cuit des deux côtés dans un palace, c'est très déstabilisant.
1: Il y a un vieux riche à côté, il dit comme ça, je voudrais des œufs brouillés s'il vous plaît, mais vous me les brouillez pas trop, d'accord? C'est à toi frère, ça fait trop longtemps que t'as accès au luxe quoi. Franchement, ils font un système. Non, ils font un système de rotation. C'est à ton tour d'aller dans une favela quoi. Vraiment, tu vois, on va voir si on va te brouiller les œufs.
2: Bon bah là typiquement, Guillermo Guizet monté trop haut, trop vite, il n'est clairement pas à sa place dans un palace et son voisin aurait également beaucoup de mal à survivre dans une favela. Donc chacun sa place et les œufs seront bien brouillés. Mais un bec par exemple, a-t-il sa place sur une scène de théâtre?
3: Avant de faire du stand-up pendant 10 ans, j'ai fait du théâtre classique. Déjà que Molière, c'est bien ta scouille. Mais avec moi, quoi, c'est pire.
2: Voilà, bon, bah, au moins il est lucide, Valentin Reinhardt. Il a quand même trouvé sa place sur scène malgré un léger défaut d'élocution. Comme quoi, l'autodérision, ça mène à tout. Donc, rions un peu en attendant de trouver notre place.
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0: Ici Belfort-Montbéliard vous embarque tout de suite dans les 70s avec America, A Horse With No Name.

0: Ma raison d'être, c'est de vous accompagner en chanson avec le collectif Ensemble. Avant les infos de 17h, la musique n'est pas prête de s'arrêter avec Bruno Mars et Michel Berger, il n'y a pas de honte.
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0: Vous n'avez jamais honte, au contraire, vous êtes heureux d'écouter votre radio ici Belfort-Montbéliard, surtout ce tube de Michel Berger.
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0: On vous apporte du soleil en cette fin d'après-midi. Bienvenue, il est 17h. On fera un point complet sur la météo juste après les infos tout de suite.
2: Face aux dégâts des incendies dans le sud-ouest, des aides pour reconstruire, Sébastien Lecornu promet un montant qui pourrait dépasser les 100 millions d'euros. Dans le détail, 10 millions disponibles dès maintenant pour aider les collectivités en Gironde, 2 millions pour les Landes. Le Premier ministre assure que des permis seront délivrés en moins d'un mois pour reconstruire en équivalence les habitations détruites. Il demande aussi aux compagnies d'assurance de jouer le jeu dans l'accompagnement des sinistrés.
3: On a vraiment trop d'habitants qui sont complètement bouleversés par ce qui s'est passé. Et le méandre même de la relecture d'un contrat d'assurance, des petites polices, de savoir si on était à 150 mètres du feu ou pas à 150 mètres du feu, tout ça, déjà, c'est très compliqué. Mais en fait, ça devient un obstacle quasiment insurmontable. Donc on va pas se substituer aux assureurs. Enfin, on va quand même se mêler de la relation entre les assurés et leurs assurances, et on va le faire avec beaucoup de loyauté vis-à-vis des compagnies d'assurance. On n'est pas là pour taper sur elles. Enfin, je le dis quand même, celles et ceux qui joueront le jeu, on dira lesquels, et celles et ceux qui ne joueront pas le jeu, eh ben on dira lesquels aussi, parce que c'est encore un univers concurrentiel dans lequel nous avons bien le droit de donner notre avis.
2: Un message personnel, je cite, qu'il a fait passer au grand patron des compagnies d'assurance, à retenir également des annonces de Sébastien Lecornu, des aménagements fiscaux pour les entreprises touchées par les incendies et un plan de communication cofinancé par l'État pour relancer le tourisme dans la région. Des odeurs de brûlés et des fumées qui traversent la frontière. Les feux en Belgique se ressentent jusque dans le Grand Est de la France. 5 départements sont désormais concernés par la procédure d'alerte à la pollution atmosphérique. Il est recommandé de limiter les activités physiques en extérieur en Moselle, Meurthe-et-Moselle, dans la Meuse, le Bas-Rhin et les Ardennes. Une triste découverte ce matin dans le Morbihan. Le corps d'un jeune touriste retrouvé au large de Belle-Île-en-Mer. Sa famille avait signalé sa disparition hier. Il était parti pêcher. Attention aux tentatives de hameçonnage après le piratage du site internet du fisc. Alors que les personnes victimes du piratage des impôts sont contactées à partir d'aujourd'hui, les spécialistes mettent en garde contre les escrocs qui pourrait se faire passer pour l'administration fiscale avec de faux mails, de faux appels ou SMS. Nouvel exemple de l'impact des fortes chaleurs dans les cultures. Les vendanges en Alsace débuteront demain 18 août pour tous les cépages. D'habitude, le crémant donne le coup d'envoi, suivi par les vins non effervescents et les grands crus. Cette année, tout démarre en même temps avec une précocité record, indique l'association des viticulteurs d'Alsace. Plus aucun département en orange sur la carte de Météo France demain à 6h. Les 6 qui restent en alerte dans le sud-est retrouveront à leur tour des températures un peu plus respirables. Météo France prévoit une fin progressive de l'épisode caniculaire en cours. 2 ans après son sacre aux Jeux Paralympiques de Paris, l'équipe de France de cécifoot retrouve le public français pour débuter l'Euro qui se joue à Strasbourg. Les Bleus affrontent en ce moment l'Angleterre et les Bleus mènent pour l'instant 3-1.
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0: C'est une fin d'après-midi mitigée que nous avons en ce moment dans le Nord-Franche-Comté, avec des nuages et de belles éclaircies, que ce soit dans le territoire de Belfort ou même dans le Doubs. Pour ce qui est des températures, c'est beaucoup plus frais qu'il y a quelques jours, hein. 26 degrés du côté de Baume-les-Dames, 25 degrés pour nos auditeurs de Belfort ou encore 25 degrés également à Saint-Hippolyte. Pour vous donner un aperçu de ce qui vous attend demain en termes de météo, on aura exactement la même tendance, avec des nuages, un petit peu de soleil et des maximales de l'après-midi qui vont grimper jusqu'à 29 degrés.
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0: Destination Canary Bay maintenant avec le groupe Indochine.

0: vous avez profité d'une escale à Canary Bay grâce à Indochine. En préparant cette émission, j'ai appris que le 17 août, c'est la journée internationale du chat noir. Donc si vous en avez un à la maison, j'espère que ça vous porte chance au quotidien. Après, il peut arriver qu'on ait des superstitions par rapport au chat noir, mais je vous rassure, avec ici Belfort Montbéliard, tout va bien se passer car chez nous, c'est du sourire et de la bonne musique jusqu'à 19h. Comme quoi, on est là pour vous éviter les coups de blues.
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0: Elle a remporté la Star Academy en 2024. On écoute Marine Escroc.

0: Merci Belfort-Montbéliard, elle est remplie de talent, notre chère Marine Escroc. Dans le cadre du Festival des Mômes qui sera organisé de jeudi à dimanche à Montbéliard, on va vous plonger dans les coulisses d'un spectacle que vous découvrirez jeudi au théâtre à 17h15. C'est la compagnie Badabule qui va vous ouvrir son armoire à histoire et celui qui va nous la présenter, c'est son auteur et comédien Grégoire Coq-Jean. Bonjour Grégoire, comment allez-vous ?
1: Bonjour, ça va très bien, merci.
0: Alors, vous pouvez nous expliquer un petit peu le concept de cette armoire à histoire que vous allez jouer donc jeudi à Montbéliard avec votre compagnie ?
1: Eh ben oui, ben comme vous l'avez dit, c'est une armoire déjà, c'est une bonne chose parce qu'il faut la transporter. Mais elle est un petit peu magique, elle est un petit peu mystérieuse et elle raconte des histoires toute seule comme une grande. Et le concept était assez simple parce que je suis également auteur jeunesse et on avait eu l'envie dans notre compagnie, la compagnie Badabule, de mettre en scène plusieurs de mes albums et de mes contes et d'essayer de les rendre à chaque fois, à chaque histoire avec une technique différente de spectacle pour enfants, soit des marionnettes, soit des ombres, soit des chansons.
0: Vu que le but de votre pièce donc c'est de raconter quatre histoires drôles, atypiques, quels sont par exemple les livres qui ont marqué votre enfance puisqu'on est dans le cadre du Festival des Mômes, mais qui donc peut-être vous ont inspiré pour l'écriture de cette armoire à histoires?
1: Alors, un vaste sujet, mais effectivement, quand on fait du jeune public, souvent on est adulte, donc on se replonge dans notre propre jeunesse, évidemment. Mais bon, il faut pas rester coincé dans ce qu'on a connu, etc., puisque les enfants ont changé, la société aussi a changé, et puis on aime bien aussi faire des spectacles, et puis il y a des concepts un peu engagés dans la compagnie Badabule. Donc c'est vraiment le fruit d'une longue progression autour de la littérature jeunesse, autour du théâtre, en passant par des contes plutôt traditionnels, mais qu'on a voulu un peu revisiter et les remettre au goût du jour, en quelque sorte.
0: Donc cette année, vous célébrez donc les 25 ans de la compagnie Badabule. Et d'ailleurs, comment vous avez eu l'idée de fonder cette troupe alors ?
1: Bon ben c'était certainement par désœuvrement, je me rappelle plus trop à l'époque, on était jeunes, grands, beaux et forts, et maintenant un petit peu moins, mais on a tout le temps envie de rigoler et puis de faire rigoler surtout les enfants et leurs parents. Et ouais, tout au début, je crois que c'était une rencontre d'artistes différents, d'horizons différents, des musiciens, des comédiens, des plasticiens, et puis on s'est dit, on s'amuse bien ensemble, on était amis, pourquoi on travaillerait pas ensemble, et puis ça perdure encore 25 ans après avec les mêmes, quoi.
0: Vous l'avez un petit peu dit tout à l'heure, mais c'est vrai que la société a pas mal évolué, c'est plus du tout les mêmes enfants d'hier par rapport à aujourd'hui. Et quels sont par exemple les sujets qui vous tiennent à cœur et que vous aimez aborder par exemple dans vos livres mais aussi dans les pièces ?
1: Oh ben là, ça c'est, on est souvent sur des thèmes un peu sociétaux comme ça. On aime bien parler de tout ce qui préoccupe un petit peu la société d'aujourd'hui. Éventuellement, bien sûr, l'écologie, ce qui peut se passer dans le monde, aussi la place des filles et des garçons. Ça nous tient à cœur. On combat là-dessus depuis de nombreuses années. Et puis tout ce qui est un peu C'est des portes ouvertes, mais j'ai l'impression que c'est des portes qui se referment systématiquement. Donc l'intolérance, l'injustice, etc., c'est des choses qu'il faut enfoncer au marteau, malheureusement. Le clou ressort, mais on sera toujours là pour redonner un coup de marteau. C'est ça qu'il faut se dire.
0: Grégoire Coq-Jean, en tout cas, merci de nous avoir permis de rentrer dans votre armoire à histoire pendant quelques minutes. Et évidemment, on sera au rendez-vous donc jeudi à 17h15 au Théâtre de Montbéliard pour découvrir le spectacle à l'occasion du Festival des Mômes. Eh bien, je vous souhaite bon courage pour les dernières répétitions avant jeudi, Grégoire.
1: Ok, merci beaucoup. On se remet au boulot.
0: Si vous avez eu la chance de partir en vacances il y a quelques jours, voire quelques semaines, vous avez peut-être choisi de vivre la Dolce Vita italienne. Moi, j'ai de la famille du côté de Milan, donc je ne peux que valider cette destination. On va y aller tout de suite, tiens, avec un grand nom du répertoire italien, Zucchero. Voici Il Volo.

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0: Le leader du groupe Louise Attaque, Gaëtan Roussel, tout s'en va. Je vous présenterai quelques idées de sorties à faire cette semaine dans le Nord-Franche-Comté, juste après un immense tube de Francis Cabrel, La fille qui m'accompagne.
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0: La radio qui égaye votre fin de journée, c'est ici Belfort-Montbéliard avec Francis Cabrel.
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0: Je vais d'abord vous parler d'une sortie qui sera très sympa à faire ce week-end. C'est la deuxième édition du Festival du Paquis qui va se dérouler au terrain de football de Danjoutin. C'est l'association Fête et Nature qui est à l'origine de cet événement gratuit avec des animations musicales, des activités pour les enfants, voire même des graffitis en direct. La restauration et la buvette seront également prévues sur place. Une autre activité qui cette fois-ci va faire plaisir à vos enfants, c'est la projection d'un film d'animation qui les attend mercredi au cinéma de Montbéliard. Le court-métrage s'appelle Petit conte sous l'océan et il regroupe 6 histoires pour explorer les merveilles du monde marin. Après avoir été transporté par les pingouins et les légendes insulaires, un atelier créatif sera proposé après la séance.
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0: S'il y a bien un groupe qui a marqué la décennie 70, surtout pour ses chansons du film culte Saturday Night Fever, c'est les Bee Gees. Parmi leurs plus gros succès, il y en a un qu'ici Belfort-Montbéliard a ressorti spécialement pour vous. On écoute Tragedy tout de suite.

0: C'est la fièvre du lundi après-midi avec les Bee Gees, Tragedy. Des générations de vacanciers les ont adoptés. Perrine Clément raconte leur histoire dans Dans ma valise. Prenons un sac à dos, tiens.
1: Dans ma valise, il y a...
2: Attends, t'as rempli la moitié de la valise avec ça ?
3: Bah oui, je te signale qu'on a de la rando pendant les vacances.
1: Un sac à dos.
3: Ah bah oui. C'est vrai que c'est pas facile de faire de la rando avec une valise.
4: Je ne sais pas pour vous, mais moi, quand je pars en vacances l'été avec mon sac à dos, on dirait une tortue ou un escargot. Je trimballe toute ma maison sur mon dos.
5: Mon père avait un énorme sac, parce qu'évidemment il portait deux petites tentes, un réchaud, on n'avait rien, c'était le camping par terre. Et maman, je me souviens que pour mettre le sac à dos sur son dos, elle s'asseyait et mon père lui mettait sur le dos parce qu'après, elle ne pouvait plus le retirer.
4: À qui doit-on l'invention du sac à dos ?
6: Un kangourou surchargé.
4: C'est une piste. En fait, depuis la nuit des temps, les humains se déplacent en transportant sur le dos leur nourriture et leur matériel dans des contenants en bois, en osier ou en peau de bête. Il faudra attendre le début du XXe siècle pour qu'un Norvégien, Ole Ferdinand Bergan, dépose le premier brevet d'un sac à dos en toile avec des renforts métalliques. Bien plus léger et confortable.
7: Le sac à dos a évolué, mais jamais vieilli. Au contraire, sa particularité, c'est de prendre chaque année un coup de jeune. Plus de couleurs, plus de poches, plus de tout. Et surtout une obsession, satisfaire une clientèle de plus en plus exigeante.
4: Et vous ? Portez-vous un sac à dos ?
8: J'en ai de toutes les tailles des sacs à dos, toutes les couleurs. J'ai le tout petit sac à dos, j'ai l'immense sac à dos de voyage qui fait tout pile la taille d'une valise cabine. Et puis j'ai les sacs plus intermédiaires, celui qui sert pour le sport, celui qui va te servir quand tu vas chez des copains pour une soirée. Mais quand tu portes un sac à dos, tu l'as vraiment sur toi, tu crées quelque chose. Et ne serait-ce que la sensation de tenir ses mains sur les lanières et de tirer un petit peu, tu vois. Je sais pas, il y a un truc de proximité que j'aime bien avec le sac à dos.
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0: 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Attention, il ne vous reste que 3 minutes pour tenter votre chance. Le temps d'écouter Zazie et son nouveau titre, peu importe.
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1: On se la joue cool attitude avec le nouveau titre de Zazie, peu importe.
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1: Qui aura le privilège de voir Charlie Winston, Julien Doré et Gaëtan Roussel en concert le 3 septembre pour le Chant du Grand en Suisse? Eh bien, on va croiser les doigts pour que ce soit Jérémy de Delle. Bonjour Jérémy.
3: Eh bien, bonjour.
1: Parmi les trois artistes que je viens de citer, donc Charlie Winston, Julien Doré et Gaëtan Roussel, est-ce que par exemple vous avez un petit préféré?
3: Le choix est très compliqué. Honnêtement, j'aimerais vraiment voir, je pense, Julien Doré parce qu'il paraît que c'est grandiose.
1: Ah ben, je vous assure que ça va être grandiose, justement. Alors, justement, j'espère que cette fin d'après-midi sera grandiose, comme vous le dites, en jouant à la roue musicale. Voyons un petit peu quel extrait elle va choisir.

0: Dans cette chanson qui s'appelle Juste après, on reconnaît les voix de Jean-Jacques Goldman, Carole Fredericks, mais qui d'autre? Quel est le troisième membre? Est-ce que c'était Michael Jones ou Jean-Louis Aubert?
1: Michael Jones, évidemment.
0: Eh bien, je crois que cette fin d'après-midi, effectivement, est grandiose pour vous. Ben voilà, vous partirez donc le 3 septembre en Suisse pour le festival de plein air, le Chant du Gros. Et vous aurez la chance, donc, entre autres, de voir Julien Doré. Bravo, Jérémy.
1: Ah bah merci beaucoup, merci à la radio ici Belfort-Montbéliard, hein. Franchement vous êtes super, voilà.
0: Et bah vous aussi vous avez été super, je vous souhaite une bonne fin de journée Jérémy, bravo encore.
1: Merci, vous aussi.
0: Voilà, c'est ça qui me comble de bonheur, c'est d'avoir permis à Jérémy Dedel de décrocher ses entrées pour le Chant du Gros le 3 septembre. Quelque chose me dit que demain matin, Noah Sommier va vous offrir d'autres places pour la même journée du festival. Au moins, vous saurez quoi faire demain matin à 7h20. Mais là, en attendant, on reste ensemble avec la musique et les ondes positives d'ici Belfort-Montbéliard. Juste après, donc, le trio Fredericks, Goldman Jones, juste après.

0: Ici Belfort Montbéliard en mode rock avec The Clash, Should I Stay or Should I Go. On retrouvera les infos à 18h, mais d'abord on repart pour trois morceaux que vous adorez avec Simple Minds, Céline Dion et Gilbert Montagnier.
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0: Notre Gilbert Montagné national avec de foule à l'instant.
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0: Vous terminez la journée en musique avec Ici Belfort-Montbéliard. Il est 18h. On fera un petit point sur la météo juste après les infos tout de suite.
2: La réponse du gouvernement face aux dégâts des méga-feux dans le sud-ouest. Sébastien Lecornu, accompagné de plusieurs ministres, a fait des annonces cet après-midi depuis Mérignac en Gironde. Des annonces pour les entreprises sinistrées, pour les habitants qui ont perdu leur maison, pour les collectivités qui préparent l'avenir. On a sorti l'artillerie lourde, assure le chef du gouvernement. Elia Bergel a suivi son déplacement en Gironde aujourd'hui.
3: Répondre vite et fort aux critiques de l'opposition, Sébastien Lecornu commence sa conférence de presse en tentant de faire taire les polémiques.
4: On parle beaucoup de ce qui n'a pas été sauvé, c'est d'ailleurs bien légitime et bien naturel. Enfin, il y a aussi tout ce qui a été sauvé dans la lutte contre ces incendies.
3: Très vite, le Premier ministre passe aux annonces, apporter des solutions aux sinistrés qui l'ont hué ce matin au port Jean Gironde, se montrer en action, priorité relogement, permis de construire de seulement un mois pour rebâtir à l'identique.
4: En tout cas, s'ils veulent reconstruire quelque chose d'équivalent, il faut que ce soit possible et possible très rapidement.
3: Soutien aussi aux collectivités locales.
4: On va augmenter les fonds d'accompagnement des collectivités locales pour ces relogements d'urgence.
3: Au total, 12 millions d'euros vont être débloqués pour la Gironde et les Landes, deux départements très touchés par les incendies. Aide pour les entreprises aussi. Celles dont les locaux ont été détruits par les flammes en Gironde n'auront pas de taxes foncières à payer pendant les 3 prochains mois. Selon le chef du gouvernement, le coût de ces premières mesures pourrait dépasser 100 millions d'euros.
2: Des mesures, ou plutôt des mesurettes d'urgence, ce sont les mots du maire de Saint-Médard-en-Jalles, commune girondine évacuée pendant les incendies. Il parle de rustine, vous l'entendrez tout à l'heure dans le journal de 19h. La fin de la vigilance orange à la canicule, enfin. Demain matin, elle sera levée dans les 6 départements du sud-est où elle était encore en cours. Mais sur la carte de la météo des forêts, il restera demain un seul département en rouge. Les Bouches-du-Rhône risquent très élevé de départ d'incendie. On apprend ce soir que le feu qui touche le massif du Claps dans la Drôme est désormais fixé. 400 hectares parcourus en 15 jours dans le secteur de Bellegarde en Diois. Les pompiers poursuivent le traitement des points chauds. Et dans le nord-est du pays, ce sont les incendies de la Belgique qu'on surveille. Leurs fumées ont traversé la frontière et provoqué le déclenchement de la procédure d'alerte à la pollution atmosphérique dans 5 départements. La Meurthe-et-Moselle, la Meuse, le Bas-Rhin, la Moselle et les Ardennes. Soyez très prudents en consultant vos mails si vous faites partie des près de 700 000 contribuables concernés par le piratage informatique du fisc. L'administration fiscale doit vous contacter, mais attention, parce que des escrocs peuvent profiter de cette occasion, Antoine Deyana.
5: Comme en envoyant de faux mails se faisant passer pour les impôts. Ils savent que c'est le meilleur moment pour le faire, pour se mêler aux notifications officielles. Vous êtes concerné par la fuite de données, cliquez ici pour vérifier votre situation. Voici le type de message qui pourrait être envoyé avec un site qui reprend le logo des impôts, la bonne URL en apparence et avec les données récemment volées, état civil, revenu fiscal de référence. Les cybercriminels peuvent aussi piéger leurs victimes par mail, SMS ou appel avec des messages très précis, un risque de redressement fiscal ou au contraire la bonne surprise d'un trop-perçu à rembourser. Généralement, l'utilisateur est invité à cliquer sur un lien frauduleux pour renseigner ses informations bancaires. Pour rappel, l'administration fiscale ne demande jamais de mot de passe, de RIB ou de documents d'identité par SMS, mail ou téléphone. La communication se fait généralement sur le site ou l'application officielle des impôts. Donc au moindre doute, ne cliquez pas sur ces messages.
2: Les habitants de Salon de Provence dans les Bouches-du-Rhône ont encore du mal à réaliser. Ils ont assisté ce matin à une scène complètement surréaliste. Un avion au milieu des voitures sur une route départementale. Le petit engin militaire a dû atterrir le plus vite possible à cause d'une panne en plein vol. Le pilote et son élève à bord sont légèrement blessés. C'est un miracle et Gilles, un riverain, n'en revient pas.
6: On a vu l'avion arriver, là, passer au-dessus de l'arbre, à peut-être 30 mètres de hauteur, alors que d'habitude ils sont au moins à 80 mètres, prendre le virage, perdre de la puissance, et puis d'un coup disparaître derrière la maison et derrière les arbres, et on a entendu un grand crash, et derrière, suivi d'une explosion, une grosse boule de fumée noire, là, le kérosène qui a pris feu, quoi. On a entendu le crack, on a entendu l'explosion, jamais on aurait imaginé qu'il ait pu atterrir et qu'ils aient eu le temps de s'extraire avant que ça explose. Les pilotes, là, on peut les féliciter parce que franchement, ils ont eu le cran de réussir à se diriger sur la passerelle, parce que tout le reste, c'est des habitations, c'est le lotissement, et nous, on a peur, ça fait 8 ans qu'on les voit. voit décoller, passer au-dessus de nos maisons, et ça fait 8 ans qu'on se dit qu'un jour, il y en a un qui va se cracher dans le lotissement. Et là, ce coup-ci, on s'est dit, c'est bon, c'est arrivé, quoi.
2: Témoignage recueilli au micro de Ici Provence, et c'est à voir en images sur ici.fr. L'équipe de France de Cécifoot retrouve son public de la meilleure des manières avec une victoire. 2 ans après avoir émerveillé le public en décrochant la médaille d'or aux Jeux paralympiques de Paris, la France vient de remporter son premier match à l'Euro à Strasbourg tout à l'heure en battant l'Angleterre. Une victoire 4 à 1 avec un quadruplé de Frédéric Villeroux.
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0: Même si les nuages continuent de couvrir le ciel, les éclaircies sont toujours là dans le territoire de Belfort mais aussi le Doubs. Avec les orages qu'on a eus ce matin, forcément, les températures sont beaucoup plus agréables en cette fin d'après-midi. 24 degrés à Champagné, 23 degrés pour ce qui est des habitants de Montbéliard et 24 degrés si vous nous écoutez du côté de Valleroy. Alors pour la journée de demain, le ciel sera partagé dans le Nord-Franche-Comté avec des nuages, des éclaircies et des maximales qui vont quand même grimper jusqu'à 29 degrés l'après-midi.
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0: À l'heure qu'il est, vous êtes sûrement en route pour retourner à la maison après le travail ou alors vous rentrez simplement de vacances. Vous avez bien fait de choisir ici Belfort-Montbéliard pour accompagner votre trajet puisqu'on vous prépare les meilleurs titres des années 80 comme celui-ci. Quoi de mieux que de démarrer avec du bon rock à la française, avec le groupe Téléphone et son tube emblématique, Un autre monde.

0: Qu'est-ce que ça fait du bien de rêver d'un autre monde avec téléphone ? Monsieur et Madame Mombé, vos peluches saucisses adorent profiter des vacances avec vous. Et d'ailleurs, je vous rappelle que vous avez jusqu'à dimanche pour envoyer vos photos sur le WhatsApp d'ici Belfort-Montbéliard, 03 84 22 82 82. L'objectif, c'est que votre cliché soit choisi à l'issue d'un vote pour repartir, écoutez-moi bien, avec un super séjour pour 4 personnes à Europa Park. On prendra la direction de la Vendée et plus précisément à Noirmoutier avec Laurence, notre auditrice, juste après Alex Warren, Fever Dream.
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0: Le coup de cœur d'ici Belfort-Montbéliard, Alex Warren, Fever Dream. Vos saucisses, monsieur et madame Mombé, c'est le couple qui va vous permettre peut-être de décrocher un séjour pour 4 personnes à Europa Park, juste en envoyant une photo avec eux sur le WhatsApp d'ici Belfort-Montbéliard, je le rappelle, 03 84 22 82 82. Encore faut-il que ce soit votre cliché qui soit retenu après le vote, qu'on organisera donc dès dimanche. Et bien tout de suite, on va accoster vers la Vendée pour rencontrer Laurence, qui est à Noirmoutier en vacances. Bonjour Laurence.
1: Oui, bonjour.
0: Alors vous avez du soleil là-bas, dites-moi.
1: Oui, il fait un temps magnifique. Nous sommes arrivés la semaine dernière avec la canicule, 34 degrés, et là c'est redescendu à 24-25, donc c'est plus supportable, voilà.
0: Et justement, comme c'est plus supportable, racontez-nous ce que vous allez faire de beau à Noirmoutier jusqu'à samedi.
1: Alors en fait, on connaît déjà, donc on a profité de la plage. Les plages sont très longues et plates. Il n'y a pas trop de monde, on ne se bouscule pas. On a visité différents endroits. Nous sommes allés à Lisieux samedi. Donc nous avons pris le bateau. C'était super, hein. Franchement, c'était. Donc on a fait un circuit. Nous avons nos vélos. Donc nous nous baladons sur Noirmoutier à vélo parce qu'il y a beaucoup de pistes cyclables. Il y a les marais salants qui sont à visiter, hein. Il y a une production de sel marin, donc c'est très chouette. Il y a aussi la fameuse pomme de terre, la bonotte de Noirmoutier. Il y a plein de choses excellentes à déguster, hein, le tourisme de bouche, si je puis dire. Il y a des ports, hein, ports de pêche, différentes plages. Et puis après, donc vous passez le pont, hein, de Noirmoutier, vous pouvez aller sur le continent. Il y a des choses à visiter, il y a des châteaux, plein de choses, des moulins. Et il y a aussi le Goa, donc c'est le passage du Goa. En fait, c'était le seul accès avant qu'ils ne construisent le pont de Noirmoutier au continent, en fait. C'est une chaussée submersible qui s'est créée il y a je ne sais combien d'années, voilà.
0: Pour ce qui est de la photo, donc, avec monsieur et madame Mombé, est-ce que vous avez une idée de l'endroit précis où vous allez la prendre ?
1: Alors, la photo, j'en ai déjà pris. J'en ai pris à Lisieux, justement. J'en ai repris ce matin sur la plage. Demain, je vais à Noirmoutier en Lille, donc la ville de Noirmoutier. Je vais essayer de reprendre des photos un peu plus spécifiques, un peu différentes selon les situations, en fait. C'est pas évident parce qu'il faut faire la mise en scène et puis au niveau de la photo, il faut cadrer. C'est sympa, quoi. Ça fait une chouette expérience à vivre, en fait.
0: Merci en tout cas, Laurence, pour cette belle carte postale de Noirmoutier que vous venez de nous envoyer pendant quelques minutes. Et j'espère que c'est vous qui partirez à Europa Park grâce à votre photo. Bonne chance et bonnes vacances, alors.
1: Merci beaucoup. Bonne fin de journée. Merci.
0: Ambiance muy caliente maintenant avec Gilberto Gil, Toda Menina Baiana.

0: De la douceur, il en faut pour ce lundi avec un classique de Mylène Farmer. La collaboration de Patrick Fiori et de Marc Lavoine. On l'écoutera dans un instant et après je donnerai quelques bons plans sortis dans le Nord-Franche-Comté.
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0: Patrick Fiori unit sa voix à celle de Marc Lavoine, ça donne Occupé.
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0: On approche tout doucement de la rentrée des classes et peut-être que vous avez envie de dénicher des bonnes affaires. C'est la raison pour laquelle vous pourrez faire un tour au vide-grenier qui aura lieu à la salle des fêtes de Planchers-les-Mines dimanche. Le comité des fêtes va préparer une buvette et une restauration sur place, en plus de réunir toute une panoplie d'exposants. Pour avoir plus d'infos sur ce vide-grenier, vous pouvez appeler le 07 62 90 72 82. Pour célébrer la fin de l'été, vous avez jusqu'au 30 septembre, si vous souhaitez découvrir l'écomusée du Pays de la Cerise de Fougerolles-Saint-Valbert. Il est ouvert tous les jours, sauf le mardi entre 14h et 18h, et c'est l'occasion parfaite de replonger dans son histoire. Vous pourrez admirer plusieurs bâtiments du musée, comme la Maison de Maître de 1829, la Maison des Domestiques ou encore les ateliers de distillerie, des richesses familiales assez fascinantes.
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0: La musique repart tout de suite avec Midnight Oil, Beds Are Burning.

0: On ressent beaucoup d'émotions en écoutant Vita, ça fait mal. Johan Rock, nous sommes nombreux à l'avoir attendu. Le démarrage de la 21e et nouvelle saison de L'Amour est dans le Pré, c'est ce soir.
1: Il y a 50 ans, les couples à la campagne se rencontraient, pour certains, via les petites annonces du Chasseur français. Mais depuis 20 ans, c'est Karine Le Marchand qui fait figure d'entremetteuse.
2: Je rentrais de tondre des moutons, c'était le 22 janvier, la maison elle était vide. Mmh. Elle avait en repris toutes les affaires qui lui appartenaient.
3: Et pas de lettres.
2: Rien, y a rien venir.
1: Gabrielle Amateur est la productrice de l'émission. Elle m'a expliqué comment en coulisses, elle et ses équipes accompagnaient les agriculteurs dans leur quête amoureuse.
4: On les connaît bien, très très bien même. Peut-être même mieux qu'eux-mêmes. Par exemple, certains sont avec nous depuis plus d'un an. Quand on en est au stade où on leur cherche une prétendante, où on reçoit les lettres de toutes les prétendantes, ça fait déjà 6 mois qu'on est en lien avec eux, qu'on est allé chez eux, qu'on leur parle. On a rencontré leurs proches, leur maman, leurs frères. On est dans la confidence, on est dans la connivence.
1: L'Amour est dans le Pré, c'est un docu-réalité, comme le nomme elle-même sa productrice. Pour autant, ça reste de la télévision. Alors je lui ai demandé comment elle s'y prenait justement pour que les histoires racontées dans l'émission soient le plus fidèles possible à la réalité.
4: Parce qu'on sait comment ils vont fonctionner. Je vous donne un exemple de la saison 19, où on avait un agriculteur qu'on commençait à sentir un peu se détacher de son amoureuse. À un moment donné, on a mis une caméra quand ils se sont revus, parce qu'on sentait qu'à ce moment-là, soit ils passaient l'étape d'après, soit ça s'arrêtait. En l'occurrence, ça s'est arrêté.
1: Anticipé, donc. Mais après 20 ans à côtoyer ces agriculteurs, lui arrive-t-il encore, à la productrice de l'émission, d'être surprise par ce qui se déroule devant les caméras?
4: Ah ouais. Ouais, bien sûr. Et heureusement que ça arrive en bien ou en pas bien, d'ailleurs. Parfois, on est déçu aussi. Et moi-même, j'arrive à être cueillie en regardant les épisodes, alors même que je sais ce qu'il s'est passé. Au-delà de fabriquer une émission de télévision, on vit avec eux ce qu'ils vivent. Voilà, ça paraît un peu démago de dire ça, mais si on ne vivait pas avec eux, je suis pas sûre que les histoires qu'on raconterait seraient aussi belles et aussi touchantes.
1: L'Amour est dans le Pré, ouverture de la 21e saison, ce soir, 21h10 sur M6.
0: Merci Johan, et maintenant place à The Michael Zegerbrand.

0: Montbéliard vous a fait chanter avec The Michael Zegger Band.
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0: L'été s'installe, mais on n'oublie pas les belles rencontres de la saison. Noah Sommier a croisé la route de passionnés et de visages inspirants. Des comptoirs qui comptent, que l'on prend plaisir à retrouver. On réécoute aujourd'hui l'un de ceux qui nous ont marqué, c'est...
2: Moi j'ai une sœur, c'est pas du tout son truc quoi. Elle est pas du tout, elle aime pas la scène, elle aime pas la lumière et tout. Au contraire, moi j'avais vraiment vraiment envie de faire ça.
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3: Elle a foulé les planches pour la première fois à seulement 4 ans, sous l'œil bienveillant d'une lignée de femmes dévouées au spectacle. Son nom, Lou Howard, elle compte aujourd'hui, car au-delà de sa carrière d'actrice, elle porte en elle l'héritage artistique. Pour débuter, Lou, rappelle-nous ton lien avec le Nord-Franche-Comté.
2: Eh ben, mon attache avec la Franche-Comté, c'est avant tout Belfort, tout simplement, parce que c'est la ville de ma grand-mère, Denise Giroux, et c'est là où est née ma mère, Dominique Vallée, et c'est un lieu où je venais tous les étés, depuis que je suis petite, pour participer au gala de l'école de danse Giroux, à la Maison du Peuple. Et en fait, moi, je participais en présentant avec ma mère le spectacle. Et tous les ans, on montait. Enfin, on était des MC, quoi, en fait. C'est pas comme ça qu'on se présentait, mais on était vraiment les MC du spectacle. Et ma mère écrivait une histoire. Et j'ai commencé à 4 ans, quoi, et à être sur scène à 4 ans. Et on était sur scène, toutes les deux.
3: Quand on a une mamie qui a été à fond dans la danse, quand on a une maman, Dominique Vallée, qui fait du doublage, qui est comédienne, quand on commence comme toi, à ton âge, sur les planches, est-ce que quelque part, ce que tu vis, ton métier, tes métiers en ce moment, c'était entre guillemets, mais attention, entre gros guillemets, une obligation d'être dans ce milieu ?
2: Non, c'était pas une obligation du tout, parce que moi j'ai une sœur, c'est pas du tout son truc, quoi. Elle est pas du tout, elle aime pas la scène, elle aime pas la lumière et tout. Au contraire, moi j'avais vraiment vraiment envie de faire ça. Donc je l'ai jamais vécu comme une obligation, je l'ai toujours vécu comme un jeu et comme une proposition. En fait, c'est quand tes parents font un métier ou sont baignés dans un milieu, c'est normal qu'ils te le partagent en fait, même si des fois ils le veulent pas. Bah comme t'es baigné là-dedans, forcément. Tu te retrouves à être hyper familière avec le milieu de tes parents, quoi.
3: Tu es là aussi pour nous faire marrer, notamment avec cette mini-série faite un peu comme des stories sur les réseaux sociaux qui s'appelle Putain de soirée, avec notamment Roman Doudouic. On atterrit comment dans ce projet, Lou ?
2: Avec un casting, tout simplement. C'est mon agent qui m'a proposé ce casting. Il se trouve que j'avais déjà travaillé avec Félix Guimard, le réalisateur. Et en fait, Félix avait pensé à moi pour passer le casting. Et donc, j'ai fait 2 auditions et au bout du compte, on m'a dit que j'étais choisie pour le rôle. Et après, on est parti en tournage pendant 12 jours à côté de Troyes. Et c'était 12 jours de fête. On faisait la fête de 9h du matin à 20h.
0: Une rencontre inspirante à partager sans modération. Tous les portraits de nos comptois qui comptent sont à retrouver sur notre site internet ici.fr Belfort-Montbéliard. Justement, demain, c'est Noah Sommier qui va vous réveiller entre 6h et 9h dans la bonne humeur, évidemment. Nous, on va continuer avec l'ex-Beatles, Paul McCartney. À tout de suite.

0: Le DJ de Soprano a fait danser le studio d'ici Belfort-Montbéliard. Laurent Petit-Guillaume arrive bientôt pour le 100% années 80 à 19h. Et juste après, vous enchaînerez avec l'émission Décibel d'Émilie Mazoyer à 20h. Encore deux chansons pour la route, Tina Arena et Cher.
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0: Ici Belfort-Montbéliard et la choup-choup-sang de Cher. Merci d'être avec nous.
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0: Belle soirée en compagnie de Laurent Petit-Guillaume pour le 100% années 80. Il est 19h. Je vous souhaite un bon appétit à l'écoute des infos d'abord.
2: On a sorti l'artillerie lourde, assure Sébastien Lecornu, pour aider les collectivités face au défi de la reconstruction après les incendies. Le Premier ministre annonce 10 millions d'euros pour la Gironde, 2 millions pour les Landes. Le Premier ministre qui promet également des aménagements fiscaux pour les entreprises touchées. Un plan de communication cofinancé par l'État pour relancer le tourisme. Et puis, des permis délivrés en un mois pour la reconstruction des logements des sinistrés. Les réactions sont contrastées chez les élus locaux. Stéphane Delpera à Vincent, le maire de Saint-Médard-en-Jal, l'une des communes près de Bordeaux, évacuée le mois dernier, estime que les mesures ne sont pas à la hauteur.
3: Moi, j'aimerais enfin entendre le mot climat prononcé par le président de la République et par le Premier ministre, qu'ils admettent enfin que nous sommes rentrés dans une nouvelle ère climatique et que ça appelle des investissements énormes pour notre pays, pour ses infrastructures, ses écoles, ses bâtiments publics, ses EHPAD, ses trains, mais aussi et surtout peut-être ses forêts, son eau, pour que notre pays continue à être un pays vivable, quelle que soit la région où on se trouve. C'est ça qu'on attend aujourd'hui d'un responsable politique national. C'est ça qu'on attend également de l'Europe. Vous êtes des feux aujourd'hui en Belgique, aux Pays-Bas, en Écosse même, donc qui montre bien qu'il ne s'agit pas simplement d'un élément conjoncturel, mais hélas, une menace beaucoup plus lourde que ça. Nous, ce qu'on aimerait, c'est des réactions à la hauteur de ça et pas quelques petites rustines dans l'urgence pour régler ici ou là une situation.
2: Davantage de satisfaction ce soir dans les mots du maire du Porge, le village le plus touché par les flammes. Martial Zanitetti salue des annonces qui vont dans le sens que nous attendions. Dans les Landes, le feu est fixé depuis ce matin, mais certains habitants ne peuvent toujours pas rentrer chez eux, indique ce soir la préfecture. Une cellule d'urgence médico-psychologique a été ouverte à Luglon pour les personnes évacuées. Un homme de 65 ans, condamné en Haute-Loire 4 mois après avoir tiré avec sa carabine près d'un groupe d'enfants et proférer des insultes racistes. Il s'est expliqué devant le tribunal tout l'après-midi et il a été reconnu coupable, condamné à 15 mois de prison avec sursis probatoire. Il a l'obligation de se faire soigner. Clément Métainier, pendant son procès, l'homme s'est posé en victime dans un climat de tension avec ses voisins.
4: Il se présente à la barre en boitant, une béquille dans la main gauche, le visage fermé, fatigué sous ses lunettes noires. Rapidement, il évoque sa situation personnelle compliquée, sa femme gravement malade. Le prévenu reconnaît les faits, se tire avec sa carabine, mais assure qu'il n'y avait personne, qu'il a agi sous le coup de la colère. Il insiste, je cite, « On n'en serait jamais arrivé là si les enfants n'avaient pas dégradé ma voiture ou ma boîte aux lettres. » Concernant les insultes raciste, je cite, sale nègre, sale arabe, bande de babouins. Le prévenu admet à moitié et parle là aussi de harcèlement, d'insultes à répétition. Dans sa dernière prise de parole, il demande pardon au petit Reda et à sa famille, principale cible du tir et des insultes.
2: Clément Métainier, au tribunal du Puy-en-Velay, l'homme a interdiction de se rendre dans la commune de Espaly-Saint-Marcel et d'entrer en contact avec la famille du petit Reda. Dans les Pyrénées-Orientales, un vol de câbles de cuivre d'une ampleur exceptionnelle et la conséquence, près de 2000 foyers à Perpignan sont privés d'internet et de téléphone fixe depuis une semaine. D'après Orange, le retour à la normale va se faire progressivement dans les prochaines semaines. À 8 mois de la présidentielle, l'un des potentiels candidats à la course à l'Elysée renonce finalement à se présenter. Gérald Darmanin, le ministre de la Justice, annonce dans le journal La Voix du Nord qu'il ne sera pas candidat et qu'il apporte son soutien à Édouard Philippe. Surveillez votre compte en banque à l'heure des courses pour le retour en classe. C'est demain que sera versée l'allocation de rentrée scolaire pour les familles aux revenus modestes, pour financer l'achat de fournitures ou encore de vêtements. Son montant est déterminé en fonction de l'âge des enfants, Justine Leblond. La somme peut aller de 426 euros pour les 6-10 ans à 466 euros pour les 15-18 ans, car les besoins ne sont pas les mêmes selon le niveau scolaire. Cette allocation dépend de vos revenus perçus en 2024 et du nombre d'enfants à charge. Elle est versée soit par la CAF, automatiquement si vous êtes déjà inscrit, sinon il faut vous créer un compte et faire une demande, soit par la Mutualité Sociale Agricole si vous dépendez de ce régime. Alors si votre enfant entre en CP mais qu'il n'a que 5 ans, vous y avez le droit aussi. Il faut simplement transmettre son certificat de scolarité. Et pour les jeunes de plus de 16 ans, vous devez remplir une déclaration auprès de la CAF pour confirmer qu'ils sont toujours scolarisés.
5: Info à retrouver en détail sur ici.fr. Plus aucun département en orange sur la carte de Météo France. Demain, à 6h du matin, les 6 qui restaient en alerte dans le sud-est retrouveront à leur tour des températures un peu plus respirables. Météo France prévoit une fin progressive de l'épisode caniculaire.
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0: Demain pour le mardi 18 août, le ciel du Nord-Franche-Comté sera voilé par les nuages. Mais rassurez-vous, les éclaircies vont se démarquer tout au long de la journée. Avec les orages qu'on a eus aujourd'hui, les températures seront beaucoup plus fraîches demain au réveil, avec notamment 17 degrés à Belfort, 16 degrés pour vous qui êtes à Villers-Excel ou encore 16 degrés aussi à Montbéliard. Dans l'après-midi pour les maximales, on devrait avoisiner les 29 degrés dans le Doubs et le territoire de Belfort.
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7: Bonsoir à tous, ce soir encore on va fêter les tubes des années 80. Ah, ils s'accrochent, ils sont indéracinables, inoxydables, infatigables. Ils continuent à réveiller en nous des souvenirs, à nous faire sourire, à nous faire plaisir, on va pas s'en plaindre. Et ça commence comme ça.

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1: C'est vrai, c'est le seul tube d'un grand monsieur du jazz produit en 1980 par une autre légende, Quincy Jones. Mais rappelons quand même que Benson, c'est 35 albums studio, le dernier est sorti en 2024, 10 Grammy Awards, et en 2019, le National Endowment of the Arts lui décerne le titre de Master Jazz, la plus grande récompense pour un artiste jazz. On a remis les pendules à l'heure, on peut passer à la suite. Encore deux légendes, deux rencontres, Serge Gainsbourg, Jane Birkin, les deux sous chic.
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0: Lisa Stansfield, c'était All Around the World. Que celui qui n'est pas tombé amoureux de Lisa Stansfield quand sort ce titre en 1989 lève le doigt. Eh ben voilà, comme d'habitude, personne à l'horizon. Et c'est normal, elle nous a tous et toutes fait craquer avec ce tube glacieux qui a fait le tour du monde. Et lui aussi, il nous a souvent fait craquer, particulièrement avec l'une de ses plus belles chansons. Morgane de toi, c'est Renaud qui arrive dans un instant.
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3: Quelques idées sorties à Belfort samedi, retour de la soirée Axobas. Ça va se passer à la Citadelle, une soirée électro avec le collectif Belfortin Brestor Mix. Une soirée avec trois DJ, Elisa do Brasil, Nick Soko, l'Inoxydable, 13 euros l'entrée, prévue à l'extérieur en fonction des conditions météo bien sûr. Et à la Citadelle de Belfort, il y aura demain de l'escrime que vous pourrez pratiquer entre 14 et 17h45 ou encore jeudi. Une sensibilisation à l'environnement là-bas, c'est gratuit. Il faut tout de même réserver auprès des musées pour la balade sur l'environnement. Du 20 au 23 août a lieu le festival Escale en musique avec plusieurs concerts dans plusieurs lieux. Comme jeudi 20 août à Giromanie avec deux concerts également samedi à Rougemont-Château. Château, dimanche, une journée spéciale à Auxello. Détail complet de la programmation sur le site escaleenmusique.com.
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0: Johnny Clegg et Savuka, c'était à Simbananga.
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0: Alors pour la suite, j'ai encore choisi un ovni. 18 août 1985, Talelouk Coco de La Roche-Valmont est numéro 3 du top 50. En fait, son vrai nom, c'est Jean Quentin Gérard. Il est éditeur de magazine, mais il rêve de devenir chanteur. Alors, avec l'aide de ses copains, Richard Sanderson, vous savez, l'interprète de Reality, le tube de la boom, et les Gibson Brothers, ils enregistrent ce titre. Au départ, personne n'en veut. Puis un producteur se lance dans l'aventure, envoie le titre aux discothèques, qui adopte la chanson, suivi des radios, et voilà, c'est un tube, et voilà ce que ça donne.
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0: Le groupe Survivor, c'était Burning Heart. Et c'est la BO de Rocky IV qui fut le plus grand succès de la série des Rocky avec Stallone, sorti en France il y a 40 ans, oui, 16 janvier 86, près de 5 millions d'entrées chez nous, pas mal, hein. Pour la suite de votre soirée, c'est Musique et Musique, les essentiels de l'émission Décibel avec Émilie Mazoyer, t'es 20h. Mais notre balade dans les années 80 n'est pas terminée, la preuve, dans un instant, Alan Parsons Project, Eye in the Sky.
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1: 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Il est 20h.
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2: Un sacré gang formé autour de Pascal Obispo pour son nouvel album. Un album de chansons originales, interprété en duo avec Julien Clerc, Francis Cabrel, Zazie, Renaud, Axel Bauer, Michel Jonas, Benabar.
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2: Le nouvel album de Pascal Obispo, c'est Héritage, volume 2. Mais j'ai raté le volume 1, vous demandez-vous, incrédule, car normalement la carrière de Pascal Obispo n'a aucun secret pour vous. Eh bien non, les amis, Jurisprudence Star Wars, le volume 2 de ce nouvel album de Pascal Obispo vient de sortir avant le volume 1, qui arrivera à la rentrée, mais vous en faites pas, il va tout vous expliquer. Il est pas loin, il est assis à côté de moi. Bonsoir Pascal.
4: Bonsoir, ça va bien.
2: Comment ça va?
4: Oui, ben ça va, l'album est sorti, c'est...
2: Oui.
4: C'est toujours, une joie, parce qu'avec depuis 2 ans et demi, c'est vrai que...
2: C'est un boulot,
4: beaucoup de travail. Ouais, c'est beaucoup de travail. Je pense que les gens qui écoutent de la musique et qui adorent écouter des chansons, je suis pas sûr qu'ils se rendent compte à quel point on passe énormément de temps à s'écouter. C'est d'ailleurs pour ça que je ne m'écoute plus une fois que c'est sorti. J'adore écouter les autres, d'où cet album Héritage,
2: en fait. Oui. Ouais. Parce que c'est vraiment des chansons qui sont écrites sur mesure. En fait, c'est la haute couture. Ce que vous avez fait, Pascal.
4: Ouais, c'est gentil, merci.
2: Mais c'est vrai, c'est de la haute couture, puisqu'en fait, chaque chanteur, chanteuse, et à la fois, bonjour, je parlais de Star Wars, mais c'est aussi un peu les Avengers de la chanson française qui sont là. Et donc, non seulement les textes, ce sont des textes qui leur parlent, et qui ont été associés donc à des mélodies que vous avez composées, des musiques que vous avez composées, en pensant à eux, à leur voix, à ce qui leur correspondrait. Enfin, c'est de la haute couture, et c'est aussi beaucoup d'amour.
4: D'abord, c'est le boulot d'un compositeur de pouvoir s'adapter à l'interprète.
2: Quoique, Gainsbourg, il faisait l'inverse. Hein. Il faisait exprès de taper des notes très hautes pour faire souffrir Jane Birkin.
4: Ouais, mais sauf que là, le problème, c'est que je me suis positionné en tant qu'un compositeur, sauf qu'eux, ils n'avaient pas besoin de moi. Ah. C'est le principe. Parce qu'ils sont aussi auteurs-compositeurs. Oui. Et en fait, c'est ça le concept, c'est rendre hommage à une stylistique un peu des années 70. Mon album est complètement organique. Un album, comme je dis pour rigoler, INA, intelligence non artificielle.
2: C'est bien.
4: Et le reste, c'est vrai que voilà, remercier des icônes de ces années-là, et puis des héritiers aussi comme Bruno Benabar, comme Icar. Alors pour vous répondre à votre question, parce que voilà, vous savez pas peut-être pas pourquoi c'est le volume 2, c'est parce que quand vous enregistrez 26 duos, on répartit. Un peu en fonction.
2: On fait 2 disques.
4: Ouais. On fait 2 disques, on essaye d'équilibrer entre les plus anciens, les plus jeunes, un peu de génération, etc. Équilibre de générationnel. Et puis surtout que, il faut quand même avoir un peu d'élégance parce qu'ils sont tous venus quasiment au même moment, dans la période de 2 ans et demi.
2: Ouais.
4: Donc en fait, l'élégance, c'était que le volume qui sortait en octobre s'appellerait le volume 1.
2: Oui,
4: tout simplement.
2: J'aime bien. Oui, mais c'est bien comme ça, ça ne fait pas. Tiens, il reste un fond du tiroir, on vous le met.
4: Exactement.
2: Là, c'est le volume 1.
4: Surtout que dans le volume 1, il y a.
2: On le dit ou pas?
4: Oui, moi, mais à chaque fois qu'on vient.
2: Oui, c'est vraiment balance des noms.
4: On dit. Il y a Véronique.
2: Il y a Véronique Sanson, William Scheller, ouais. Eddie Mitchell, Serge Lama. Donc voilà, vivement la rentrée.
4: Calogero, Robin Cers, il y a pas mal d'artistes.
2: Santa, Adjani.
4: Ouais.
2: Ah non, ça va être beau. Mais là,
4: je suis en train de le finir.
2: Voilà.
4: Concentrons-nous sur celui-là, mais de toute façon, c'est beaucoup de travail.
2: Donc effectivement, composer pour des auteurs-compositeurs qui, en plus d'habitude, ne chantent que sur leur propre musique.
4: Ils s'en foutent complètement de vous.
2: Voilà. C'est ça. Prenons l'exemple de Cabrel. Cabrel, ouais. Il écrit ses paroles, il écrit ses musiques, il est tranquille, il n'a rien à personne. Il est venu chanter. Il faudrait que pleuve l'amour.

0: Fabien Cabrel. Si c'est de la drague, je sais pas.
1: Bah déjà, on se connaît depuis les Restos du Cœur, parce qu'il voilà, on s'est croisés beaucoup. Je l'avais invité déjà pour l'album pour le sida. Et puis là, grâce à l'application, parce que tout a été déclenché par mon application Obispo All Access, que vous pouvez avoir sur Apple Store ou sur Google Play, si c'est, voilà, avec
0: une sur laquelle
1: des choses, voilà, je fais une anthologie de la chanson française. Et à chaque fois que je fais une petite anthologie, c'est-à-dire je fais un album sur un artiste,
0: je lui envoie.
1: Ouais. Donc j'ai envoyé à Francis. Est-ce que ça l'a influencé? Je sais pas.
0: Bah en tout cas, ça lui a pas déplu.
1: Le truc, c'est que la qualité principale d'un compositeur, quand il décrète qu'il veut écrire pour quelqu'un, c'est qu'il faut au moins aimer d'abord l'artiste, connaître son répertoire. Donc déjà, c'est le truc. Ouais, c'est la base, quoi. C'est aimer l'artiste. Donc à partir du moment où un artiste sait que vous le respectez, vous aimez son répertoire, vous le connaissez bien, vous chantez, vous produisez pour rien. C'est-à-dire que moi, je le fais juste pour le plaisir avec mes sous. Bah ça, peut-être que ça fait quelque chose. Après, je pense que je suis aussi heureux que d'être reconnu par ces artistes, ces auteurs-compositeurs. C'est vrai que c'est un projet un peu ambitieux, mais finalement ils sont venus, donc je suis hyper fier et je suis hyper touché, hyper fier, et je leur en dois une.
0: Il y a Renaud aussi.
1: Ouais.
0: Bah oui, là encore. Alors pareil, Renaud qui chante pas des mots qu'il a écrits.
1: Ouais.
0: Ça, c'est dingue.
1: Ça n'existe pas, ouais.
0: C'est que chez Obispo qu'il y a ça. Le dernier des Rugissants.

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2: Yeah. Le dernier des rugissants. Ah oh là là, la chair de poule, Pascal.
3: Bah oui, c'est un enfant.
2: Quand il vient en studio, justement, ou quand vous allez l'enregistrer, d'ailleurs, je sais pas comment ça s'est passé pour Renaud spécifiquement, mais il y a aussi toute l'admiration. Il y a le Pascal, peut-être gamin, qui écoutait Renaud et tout. Il faut qu'il se taise à ce moment-là, parce que sinon, on est trop fan, on est trop impressionné, non?
3: Alors, au début, quand ça commence, on est comme ça.
2: Ouais.
3: Et après, je deviens un despote.
2: Vous avez engueulé Renaud?
3: Non, pas du tout. Bah, je rigole parce que c'est Pierre qui m'appelle comme ça. Qui,
2: tout le d'un despote. Coup,
3: non, pas du tout. Mais il me dit, on aurait dit un commandant, ah oui, quoi. On aurait dit un militaire.
2: Temps.
3: Et en fait, voilà, le fan laisse place au producteur en studio. Et j'ai de la chance d'avoir un acolyte qui s'appelle Yuri Benaïs qui fait le son, qui mixe, et puis aussi d'avoir des super musiciens avec qui j'ai fait l'album, Fred Nardin, Romain Saron, Zizou Sadki, Seb Chouard, Michel Aimé, Christophe Deschamps. J'ai eu une équipe de musiciens de folie, donc ils sont là, donc voilà, tout va bien, je suis pas tout seul pour dire non,
2: ouais.
3: et en fait l'idée c'est que ouais, pour Renaud je lui ai demandé de parler. Je trouvais que c'était plutôt pas mal d'entendre sa voix parler sur cette chanson, le dernier des rugissants, qui lui va bien, plutôt ce que ça dit, c'est vraiment lui.
2: C'est Lionel Florence et Pierre-Dominique Burgot qui ont écrit des textes.
3: Ouais.
2: Les textes sont nés avant les musiques.
3: Oui, c'est-à-dire que... En fait, au début, je voulais faire un album tout simplement dans la stylistique des années 70.
2: Un peu comme l'Archipel des séquelles qu'on avait écouté avant.
3: Album, Archipel des séquelles, c'est plus un album de femmes... On mettait en exergue le silence, un peu de jazz.
2: C'était un peu 70s aussi, moi je trouvais. Le duo avec Carla Bruni.
3: Ouais, c'est 70s, mais là on utilisait beaucoup plus de piano, alors
2: d'accord,
3: que là vraiment, ouais, c'est un 70s de 66 à 77 qui est plus basé sur les guitares, okay, sur les 12 cordes, sur l'orgue. Voilà, c'est vraiment des éléments de langage particuliers à cette période-là, avec des solos de guitare qui sont plus près de George Harrison que de Scorpion. ou de David Gilmour par exemple, voilà, ah ouais, c'est vraiment un élément, des éléments de langage de cet album. Donc je suis parti comme ça, et puis après de fil en aiguille, comme je faisais en même temps les chansons pour des artistes, voilà, je faisais mon anthologie à droite à gauche, ben je fais des albums comme ça enchaînés. Ben j'ai osé, je me suis dit oui, c'est ça, la vraie question c'est si j'osais leur envoyer, et j'ai osé.
2: Et ben vous avez bien fait.
3: J'ai osé, et puis je trouve que ça fait un... Et puis c'est bien, la musique, c'est du partage. Dans un monde qui tend à se fragmenter, et se communautariser, je sais pas si ça existe ce mot.
2: Ouais, s'archipéliser, puisqu'on parlait de l'archipel.
3: Ouais,
2: c'est
3: voilà.
2: Des petits
3: archipels. Et en fait, voilà, il y a un peu... Voilà, je trouve que l'artiste est là pour faire des ponts justement entre ces, ouais, communautés, et l'artiste est là pour comment dire, résister et proposer comme Zazie elle le dit aussi, mais il faut qu'on s'aime, quoi. Enfin,
2: ouais,
3: c'est juste ça, c'est juste le problème. Il faut qu'on s'aime tous, il faut qu'on s'entende tous. Si on s'entend pas, c'est la merde. Donc, et un artiste est là pour ça. Moi, c'est pour ça que je fais jamais de, entre guillemets, je parle jamais de politique, parce que je trouve que la politique, voilà, c'est super clivant. Faut qu'on choisisse un camp. Je m'en fous de choisir un camp. Enfin, nous, on est né avec Touche pas à mon pote. On est là pour faire de la musique ensemble. Et quand tu vas travailler dans une autre communauté musicale, artistique, t'apprends des trucs, puisque, ouais, c'est pas ton domaine. Donc, nous, on n'est pas contre ça. On est vraiment pour que, voilà, pour chanter ensemble, pour faire de la musique ensemble. Et c'est vrai que cet album, c'est un peu ça. C'est hérité de cette, comment dire, de cette appétence pour l'autre, ouais, tout simplement.
2: Alors quand l'autre, c'est Julien Clerc, et que, je vous cite, ouais, Pascal Obispo, c'est l'un des plus grands mélodistes français.
3: Ah oui, sans aucun doute.
2: Sans aucun doute. Et que donc, tu vous proposez une chanson qui s'appelle Nénuphar. Alors on va
3: c'est dans la merde.
2: Vous vous rendez compte quand même qu'il n'était pas vraiment dans la merde, Pascal Obispo, parce que vous avez bien soigné votre histoire.
3: Ouais. Mais...

0: chanter après, c'est plus dur.
1: Là, quand je parlais tout à l'heure de haute couture, de sur-mesure, c'est vraiment ça. C'est-à-dire que vraiment, c'est une chanson de Pascal Obispo, c'est une chanson de Julien Clerc.
0: Mais c'est le boulot d'un compositeur.
1: Ouais, mais là, c'est un exemple criant, c'est un exemple frappant. Et personne d'autre, on peut la filer à personne d'autre, celle-là.
0: Si, on peut la chanter, mais c'est une chanson qui est faite pour Julien.
1: Mais ça s'entend.
0: Enfin, moi, je l'ai fait pour Julien, donc... J'ai tellement de respect pour lui, c'est tellement un gars qui m'a inspiré quand j'ai commencé à faire de la chanson en français, ouais. Après ma période rock évidemment, quand j'ai commencé à mettre les mains dans de la chanson française, de la pop, ce que vous voulez, c'est vrai que...
1: Ouais, c'est lui.
0: T'écoutes Julien Clerc, tu dis, oh, mais c'est compliqué quoi, parce que là il va falloir travailler un peu, et j'ai mis 35 ans. Honnêtement, c'était un des premiers, s'il refusait, c'est vrai que je pense que j'aurais pas fait l'album. En fait, enfin, j'aurais pas continué, ouais, à demander des duos. Et quand Julien a accepté, je me dis, ah, c'est franchement merci, c'est une vraie reconnaissance et c'est sans doute touchant pour lui parce qu'on a envie d'être reconnu par d'autres générations. Et c'est aussi touchant pour moi, donc en fait c'est gagnant-gagnant cette histoire.
1: En fait, ça se sent, c'est exactement ça. Ça se sent dans tout l'album, dans tout ce volume 2 Héritage que je vous recommande. Hein. C'est ça, c'est que tout le monde est heureux d'être là, et tout le monde se donne des choses très positives. Vous tirez pas la bourre.
0: Alors
1: que parfois il y a des duos que je ne citerai pas. Non, mais on sait que c'est toi qui as la plus grosse. Là, c'est pas le cas. Vois.
0: Non, mais le truc c'est que moi je suis qu'un compositeur qui chante. Donc en fait, je vais pas me mettre au niveau de ces auteurs, compositeurs, interprètes, qui sont aussi des supers interprètes. Ouais. En fait, je me mets pas au niveau. Moi, je me mets vraiment dessous et derrière. J'ai pas de souci avec ça. Moi, je veux que la chanson soit belle. Il y a pas de compète. Il y a juste, allez, on va essayer d'harmoniser nos deux voix et essayer de faire en sorte que ce soit la plus belle chanson qu'on ait écrite. À chaque fois, je fais la même chose pour chacun. Quoi, ouais. J'essaye.
1: Alors, il y a aussi vos fantômes bienveillants, ceux que vous avez aimés, que vous aimez encore, même s'ils sont plus là sur ce disque. Il y a Philippe Pascal, le chanteur de Marquis de Sade.
0: Ah ouais.
1: C'est un de vos groupes de jeunesse, quoi.
0: C'est mon groupe
1: hyper formateur.
0: Ouais, c'est ce qui m'a construit.
1: Philippe Pascal était devenu votre ami.
0: Ouais.
1: Il est plus là, mais il est là sur l'album. La chanson s'appelle Les Roses.

0: Alors, c'est pas la première fois qu'on entend vos voix ensemble. Hein. Vous aviez chanté en vrai dans la vraie vie. Mais là, de faire ce duo.
1: J'avais trois chansons. On avait fait un album avant qui refonde Mark Itzad avec Franck. Ouais. Voilà, j'ai dû avoir une petite influence aussi parce qu'en fait, ils se sont revenus, ils habitaient dans la même ville 15 ans après à mon concert. J'avais fait chanter Philippe, on avait fait une reprise de Mark Itzad et j'avais invité Franck. Donc, ils s'étaient revus. J'avais un peu déclenché tout ça. J'espère que ça n'a pas signé son départ parce que j'ai toujours une forme de culpabilité par rapport à ça depuis qu'il n'est plus là. Mais donc on avait fait quelques chansons et puis j'en avais gardé trois où il chantait. Il en reste encore une c'est sur, qui est sur mon application, sur un poème de Charles Cros. Là c'est un texte de Lionel Bourg parce que Philippe cultivait des roses, il adorait son rosier.
0: Voilà, c'est important pour vous de le mettre sur ce disque. Oh bah, héritage.
1: S'il n'y a pas Philippe, il y a personne.
0: Ouais, c'est ça. En fait, c'est la source.
1: S'il n'y a pas Philippe, s'il n'y a pas Franck. Alors, le début, quand j'ai commencé la musique, mais avant, moi, j'étais Marie-Tige Bercarpentier. Ouais. Et cet album, il est très comme ça. Il est très la musique avant Rennes. Mais je pouvais pas faire l'album Héritage sans mettre aussi ceux qui m'ont donné envie de la faire physiquement. Donc, c'était Marie-Tzad, c'était Philippe, c'était Franck Darcel. Et il nous manque sérieusement.
0: Ouais, mais c'est beau qu'il soit là.
1: C'est ce qui m'a construit, donc je veux pas. Y a pas de, moi, j'ai pas de posture. De toute façon, j'ai pas de carte. Donc comme j'ai pas la carte, je peux pas avoir de posture. Moi, je suis de toutes les musiques. Philippe, il aimait pas tout ça. Il s'en foutait de tous ces trucs-là.
0: Les chapelles musicales.
1: Bah oui, il s'en foutait. C'était la plus grande icône du rock français indépendant des années 80 et 90. Et lui, il voulait que je vienne chanter, jouer du piano avec Mark Itzad. Je lui dis mais non, je peux pas. Et ce que je raconte toujours, cette anecdote. Je lui dis mais non, mais je. L'ami te dit oui, mais le fan te dit non. Tu vas pas avoir Pascal Obispo avec Mark Itzad, Philippe, c'est pas possible.
0: Les gens vont pas comprendre.
1: J'ai quand même été chanter, il a insisté pour que je vienne chanter au festival des Inrecuptibles.
0: Ouais.
1: C'était chaud.
0: C'était Vanda's Loving Boy.
1: Exactement. Je me souviens Philippe, très bien. T'es sûr ou quoi Et il faut que tu viennes. Tu viens. Voilà. Donc ça c'était Philippe. Et puis voilà. Et puis Michel Delpech. Lui,
0: oui.
1: Lui, il était fan de rock. Donc tout va bien.
0: Ouais.
1: Tout va bien. Ils sont tous ensemble avec la même envie de faire de la musique avec la même culture, quoi. Quelque part. Avec des nuances, évidemment. Mais bon.
0: Et vous, ça vous procure un peu de réconfort? D'avoir ces bandes-là, de travailler sur les bandes de Delpech, j'imagine, oui, vous l'avez beaucoup, beaucoup aimé, parce que là, carrément, pour l'anniversaire de sa mort, il y a carrément.
1: On a fait un album,
0: voilà,
1: oui.
0: C'est un album. Voilà, il y a Daniel Lévy aussi, ouais. Daniel Lévy, avec qui vous avez fabriqué la comédie musicale de l'an 2000. Les 10 commandements. Et Daniel Lévy, il est là, sur Héritage, la chanson s'appelle L'amour qu'il faut.

0: Daniel Lévy, il est mort hyper jeune, il avait encore plein de choses à faire. Vous aviez peut-être des trucs à faire ensemble.
1: Oui, ben, c'est sûr.
0: Est-ce que c'est réconfortant de les mettre dans un disque, dans votre disque?
1: Ce serait vraiment bizarre de ne pas considérer qu'il puisse être dedans, en fait. C'est évident que Daniel, c'était une partie de ma vie très importante.
0: Oui. Mais je ne demande pas si c'est bien, je demande si ça vous fait du bien.
1: Ouais, ça me fait du bien, en même temps ça me fait du mal, mais c'est impossible qu'il ne soit pas là, quoi. Voilà, okay. J'ai des bandes, je dois le faire. C'est tout, j'ai les bandes de Philippe, j'ai les bandes de Michel Delpech, j'ai travaillé avec lui, j'ai les bandes de Daniel, c'est normal. En plus, cette chanson a été sortie d'une manière différente, il y a 10-15 ans. Elle n'avait pas marché, c'est impossible que cette chanson ne marche pas. Enfin, je veux dire, c'est une super chanson. Et je l'ai refait avec justement la stylistique de cet album. Elle est un peu soul comme ça, et avec la voix de Daniel, c'est vraiment magnifique. Alors lui, pour le coup, lui c'est un chanteur, moi je suis vraiment un compositeur qui chante.
0: Il y a aussi des copains, des gens qui n'ont pas le statut de super-héros dont on parlait tout à l'heure de la chanson française, comme Jonas, comme Claire, comme Renaud, comme Cabrel, mais des gens qui sont plus contemporains, on va dire, de votre carrière à vous, Pascal Obispo.
1: Sur pas des gens des années 70, on va dire, voilà.
0: Voilà.
1: 70, c'est plus... on va dire, on est plus dans les 90.
0: Voilà, 90, voire 2000, comme Icar.
2: Viens

0: Icar, comment il débarque sur le projet ?
1: En fait, je connaissais, je l'avais vu à la télévision, je le trouvais bizarre.
0: C'est vrai qu'il était bizarre.
1: Il m'a interpellé quand il faisait ses yeux comme ça. Mais c'est vrai que je l'ai vu sur scène, je trouvais qu'il avait un côté Becco 2.0. J'étais subjugué, je ne l'avais jamais vu sur scène. Je trouve que la scène, c'est beaucoup mieux, encore mieux que les disques pour le connaître. Pour ceux qui ne connaissent pas Icar, il faut aller le voir sur scène et vous allez voir qui est cette personne.

0: Oui, je l'ai refait parce que je voulais lui donner une...
1: Un côté plus guitare.
0: Une style, ouais, plus 70.
1: Ouais.
0: Entre, je sais pas, Simon and Garfunkel.
2: Ouais.
0: Et
1: America.
0: Ouais. C'est là qu'il y a le solo, non? Ah ouais, faut écouter le début. Ouais, ce côté rock 70,
1: ouais. C'est rock progressif, mais avant que ça devienne chiant. Moi, je trouve que le rock progressif, ça devient chiant dans les années 80, mais dans les années 70, c'est vachement bien.
0: Ouais.
1: Et là, c'est beau. Ouais.
0: Les Floyd et tout ça, ça c'est, ouais, c'est un peu ça. Enfin, on a essayé. Et le truc pour les gypsies, je voudrais dire un tout petit mot, parce que Zazie, elle a le package complet. D'ailleurs, j'adore son nouveau single, peu importe. Les gypsies, c'est parce que mon père a toujours rêvé que je fasse un truc de flamenco. Mon père est plus là depuis 2011. Et parce que je suis espagnol, aussi, je suis franco-espagnol, j'ai deux passeports. Et c'est vrai que c'est un exercice particulier pour moi, l'enfant du rock. Mais pour moi, c'était vraiment une performance de pouvoir chanter un truc flamenco comme ça. Mais j'en rêvais depuis longtemps. Je n'allais pas faire un album en entier. Et j'adore tout ces... Moi, j'adorais Manitas de Platas, etc. C'était vraiment... C'est les trucs qu'aimait mon père, quoi.
1: Ouais. Et puis alors, il y a le rock à guitare en français.
0: On va pas laisser l'intro en entier, elle fait 1 minute 30.
1: Axel Bauer.

0: Là, vous avez lâché les chevaux. Mais lui aussi, sous son dernier album, d'ailleurs. Hein. Retour de la guitare ou pas? Qu'est-ce qu'on dit
1: Pour cet album, c'est que guitare, moi.
0: Ouais.
1: Donc.
0: Oui, mais dans la vie, dans la musique en général, on nous promet depuis quelques années, on nous dit retour du rock, retour
1: de
0: la
1: guitare. Là, en tout cas, moi, j'ai fait ce que j'ai pu de mon côté.
0: Oui, bravo. Oui, c'est vrai. La pierre a été mise à l'édifice.
1: Et Axel Bauer, lui, c'est pas une pierre qui m'a mis à l'édifice, c'est un pont. C'est-à-dire que quand on écoutait Mark Itzad et tout, ouais. On n'avait pas envie de faire de la variette, quoi. C'est en gros. Et c'est vrai que Axel, ça a été vraiment un mec qui m'a fait un pont entre le rock et la chanson en français. Et son premier album, je le connaissais par cœur. Et d'ailleurs, quand je l'ai rencontré, il était très surpris que je connaisse toutes ses chansons. Donc en fait, on a lié amitié comme ça au fur et à mesure depuis toutes ces années. C'est un super gratteux, mais au-delà de ça, c'est un mec super. C'est un mec qui aime la musique. Et ça, c'est le truc principal, quoi. Le mec, il pue la musique, quoi. C'est la folie. Et travailler avec des mecs comme ça, tu vois, bon. C'est un super musicien. Je suis très heureux qu'il ait accepté. Voilà.
0: Ce Héritage, volume 2, est disponible. Et le volume 1 paraîtra en octobre.
1: Le 23.
0: Voilà, on y attend. Véronique Sanson, William Scheller, Eddie Mitchell, Serge Lama, Santa, Calogero, David Hallyday, Gauvin Cerf, ouais. Isabelle Adjani.
1: Il y a du monde.
0: Merci.
1: C'est génial.
0: Voir, merci, hein, Pascal.
1: Merci. Et c'est vrai que ça fait toujours plaisir de venir ici parce que voilà, les personnes qui aiment la musique dans les radios, voilà, donc je voulais simplement te le dire parce qu'on se tutoie dans la vie.
0: Oui, c'est vrai, quand le micro est éteint. Ben, je te remercie.
1: Quand le micro est éteint, c'est ce que j'ai remarqué à chaque fois. Merci d'aimer la musique et merci d'écouter les chansons.
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0: Le pianiste français le plus demandé au

0: monde, aussi à l'aise à l'opéra qu'à Bercy.
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0: De l'ultime album du rocker belge Arnaud au Imagine de la cérémonie d'ouverture des Jeux Olympiques Paris 2024, Sofiane Pamart flirte avec le million de disques vendus. Il a dépassé tranquillou le milliard de streams. Il ne cesse de nous éblouir depuis 2019, début de sa carrière solo. Et il sera en avril 2027 le premier pianiste à se produire au Stade de France. Sofiane Pamart vient de sortir son 4e album, Movie. On est fan et heureux de l'accueillir dans Décibels. Bonsoir Sofiane, bienvenue.
2: Bonsoir, merci pour cette magnifique introduction, pleine d'entrain, pleine d'enthousiasme. Ça me touche beaucoup.
0: Et d'admiration, Sofiane, on s'était vu pour la première fois au moment de Noche, votre 3e album. Le nouveau Movie vient de sortir. Et alors c'est fou, hein, à chaque fois, les titres de vos albums, c'est un mot. Le premier c'était Planète, le deuxième Letter, puis Noche, la nuit. Et là c'est Movie, film. Vous êtes fan de cinéma ?
2: J'adore le cinéma et je rêvais de composer la musique de mon propre film.
0: Ouais.
2: C'est un rêve que je pouvais rendre réalité avec un album musical où il y a une histoire. J'ai d'abord écrit un scénario qui commence par un lever du soleil, qui termine par un coucher du soleil. Dans ce scénario, en fait, c'est l'histoire d'une journée qui est tellement dense émotionnellement qu'on passe par peut-être tous les sentiments qu'on peut traverser à travers une seule vie. Donc c'est très ambitieux, ne vous inquiétez pas, cette journée est inspirante, elle n'est pas lourde, trop autre chose.
0: Mais il y a des tempêtes émotionnelles quand même. Hein.
2: Voilà, c'est ça. Donc c'est la promesse de cet album. Et je viens de le terminer, j'ai mis 2 ans et demi dessus et je suis trop heureux d'en parler et de le promouvoir parce que c'est un projet auquel je crois beaucoup.
0: On va se balader au cœur de ces nouvelles chansons, chère Sofiane Pamart. Mais avant, il faut qu'on se situe géographiquement. Vous, le nordiste, vous habitez à Los Angeles maintenant ? Alors ça, pour un fan de cinéma, c'est le rêve.
2: Exactement. Moi, j'ai envie de construire ma vie en fonction de mes inspirations artistiques, en fonction de mes cycles de création. Donc, quand j'ai décidé de faire un film, je me suis dit, où est-ce que je vais être le plus inspiré pour pouvoir le faire ? Et si j'allais à Hollywood? Donc c'était un rêve un peu d'enfant sur cet univers-là, glamour du cinéma, et surtout un désir de réaliser une œuvre vraiment ancrée dans un décor cinématographique.
0: Ouais.
2: Donc tous les jours, je me réveillais avec mon piano qui donnait sur cette sublime ville, sur la skyline de Los Angeles, cette énergie de cette ville qui vibre, qui est au milieu en fait de quelque chose de très urbain et quelque chose de très nature, et aussi avec toutes ces personnes qui sont acteurs ou actrices ou qui rêvent de le devenir. J'ai tout pris pour le mettre dans cet album.
0: Et il est très beau. Movie, avant de le découvrir, on va faire un petit retour. Donc, Sofiane Pamart, on peut vous entendre en solo, évidemment. Je le disais tout à l'heure, hein, ça peut être dans un opéra. Vous pouvez évidemment, avec brio, jouer de la musique classique. Hein. Vous êtes médaille d'or du Conservatoire National de Lille. Ça peut être donc sur vos compositions à vous. C'est vrai que tous les pianistes ne sont pas compositeurs. Vous, c'est le cas. Je parlais de Noche tout à l'heure, je m'en suis toujours pas remis, moi.

puis depuis le début de votre carrière, vous avez eu cet instinct et ce coup de génie d'aller jouer avec des artistes très différents. On peut vous entendre avec Edith Depréteau reprendre du William Scheller.

0: piano classique, votre piano à vous, le piano dans la chanson française, dans la variété, mais aussi dans le rap. Tout ça, ça fait partie de vous. Vous avez réussi, en fait, ce que peu d'artistes arrivent à faire, c'est à mettre toutes vos facettes artistiques sous les yeux et les oreilles du grand public.
1: C'est vrai, et maintenant, ça s'entend. Et j'ai mis du temps à réussir à ne pas être rangé dans une seule case.
0: Oui.
1: C'était vraiment mon désir, c'est de faire en sorte que... Non, je ne suis pas juste un pianiste classique ou le pianiste des rappeurs ou un pianiste qu'on voit dans l'univers plus de la musique électronique. Ou... En fait, je ne voulais vraiment pas être dans une case.
0: Et c'est... Vous en aviez peur.
1: J'avais peur de ça, ouais. Mais surtout que c'était un désir de singularité, ouais. Où j'ai l'impression que toutes ces facettes multiples créent mon identité d'artiste, et c'est très difficile au début de prouver toute sa multiplicité, ouais. Donc il faut du temps, et ce temps je l'ai pris en travaillant beaucoup. J'ai essayé de gagner du temps à essayer de produire en peu d'années un grand catalogue pour que justement je puisse m'élever en côtoyant plein de genres musicaux et plein de gens extraordinaires qui ont aussi des parcours complètement fous,
0: ouais.
1: Mais aussi pour essayer de montrer que finalement en fait tous ces mondes qu'on a tendance à ranger dans des boîtes et à diviser et à opposer, ils ne sont pas si éloignés que ça. Si jamais on s'intéresse juste à l'émotion, on peut relier un peu tout le monde.
0: Et oui, et notamment avec le piano. Là, vous nous l'avez prouvé, c'est sûr. Et alors, ce qui est génial, c'est que le public a compris ça, a répondu présent. Et l'année prochaine, dans moins d'un an, hein, en avril 2027, vous allez jouer au Stade de France. Ce qui, voilà, pour un musicien, pour un pianiste, est une grande première. Samedi 17 avril 2027, ça paraît loin parce que c'est l'année prochaine. Et en même temps, bah, c'est vite, c'est moins d'un an. Comment avez-vous eu cette idée, ce désir, comment on peut se dire je vais faire un Stade de France?
1: Waouh, j'en perds mes mots tellement.
0: Je sais que c'est vertigineux.
1: C'est vertigineux.
0: Ouais.
1: C'est vertigineux, mais j'ai décidé de jalonner mon parcours d'artiste de grands actes qui vont nous servir de point de ralliement et de manière de raconter cette aventure. Il me manquait un grand événement pour pouvoir célébrer tout ça. Et je me suis dit, et si jamais c'était le moment pour faire un Stade de France, de la même manière que j'ai vécu l'expérience d'être le premier pianiste à jouer à l'Accor Arena à Bercy.
0: Bercy, et puis ouais. Alors Bercy, un vrai Bercy, ras la gueule, vraiment, ouais. Pardon, il n'y a pas d'autre mot, c'était plein, voilà. Quoi. Ouais, c'était fou.
1: Je me suis dit, ok, maintenant le mouvement est devenu encore plus grand, et si on allait chercher le Stade de France comme un grand moment de rassemblement, ouais. Populaire, mais aussi de rassemblement où il y a plein de valeurs qui se fédèrent à travers la musique, et où on se laisse aller dans nos sentiments, dans un voyage introspectif, mais en même temps spectaculaire.
0: Dans les grands rendez-vous qui rassemblent, Sofiane Pamart, vous en avez vécu un il y a 2 ans, la cérémonie d'ouverture des JO Paris 2024. Alors, le Comité international olympique laisse assez libre les villes de ce qu'ils mettent dans leur cérémonie d'ouverture. Mais il y a un truc qui n'est pas négociable, c'est qu'il faut jouer Imagine. Et le deuxième truc pas négociable, vous vous doutez bien, c'est que Imagine, votre version doit être validée par les ayants droit de John Lennon, c'est-à-dire en l'occurrence Yoko Ono. Et donc ça vous est arrivé, Sofiane, vous avez joué Imagine, c'est Juliette Armanet qui chantait. Est-ce que vous pouvez me raconter ce que vous avez ressenti déjà quand on vous l'a proposé, et puis quand Yoko a dit « Yes !»
1: Alors déjà j'étais dans la confidence 2 ans et demi avant le projet.
0: À vous aussi, il fallait vous taire, rien dire à personne.
1: Personne n'a...
0: Même la famille.
1: Ouais, même la famille, ils l'ont appris une semaine avant, parce que ça a fuité à un moment donné dans la presse, et donc du coup j'ai été obligé de leur expliquer à ce moment-là, mais je respectais cette confidentialité, ouais. Et cette surprise que j'allais leur offrir. Et j'ai aimé prendre cette responsabilité de jouer Imagine, qui est une grande chanson de paix, avec cette flamme, le piano en feu sur la scène, comme si ça représentait cette flamme olympique,
0: oui.
1: Et un geste aussi que j'affectionne particulièrement, de mettre mon piano en feu.
0: Oui, c'est vrai, c'est votre truc. Jimi Hendrix mettait le feu aux guitares, Sofiane Pamart met le feu au piano.
1: Voilà. Mais tout ça pour célébrer en fait un moment où en fait on a la chance de représenter quelque chose de profondément culturel et de profondément, oui. Français aux yeux du monde. Donc avoir l'honneur d'être choisi aussi longtemps en avance pour pouvoir faire cet événement, je trouvais ça complètement dingue. Et bien sûr que quand Yoko Ono a accepté la version et a beaucoup aimé,
0: ouais.
1: La version,
0: on m'a dit qu'elle avait particulièrement apprécié.
1: Et ben j'étais très honoré aussi, et en fait ça a donné un tableau très poétique. C'est un autre événement, on parlait des événements majeurs,
0: ouais.
1: Qui jalonnent un parcours. La cérémonie d'ouverture des Jeux Olympiques de Paris, c'était vraiment fou en 2024.
0: l'album Movie qui vient de sortir. Alors, on a parlé du côté cinématographique. Sofiane Pamart vous l'a dit, comme tout bon film et toute bonne journée à Los Angeles, ça commence par un lever de soleil.

0: Sunrise in your eyes, lever de soleil dans tes yeux. Vous nous avez habitués à du piano solo. Là, on entend dès le début des chœurs, on entend là les cordes. Donc, dès les premières secondes du disque, on se dit, ah ouais, là, il a poussé un cran plus loin. Vous vouliez aller un cran plus loin et faire un pas vers les chansons, puisqu'il y a plein de chanteurs et de chanteuses qui sont invités sur votre disque.
1: Après 3 albums de piano solo, j'avais besoin de renouveler mon discours harmonique, ma manière de composer, donc j'ai voulu rajouter des ingrédients dans ma palette. Et c'est comme ça que je me suis dit, ok, la musique orchestrale, c'est une musique qu'on a beaucoup dans les films, je peux me permettre d'y aller. Donc pour la première fois, j'ai commencé à travailler, à composer pour l'orchestre, et entendre les pupitres des violons, donc je faisais des 100 pas, et j'entendais un peu de cuivre, j'entendais les bois, j'entendais les coups de timbale.
0: Vous entendiez tout ça dans votre tête, dans, je précise. C'est ça qui est dingue. Non, mais imaginez ça déjà, composer du piano, composer une mélodie. On se dit, waouh, mais là, c'est tous les instruments de l'orchestre. Et puis, c'est pas un petit orchestre.
1: Et c'est un orchestre de 70 personnes.
0: Ouais,
1: et, et en fait, il faut les laisser rentrer, ces 70 voix à l'intérieur de soi. Et donc, progressivement, je commençais à trouver des clés. Et c'est pour ça que j'ai pris beaucoup de temps pour composer cet album, parce que c'est un album vraiment qui a été très artisanal dans sa manière d'être conçu et qui m'a obligé à m'élever. Donc il fallait que la proposition soit très claire dès le premier morceau, et c'est pour ça qu'on recommence par du piano quand même, tout au début. Et l'album termine par du piano, mais entre-temps, on a vite l'orchestre, le chœur et toutes ces voix qui arrivent, parce que j'avais besoin de me renouveler et parce que j'avais besoin de d'autres témoignages qu'uniquement le mien. Ma voix, c'est celle du piano, c'est le fil conducteur de cet album, mais j'avais besoin d'acteurs, j'avais besoin d'autres personnages qui apparaissaient dans ce film.
0: C'est intéressant de dire des acteurs, parce que pour le coup, toutes les personnalités qui sont en majorité des chanteurs et des chanteuses qui sont invités dans votre disque, c'est des héros de film. Ils ont tous une personnalité, ils ont tous une aura, une dégaine. Je pense par exemple à Mélodie Gardot, c'est la première là, dont on va écouter la voix sur votre album. Mélodie Gardot avec ses lunettes noires, avec sa blondeur hollywoodienne, elle est incroyable, Mélodie Gardot. Et vous lui faites chanter le moment polar noir, évidemment.
1: Exactement.
0: A kiss, a kill.

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1: Vous la voyez, l'héroïne fatale, un peu vénéneuse. Moi, j'imagine avec un foulard dans les cheveux en train de fumer une cigarette.
2: C'est tout elle. C'est vraiment ça. Elle. On ne va pas faire semblant. Et il n'y avait qu'elle pour jouer ce rôle-là.
1: Ouais.
2: Et à ce moment-là, que ferait un réalisateur avec un acteur, avec une actrice, avec autant de personnalité? Il réinventerait complètement son film pour le faire sur mesure pour cette héroïne.
1: C'est ce qui s'est passé pour la chanson.
2: C'est ce qui s'est passé pour la chanson.
1: Ouais, Mélodie Gardot. Pour elle ou pour d'autres chanteurs, chanteuses qu'on trouve sur votre album, Sofiane? Je pense à Wyclef des Fugees, à J Balvin, Laurine, Raïm de Christine and the Queens, Sia. Enfin voilà, il y a des personnalités vraiment du monde entier. Comment vous leur avez présenté le projet? Vous leur avez dit, on va faire une chanson ou on va faire un film?
2: Je leur ai dit qu'on allait faire un film et que je leur réservais une scène rien qu'à eux. Et qu'il fallait absolument qu'ils jouent le jeu d'enlever leur carapace, d'être vulnérables, parce que pour beaucoup d'entre eux, ils n'ont jamais posé sur uniquement du piano.
1: Ben non.
2: Et donc je voulais que le fil conducteur, ce soit celui-là, que la patte, l'étalonnage du film, ce soit cette approche uniquement piano-voix, pour eux, pour les invités. Et en faisant ça, je pouvais aller chercher des artistes d'univers complètement différents. Et à ce moment-là, en fait, finalement, il y a quand même une direction artistique claire qui se crée au fur et à mesure de le film. Sur le papier, quand on voit tous ces artistes au même endroit, on se dit, mais comment ils se retrouvent autour du même banquet? Et en fait, finalement, quand on écoute l'album, vraiment, je peux vous le garantir, j'ai beaucoup travaillé pour arriver à cet effet-là, mais on a l'impression qu'ils viennent juste les uns après les autres, ouais, dans une pièce où il y a le piano qui les attend pour qu'ils puissent se livrer.
1: Comme dans tous les bons films, vous avez pensé à tout, Sofiane Pamart, et notamment à avoir un narrateur, une voix qui vous raconte. Et quelle voix, Jimmy Butler. C'est la première fois que dans une émission musicale, sans doute, on va parler de lui. C'est un grand basketteur.
2: Un champion de NBA que j'ai eu la chance de rencontrer à l'anniversaire d'un autre invité de l'album qui est J Balvin. Et quand il a pris la parole pour remercier J Balvin de sa générosité pour son anniversaire, dans sa manière d'accueillir ses amis proches. Et je me suis dit, mais quel narrateur extraordinaire.
1: Quelle voix. Incroyable.
2: Et donc je cherchais une voix pour ce film. Et je lui ai dit, est-ce que tu veux être cette voix? Et est-ce que tu accepterais de raconter ton histoire? Parce que j'ai besoin d'une voix réelle. Parce que ce film est basé sur une true story. Et ouais, c'est sur une histoire vraie. Et donc, il me fallait non seulement un narrateur charismatique, mais aussi un narrateur qui puisse être légitime dans son parcours de vie pour raconter quelque chose de fort. Et lui, il a été jusqu'à devenir grand champion de basket, mais aussi il a perdu son papa, il a été père, et en fait, il parle de tout ça. Et finalement, il a un langage, un discours très universel. Donc, je vous invite, soit si vous connaissez l'anglais, à apprécier tout son discours, soit à regarder la traduction des paroles, parce que c'est très très très beau ce qu'il dit.
1: Et il le dit d'une telle manière.
3: I mean, I was a kid who didn't have much of anything. But there's a kind of clarity that you get when you're up alone at midnight, too. Other people may have more than me, or an easier path, or whatever. But right now, I got you beat. And I know I'm gonna give more of myself to this day than anybody else would. Because I know what it feels like to have nothing. And so that's what I did. And I still do.
1: Un pianiste classique, oui, ça c'est sur le papier et au début du CV, mais Sofiane Pamart, c'est plus de 750 000 albums vendus, 1 milliard de streams, 29 singles d'or, des disques d'or aussi, 5, et puis de platine, et puis de diamants aussi, un Bercy complet, mais l'Opéra Garnier également. Il joue pour des marques de luxe, des familles royales, des amateurs de classique, mais aussi de rap, de chansons, de rock, de musique latine. Il est là partout, Sofiane Pamart, et le meilleur partout, c'est celui qui réunit 80 000 personnes, le Stade de France, l'année prochaine en 2027. Est-ce que vous êtes un artiste comblé? Pour le moment.
2: Je suis un homme comblé parce que j'arrive à exprimer mes émotions de plein de manières différentes et que j'ai la chance d'avoir un public que j'arrive à entraîner dans cette aventure.
1: Ouais, ils vous suivent, voilà. Ils vous font confiance
2: très,
1: en fait.
2: Très très très fidèles et que je rencontre très souvent après mes concerts, et grâce à ce lien, j'arrive à comprendre ce qui les fait vibrer et mon rôle dans leur vie, ouais, et leur rôle dans ma vie, je leur exprime aussi. Donc oui, je suis comblé de cet amour-là.
1: Vous avez pris le risque, parce que c'est un risque quand on vient du classique et qu'on peut y rester. Vous auriez pu faire carrière simplement en tant qu'excellent concertiste. Vous avez pris ce risque de composer votre musique, d'imposer votre style, d'aller, vous l'avez dit tout à l'heure, contre cette idée qu'il faudrait rester chacun dans sa petite chapelle. Vous avez vraiment pété toutes les cages. Ce risque a été payant parce qu'aujourd'hui, j'ai l'impression que vous avez une liberté folle.
2: Ma liberté est totale grâce à ces risques-là, c'est clair. Après, j'ai une admiration folle aussi pour ceux qui suivent la spécialisation du pianiste classique, qui est un risque aussi, qui est un risque conséquent, mais en même temps qui est admirable. Je pense que le risque qui vaut le plus la peine d'être pris dans toutes les vies, c'est celui qui nous ressemble. C'est essayer de faire en sorte qu'on aille au bout de notre singularité, de notre caractère. Et pour ça, c'est jamais perdu. Tous les investissements, tous les efforts, ce n'est jamais une perte d'énergie. Et c'est ce que j'ai fait. J'ai cru très tôt en moi. Et ça m'a pris, en fait, finalement, beaucoup, beaucoup de temps parce que j'ai su vite ce que je voulais devenir.
1: Vous aviez quel âge, vous pensez, quand
2: J'avais l'âge du petit garçon qui est sur la pochette. De l'album.
1: Tellement mignon! Le petit Sofiane. Vous aviez quel âge, là,
2: J'avais 8 ans et j'avais déjà un plan très, très, très, un plan. J'avais pas un plan, mais j'avais un désir très fort de m'exprimer au piano parce que j'avais compris que c'était mon instrument et que c'était ce que j'allais devenir. Et le reste, c'est juste de l'entraînement au conservatoire, la discipline, les efforts, mais aussi beaucoup, beaucoup de rêves.
1: Ouais.
2: Et après, du voyage encore et encore et encore, et trouver une manière de faire en sorte que ce rêve prenne vie. Et là, maintenant que la machine est vraiment lancée, eh bien, je peux aller toujours un peu plus loin.
1: Vous avez eu cette intuition, finalement, à 8 ans, que votre vie, ce serait le piano. Mais alors, quand votre maman vous a mis au conservatoire, c'était même avant vos 8 ans, il me semble, est-ce qu'elle aussi, elle a eu l'intuition? Elle a dit, ce petit-là, il est pianiste? Parce que vous n'êtes pas d'une famille de musiciens classiques, pas du tout.
2: Non, pas du tout, pas du tout. Et en fait, ma mère qui me voyait jouer sur un...
1: Un petit jouet, un petit Fisher-Price.
2: Ouais, un petit mini-clavier. Elle s'est dit, il a l'air d'aimer ça, je suis admirative de ce monde-là, il faut absolument que je le mette au conservatoire pour lui donner toutes ses chances. Et à 6 ans, j'intègre le conservatoire et depuis, j'ai continué tout ce parcours. Donc oui, j'ai eu les armes pour pouvoir m'exprimer et c'est ce que j'encourage vraiment à tous les parents d'accompagner les intuitions des enfants parce qu'elles sont souvent très très très justes. Et même si ça passe par une organisation particulière et beaucoup d'efforts, ça vaut toujours le coup d'accompagner ça. Et moi, je suis reconnaissant à vie à la fois de l'encadrement de mes parents, mais aussi des grands maîtres que j'ai au conservatoire et de l'institution publique dont j'ai pu bénéficier depuis que je suis tout petit.
1: Réaliser ses rêves, c'est aussi parfois inviter des artistes qu'on écoutait quand on était ado sur son album. Alors, j'ai vu le nom de Wyclef Jean dans la liste des invités de Movie et Sofiane Pamart. Wyclef, c'est les Fugees, c'est le plus grand groupe de la fin des années 90. Voilà ce que vous faites ensemble.

0: Je ne l'ai jamais entendu chanter comme ça. Qu'est-ce qui s'est passé ce soir-là? C'était la nuit, hein?
1: C'était la nuit. En fait, ce qui était beau, c'est que j'étais à New York. J'organisais des dîners dans une très belle suite où il y avait aussi un piano. Et parfois, j'improvisais au piano pendant la nuit. On me filme. Et je sais pas comment, mais cette vidéo atterrit dans le téléphone de Wyclef qui demande à me voir. Je le rencontre le lendemain dans la nuit, et d'ailleurs dans le studio d'Alicia Keys et sur le piano d'Alicia Keys.
0: Pardon, monsieur. Ah oui, non mais c'est vrai. Et c'est Hollywood, hein, ouais, les gars.
1: Et donc tout est surréaliste, mais tout est très beau. Et ouais, quand je le rencontre, vraiment, on a une des premières choses qu'il me dit. Donc d'abord, il vient avec sa guitare, on improvise au piano, et après il me regarde droit dans les yeux, et il m'a dit, tu sais ce qu'on va faire? On va faire une chanson de paix. Ah. Et There Will Be a Day est une chanson de paix. C'est une chanson où en fait on s'imagine un monde où on est tous en train de boire la même eau, de boire, d'être réunis autour du même oasis, d'avoir des protections spirituelles, des armées d'anges qui font en sorte que on est en train d'œuvrer pour la paix. Elle est très très très belle, cette chanson, et c'est l'histoire d'une rencontre qui est devenue on est devenus de grands amis à partir de cette première rencontre en studio et en créant ce morceau.
0: Ah, là, il parle un peu français en plus, il est haïtien.
1: Exactement. Donc, ouais, voilà, c'est ce qui me dit. Et une des choses qu'il m'a dit, c'est aussi une histoire de paix et d'amour entre Haïti et la France qu'on va écrire. Il avait deux grands projets. Ouais.
0: C'est beau. Elle est magnifique, cette chanson. Elle s'appelle There Will Be a Day. Cet album est un film. Ce film est un voyage en 20 scènes avec des invités et puis aussi des moments où vous êtes tout seul, Sofiane. Qu'est-ce que je peux vous souhaiter pour la suite?
1: Qu'on soit toujours plus nombreux à se fédérer autour du piano.
0: Ah, c'est un beau vœu, et en plus vous ne le faites pas pour vous-même du coup, mais pour tout le monde, pour la communauté, j'aime beaucoup. Et merci beaucoup d'être venue nous voir, Sofiane.
1: Merci Émilie, j'ai passé un excellent moment, et je te remercie personnellement. Merci. Pour la classe et la manière de mettre en valeur tes invités. Je suis touché par ce qui vient de se passer.
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0: cascada et baisers dorés, un coup de cœur, ici Drôme Ardèche.
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3: Qu'aimeriez-vous planter dans votre jardin ?
4: Dans mon jardin, j'aimerais bien faire un potager avec par exemple des tomates, de la salade, des melons, etc. pour pouvoir après les récolter et faire des petites salades. Et pour l'été, ça serait bien.
5: Moi, c'est pour les planter à manger illimité.
6: Et moi, je veux planter des fraises, des fleurs par exemple, et aussi des carottes et plein d'autres choses et des salades aussi. Plein.
7: Des framboises, des myrtilles. Parce que moi, j'aime les fraises, framboises, myrtilles parce que c'est incroyable.
8: Moi, ce que je voudrais planter, c'est de la pastèque. Tout ce qu'il y a de nécessaire pour vivre, pour manger.
3: Et tu manges des fruits et des légumes ?
8: C'est presque mes aliments préférés. J'adore les légumes, les tomates, concombres, courgettes, carottes.
4: Oui, beaucoup de légumes et aussi des arbres comme des plantes, des tulipes, des roses, etc. Mais oui, les légumes, c'est trop bon aussi, les fruits.
3: C'est vrai, tu manges des légumes ?
4: Ah oui, j'en mange beaucoup. Je me fais plein de salades. Maman, elle m'a appris à tout faire. Je mets dans un petit bol, je mets de la salade avec de la vinaigrette, des tomates, je coupe des avocats. Quelquefois, je mets des fruits aussi pour donner un petit peu de sucré.
8: Moi, j'aime pas trop la salade et les avocats. C'est les seuls fruits et légumes que j'aime pas trop.
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3: Quand j'ai téléphoné à mes enfants, ils me font « Oui, enfin, t'as gagné, mais t'es pas dans le fauteuil rouge. » Mais je dis « Si, je suis dans le fauteuil rouge. »
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3: Bonjour, je m'appelle Isabelle Desmoulières. J'habite Savonnières et je suis une fan de jeux télé. Je suis professeure de français dans un lycée tourangeau. Alors, j'ai toujours aimé regarder les jeux télé, notamment Nagui.
10: Bonjour.
3: C'était quand même, je pense, mon jeu de prédilection. Et autrement, je regardais Pyramide avec Patrice Lafont. J'aimais beaucoup.
11: Ne changeons rien à cette formule magique et jouons tout de suite à Pyramide.
3: En général, des jeux de culture générale et des jeux de lettres. J'étais une fan du Trivial Pursuit. L'édition, la première édition, je la connaissais quasiment par cœur. Donc oui, j'ai toujours aimé ça.
12: Ça a été quoi le déclic pour vous dire un jour, je vais m'inscrire? Et surtout, comment ça se passe? Comment on se porte candidat?
3: C'est un malentendu. En fait, je venais d'être opérée et j'ai fait un test sans comprendre que j'étais en train de faire le test de culture générale pour être inscrite à Tout le monde veut prendre sa place. Je suis même pas sûre de vouloir y aller parce que je me disais je vais être trop stressée. Et je crois que j'ai été rappelée après, 3 semaines après. Et donc, je suis passée pour la première fois avec Nagui où j'ai été challenger. Et en fait, ils m'ont rappelé 2 ans après. Est-ce que ça vous branche? Et mon beau-fils, en fait, il se souvenait du beau cadeau qu'on avait eu, à savoir un séjour au ski. Allez, Isabelle, tu nous regagnes un séjour au ski. Travailler, mais peut-être 15 heures pour réviser. J'ai bachoté, j'en avais gratté des pages et des pages.
12: Qu'est-ce que ça a fait de vous voir à la télé?
3: On est hyper étonnés, surtout qu'avec le stress, ça déforme un tout petit peu les traits. Il vous maquille énormément, donc ça lisse la peau, mais de fou.
13: Alors oui, un petit peu de stress, forcément, mais avec de la discipline, de la stratégie et une bonne étoile, Isabelle a quand même décroché de sacrés cadeaux.
3: Un super ordi, 10 800 euros. Ils envoient bel et bien, il faut bien le préciser. Après, également, j'ai gagné à tout le monde à son mot à dire. C'est il y a moins de 6 mois et j'ai gagné 12 500 euros.
13: Et les plateaux télé lui ont donné envie d'écrire un livre.
3: En fait, moi, j'ai regardé en tant que spectatrice, mais je n'ai pas été la seule. Et c'est là que j'ai découvert des personnes qu'on peut appeler des haters, des détracteurs. Et ça a été le point de départ de réfléchir à quelle pouvait être la vie de ces haters, comment ils s'occupaient. Et donc, je leur ai inventé un quotidien.
13: Amis éditeurs, le manuscrit est fini. À vous peut-être de le faire vivre. Isabelle est ouverte aux propositions. Mais avant ça, un conseil.
3: C'est le sourire, mais le sourire visuellement.
13: Et écoutez, ça fonctionne. Isabelle a gagné cet été un VTT au Blind Test d'ici Touraine.
3: Un plaisir à être là et un plaisir à jouer.
14: Merci, je suis trop, trop contente. Merci, ici Touraine.
3: Après, quand on gagne, c'est encore mieux.
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15: Si le pantalon fait fureur de nos jours chez les filles comme chez les garçons, qu'en est-il de la braie ? B-R-A-I-E. Son ancêtre, le pantalon de l'Antiquité, qui pouvait être serré au niveau des chevilles, serré ou bouffant au niveau des cuisses. La braie a été inventée par les Gaulois. C'est grâce aux Gaulois que les Romains apprirent à connaître la braie. Le mot s'est répandu après dans toutes les langues romanes avant que le personnage de Pantalone de la Commedia dell'arte, le costume du riche Vénitien qui porte un pantalon, ne fasse sensation et répande le mot pantalon sur tout le territoire français. Enfin, sauf un territoire qui résiste toujours à l'envahisseur, les pays occitans, où le pantalon se dit toujours comme les Gaulois, l'obraio o l'obraso. Ne dit-on pas que ce gouya est toujours débraillé? Cela vient de la même origine, mal pantalonné, mal fagoté. Tu pouvais pas tourner monter ta braguette, te plaise? Tu ne peux pas remonter ta braguette, je te prie. Même origine. Oups, pardon. Anéadio.
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1: Parce que si le week-end, comme moi, vous entendez votre épouse vous dire « Tu sais quoi, j'ai réfléchi à… » Ou alors « Ah, tu sais ce qu'on pourrait faire ce week-end » ben vous savez que vous allez passer le week-end entier dans des magasins de bricolage, seul, et à vous battre avec la perceuse et l'outillage, seul. Bon, là, il fallait que je rajoute une étagère dans une cloison. Mais bon, j'étais mal réveillé dimanche matin, j'ai percé un peu trop loin. Et maintenant, la cheville est trop enfoncée, ça lotte, ça bouge, c'est une galère, quoi. Alors ma maman, elle m'a regardé galérer, là, pour ressortir la cheville du mur, et elle m'a demandé « Pourquoi tu n'utilises pas du scotch ?» Je lui dis, mais le scotch, c'est pas assez solide pour retirer la tivle du mur. Et là, elle me répond, tu totles, aïe, c'est pour mettre le tivle, la cheville, pas pour l'enlever. Bah oui, parce qu'elle m'a montré que pour ne pas percer plus loin qu'il ne faut, vous mesurez la longueur voulue, ou vous prenez la longueur de votre cheville et vous la mettez jusqu'au bout du forêt. Puis vous y mettez un scotch qui remonte bien un petit peu.
2: Ah oui,
1: et quand vous percez, en fait, vous voyez exactement là où il faut que vous vous arrêtiez pour que la cheville n'aille pas trop loin dans la cloison. Et comme ça tient bien. Merci ma maman, mais j'aurais aimé avoir l'info avant de percer.
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3: J'avoue, j'ai un faible pour les Vosges discrètes. Ce ne sont pas forcément les Vosges célèbres, hein. Du côté de Gérardmer, de la Bresse. Ce ne sont pas les Vosges tranquilles, comme j'aime les appeler, du côté de Rambervillers. Ce ne sont pas les Vosges historiques, du côté de Senones ou de Moyen-Moutier, ni même la plaine des Vosges, à Vittel, Neufchâteau, Contrex et Ville. Non, les Vosges discrètes, ce sont les Vosges, allez, on va dire entre Remiremont et Plombières, entre le Val d'Ajol et le Saint-Mont. Ici, il y a Éloy, Vecoux, Saint-Amé, Girmont-Val d'Ajol, et c'est d'une grande beauté. Entre forêts fournies, où le sapin commence à abdiquer sa royauté vosgienne au profit des feuillus, on trouve des chênes, des hêtres qui font aussi leur place et leurs longues branches font jouer la lumière sur la route, du côté de la feuillée Dorothée par exemple, avant de découvrir plus loin une carte postale, le Val d'Ajol et son église. Il y a ici le Saint-Mont, lieu mythique dont on dit que les Gaulois avaient fait une forteresse face aux Romains avant que Saint-Romaric n'en fasse une forteresse de la foi. On sent au Saint-Mont, comme à Sion d'ailleurs, de ces forces qui viennent du plus profond de la terre et de l'histoire, qui font vibrer l'âme avant de partir je ne sais où dans les nuées du ciel. Ici, dans les Vosges secrètes, il y a l'élégance toute aristocratique de Remiremont, la ville des femmes, des chanoinesses, ces dames abbesses qui ont tellement imprimé leur marque, notamment l'envie de beauté qu'on retrouve non seulement autour de l'église Saint-Pierre, dans le quartier des chanoinesses, mais aussi partout dans la ville. Ben oui, à Remiremont, les monuments ne sont pas juste utiles, on sent qu'ils ont été faits pour être beaux. Ici, c'est l'antique beauté de Plombières. Plombières, autour de son clocher pointu, dans sa vallée d'histoire, qui se souvient avoir vu passer Voltaire, Beaumarchais, Rabelais, et qui se sent prête à soigner ou même apaiser juste, qui voudra s'offrir une bulle où on est ici tout à soi. Juste ça, être à soi, c'est si rare. Les Vosges discrètes, c'est un joli chemin découvert au-dessus de Vecoux ou dans la forêt près de Saint-Amé. C'est un rayon de soleil au-dessus de Éloy ou une bonne table au Val d'Ajol. Un moment vosgien est tellement fin bien que je vous souhaite de le découvrir ou d'y revenir.
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5: Vous chantez ça, Michel Rivérol, parce que vous chantiez des chansons polissonnes sur les scènes il y a quelques années.
6: Pendant très longtemps, effectivement, avec un pianiste, c'était un spectacle piano-voix. J'ai par ailleurs payé mes études en chantant et j'étais CPE.
5: Ah oui, voilà, parce que ça, on va en parler. Vous étiez CPE à quel endroit ?
6: Au collège de l'Onaguet, puis quand un poste s'est libéré au lycée Saint-Sernin, je l'ai demandé, j'ai eu la chance de l'avoir et d'y rencontrer des élèves en option musique.
5: Et deux garçons célèbres.
6: Big Flo et Oli, effectivement, j'ai eu cette chance. France pendant mes 17 années passées dans ce lycée. Oui.
5: Vous faisiez tampon parfois, c'est-à-dire ?
6: Un enseignant, il doit faire passer un programme et quand ses élèves sont trop souvent absents, là, ça passe plus du tout. Et je me souviens de moments d'échanges avec un professeur de mathématiques qui me disait « Non, mais là, ça suffit, il faut les coller maintenant, il faut les punir, moi, j'en peux plus, ils sont jamais là. » Mais je t'assure qu'ils sont malades, je me disais. En fait, je savais qu'ils faisaient une première partie à l'Olympia, donc bon, ils étaient déjà très vite, ils ont atteint une sacrée notoriété et mener les choses de front devenait difficile à ce moment-là.
5: Et vous aviez des contacts avec la maman aussi?
6: Ah oui, ben la maman aussi. La maman voulait qu'ils aient le bac. Et elle a réussi. Elle disait sans le bac, non, je ne les lâche pas. Bon, après, elle était bien obligée de lâcher quand même, une fois qu'ils sont majeurs. Elle aussi, elle s'est retrouvée dans mon bureau à examiner les absences. Et vraiment, ils peuvent remercier Patricia, leur maman, qui m'a dit déjà, mais voyons, ça, c'est pas justifié, ça, c'est pas justifié. Ça, non, là, je compte sur vous, vous les punissez, c'est pas possible. Bon, elle veillait au grain et elle avait bien raison.
5: Alors, il y avait de la complicité avec eux, au point d'ailleurs qu'ils vous ont demandé de tourner dans un clip.
6: Ils m'ont demandé de tourner dans un clip qui s'appelle Pourquoi pas nous. Et pour dire deux malheureuses phrases, il a fallu, alors je pensais moi, du premier coup avec mon expérience, pas du tout. Il a fallu recommencer et à un moment, c'est Florian qui me regarde complètement désappointé. Il me dit, mais vous l'entendez pas, madame? Et là, c'était le renversement, quoi. Habituellement, c'est plus les adultes qui apportent aux élèves, effectivement. Et là, je les mettais dans l'embarras et je ne comprenais pas ce qui ne collait pas. Enfin, c'est une anecdote que je n'ai jamais racontée et je la raconte pour la première fois, là. Peut-être que j'avais ça au fond de moi, je n'osais pas trop m'en vanter. Enfin, j'ai fini à la troisième fois, on m'a fait signe que c'était OK, j'ai été applaudi, la scène était dans la boîte, voilà. Mais ils m'ont fait douter de mes capacités.

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1: Oh, j'en peux arrêter de beuvracher.
2: En Berrichon dans le texte.
1: Beuvracher, c'est boire des petits canons. Mais à force d'en mettre derrière la cravate, vous pourriez ben avoir le gerlet, puis devenir causant. Puis si vous continuez à beuvrailler, vous serez abreuvagé, plein comme une nœud. Mais quand c'est que vous en avez vos deux pleins patins, le lendemain, il y a le pivert qui vous cogne dans le tête, yo. Ça fait qu'au goûter, vous buvez plus que de l'io. Vous faites un repas de bœuf. Les bonnes résolutions de plus toucher à une chopine, oh, ça dure jamais ben longtemps. On retrouve ben vite son avaloir, et puis on se remet en beuvée. Faut dire que chez nous, dans le Berry, j'enque l'embarras du choix. Châteaumeillant, Mentoux, Chancy, Reuilly, Sancerre, Valençay. Sans compter Saint-Marcel et Venem. Comment voulez-vous en que ça que j'arrête un de gobloter? Maurice Sandré, dans Plein Communeux, nous décrit son état. Cré bon Dieu? Tchic, ça veut donc dire. V'là que je peux plus rester d'aplomb. Quand que je cause, je raconte des bêtises et j'ai la tête comme un vrai plomb. Je peux plus me tenir sur mes gibolles. J'ai comme qui dirait mal aux cheveux. Ah, je crée bien que je suis plein, ma parole. Là oui, je suis plein comme une nœud. Oh, c'est une chose qui est pas naturelle. Où que j'ai ben pu attraper ça? Ah, va m'endioler, ma fumelle, en me voyant dans cet état-là. Ah, pour une fois que je fête la Sainte-Barbe, je peux plus rentrer chez nous, mon Dieu, sans me cramponner à tous les arbres. Ah, ça y est, ben, je suis plein comme une nœud. C'est que pour arroser la bonne cuisine, en que le lieutenant, tous les deux, j'avons bu nos 17 chopines. Du coup, nous voilà plein comme une nœud.
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3: Vous l'avez forcément déjà remarqué en allant de Palavas à Carnon, ce fortin qui trône au milieu de l'étang du Levant. C'est la redoute de Balestras, une tour de guet qui a passé 60 ans emmurée dans un château d'eau.
4: Au secours des pirates !
3: Au milieu du XVIIIe siècle, de nombreux pirates barbaresques arpentent notre littoral et détroussent les navires marchands. Et il y a aussi les Anglais qui se prennent pour les maîtres des mers. Fire ! Pour protéger les populations, Louis XV fait construire tout au long des côtes françaises une série de fortins équipés de sémaphores. Lorsqu'un bateau suspect se rapproche dangereusement, on envoie des signaux pour prévenir les gardes-côtes qui envoient alors au canon quelques coups de semonce. Du Gros du Roi jusqu'à Hague, dont construit un réseau de 8 tours de guet, on peut encore voir celle de Frontignan, Marseille, en 7, au Grand Travers aussi, et donc celle de Palavas. Dès 1743, la redoute de Balestras assure sa fonction protectrice, et ça va durer plus d'un siècle. Autour de ce fortin, peu à peu, des pêcheurs installent leurs cabanes, et c'est tout un village qui finit par prendre forme. En 1906, on installe sur le toit de la tour une citerne, qui va alimenter en eau les fontaines de la commune. Au début du XXe siècle, la station balnéaire, devenue reine des plages, voit ses besoins en eau augmenter. Alors en 1943, la mairie décide de bâtir un véritable château d'eau. Il y a toujours la cuve sur la redoute qui est alors emprisonnée d'un sarcophage de béton.

0: qui a contribué à la réputation de Palavas grâce à ses dessins du célèbre Petit Train. Voilà une bonne occasion d'aller les visiter.
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1: Dans la rue Poncillon, il y a un atelier de gravure, Philippe Estrade. À mon avis, ça fait belle lurette qu'il est là, cet homme. On va essayer d'aller faire connaissance. Allez, on va aller dans l'arrière-boutique, discuter avec Philippe Estrade himself. Vous êtes là depuis combien de temps ?
2: 1987.
1: Le métier de graveur, c'est quoi en fait ?
2: Alors, je fais des plaques de toubib pour les bancs et des plaques de cercueil quand les toubib sont mauvais.
1: Et vous faites aussi les clés pour ouvrir certains cœurs ?
2: Non, non, malheureusement, non. Je fais des clés pour ouvrir les chambres des jeunes filles.
1: Vous avez des souvenirs de gravures un petit peu spéciales qu'on vous a eu demandé, parce que vous gravez un peu de tout, des plaques, j'imagine.
2: Alors, j'ai un souvenir, alors ça reste un peu dans le même secteur. Un jour, un monsieur m'a amené une jolie médaille, un bijou, quoi, où il m'a demandé de graver salope. Je lui ai dit que le bijou était beau, que c'était, qu'il ne fallait pas le faire, quoi. Et il a insisté, je l'ai fait.
1: Et alors, c'est la fin, là ? Vous arrêtez votre activité ?
2: Oui, à la fin de l'année.
1: Content ou finalement, quand même, ça fait un petit pincement au cœur ? Parce que moi, je la vois, votre enseigne, depuis longtemps. Hein.
2: Alors, ça date des années 50. Mon prédécesseur, à qui j'ai racheté le magasin, on s'en départ à la retraite, et je passe la main, et mon successeur est là, c'est mon fils.
1: Histoire de transmission, encore une fois. Votre fils qui, du coup, allez hop, reprend le flambeau.
2: Voilà, il me pousse au trou.
1: C'est difficile d'arrêter, du jour au lendemain.
2: Ouais, faut se réinventer, et j'ai encore pas eu l'idée. Je sais pas ce que je vais faire, je vais m'ennuyer.
1: C'est pas dit.
2: Je sais pas. C'est compliqué, hein.
1: Ah, il y a une inquiétude, hein, c'est clair. Oui. Mais rien ne vous empêcherait de continuer.
2: Si, lui.
1: On va aller lui dire deux mots.
2: J'aurais pas travaillé avec mon père, hein, donc il est pareil, hein.
1: Bah pourquoi pas ?
2: C'est infaisable.
1: Mais si, j'en connais plein, toujours... moi, qui travaillent avec leur père.
2: C'est toujours un vieux con. Là, la pièce où on est, c'était l'endroit où on cassait la croûte avec les copains, et donc les

0: photos de mes copains, des quelques bringouilles qui se sont fait là. Il a tout viré.
1: Ils font plus la bringue, les jeunes?
0: Ben, il a mis des trucs comme ça, là. C'est plus pareil. Mais mes copains étaient désespérés quand ils ont vu.
1: Ben, y a de quoi?
0: Ben oui.
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3: Bonjour à toutes et tous, Thierry Sagarloïto pour Affaires Classées, le podcast. Nous sommes en juin 1884. Un vieil homme habitant le village sous le teint d'Escioul est sauvagement assassiné dans une auberge du village voisin de Lannes en Barétousse. Qui lui en voulait donc et pourquoi? Réponse dans un instant.
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3: Village sous le teint d'Escioul vivait naguère un certain Joseph Larras. Cet ouvrier d'origine espagnole, âgé de 58 ans, était vaillant, bien que de santé assez faible. Sa sobriété et ses habitudes économes le rendaient, disait-on, à l'abri du besoin. D'origine modeste, Joseph n'hésitait jamais à faire état du fruit de son labeur, des espèces sonnantes et trébuchantes qu'il trimballait fièrement dans sa ceinture. Le soir venu, au troquet du coin, cela devenait même un sujet de plaisanterie. Combien avait-il exactement dans sa poche? 1600, 1800 francs? Nul ne savait vraiment. Nous sommes en 1884 et pour l'époque, ce joli pécule a de quoi susciter l'admiration, la jalousie, voire même aiguiser l'appétit de sujets peu fréquentables. Joseph eut un jour le malheur de prêter une somme d'argent à une certaine Madeleine. L'intéressé était connu dans les environs et pour cause. Elle tenait dans le village de Lannes en Barétousse un cabaret où les hommes du canton venaient volontiers s'encanailler lorsqu'ils le pouvaient. Des dames de joie y servaient de l'alcool à volonté avant de faire commerce de leur charme. Ladite Madeleine flaira sans peine le pigeon. Malgré son inconduite notoire, elle put approcher Joseph et le convaincre de lui prêter une petite partie de son bas de laine. Les mois passèrent et le brave ouvrier eut toutes les peines du monde à se faire rembourser. Le 1er juin, il finit par se rendre chez sa débitrice, laquelle, pas gênée pour deux sous, le reçut très amicalement en lui offrant à boire et à manger. La nuit suivante s'avéra cauchemardesque pour le pauvre Joseph qui fut pris de fortes douleurs au ventre.
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3: Trois jours durant, Joseph fut contraint de garder le lit, incapable de tenir sur ses deux pieds. Quand son médecin se présenta, il diagnostiqua sans mal une tentative d'empoisonnement. Un crime très en vogue à l'époque. Il lui fallut une bonne semaine pour se rétablir. Une fois remis, le brave ouvrier aurait fort bien pu s'empresser de déposer plainte à la gendarmerie. Sauf que, en agissant ainsi, il risquait de faire une croix sur sa créance. Joseph choisit donc de ne rien dire afin de revenir de plus belle à la charge auprès de la vilaine Madeleine, laquelle ne fut guère rebutée par l'insuccès de son premier essai de l'empoisonner. Excitée par la convoitise du magot de Joseph, elle se décida cette fois à l'assassiner, non sans voler au préalable, le pognon avant de faire disparaître sa dépouille. Un projet préparé 13 jours durant. Le 10 juin 1884, comprenant que Joseph rechignait à se présenter au cabaret, Madeleine eut l'idée de solliciter l'aide d'un certain Bidard. Et selon le plan ourdi par la maquerelle du village de Lannes, le Basque devait se rendre au domicile du vieux Larras afin de lui demander un petit service. Bidard, recherchant soi-disant un guide connaissant comme sa poche les routes du royaume d'Espagne, devait accompagner deux dames qui se disaient désireuses de faire un pèlerinage à Saint-Jacques-de-Compostelle. L'idée consistait donc à mettre le marché en main à Joseph. Ah, la belle histoire! Sachant la perversité de sa voisine, Bidard eut un mauvais pressentiment et il se garda bien d'honorer la mission. Deuxième échec pour Madeleine, qui ne songea pas un instant à lâcher prise. Elle revint à la charge. charge le lendemain, mais Bidart ne bougea pas.
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3: Peu importe, le 22 juin, la tenancière de cabaret change son fusil d'épaule. Elle recrute cette fois deux autres acolytes, Thérèse et Jeanne-Marie, qui iront frapper séance tenante à la porte du vieux Larras afin de lui demander de l'aide. Prétextant se rendre demain à Raqqa, les deux dames ont pour mission de convaincre le futur pigeon de leur montrer la route. Moyennant finance, évidemment. Flairant l'entourloupe, Larras refuse. Il profite de cette visite inattendue pour leur demander de passer le mot à Madeleine, qu'elle se dépêche d'éteindre sa dette, sans quoi il n'hésitera pas à la traduire en justice au tribunal d'Oloron. Ne voyant rien venir, l'ouvrier espagnol se présente le lendemain dès 7h chez la Madeleine, laquelle l'envoie promener au motif qu'elle dort et qu'il vaudrait mieux qu'il revienne à 16h. Assuré que Jo Larras se pointera ce soir, la tenancière de cabaret lui prépare cette fois un comité d'accueil plutôt musclé. Elle sollicite une nouvelle fois ses deux complices, Thérèse et Jeanne-Marie, afin qu'elles lui prêtent main forte. Et le plan fonctionnera à merveille. Tout commence vers 15h30. La fille aînée de Madeleine, postée en sentinelle sur le chemin, court à l'auberge afin de prévenir les trois mégères de l'arrivée imminente du vieil homme. Quelques instants plus tard, Larras frappe à la porte de l'auberge. L'endroit a l'air désert. Il entre. À peine franchit-il le seuil que Madeleine se rue sur lui afin de le jeter au sol, tandis que Jeanne-Marie claque la porte et ferme le loquet intérieur. Les deux dames empoignent violemment Joseph, le tirant dans une chambre de la maison. Mais vous l'avez compris, le pire est à venir.
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3: Thérèse, la troisième comparse, les rejoint. Elle s'empare des jambes de Joseph tandis que Jeanne-Marie lui maintient les bras. Madeleine exulte. Elle peut enfin faire la peau de son créancier et pour cela, elle l'étrangle de toutes ses forces avant de s'emparer d'une corde qu'elle a préparée pour l'occasion. Quelques minutes plus tard, le vieux Joseph pousse son dernier souffle. L'horrible Madeleine va enfin pouvoir s'emparer de la fameuse ceinture qui recèle les économies du malheureux. Le fameux magot caché n'était donc pas une légende. La tenancière sans scrupule arrache les liasses de billets. Elle en distribue quelques-uns à ses deux complices. 35 francs pour Thérèse, 25 francs pour Jeanne-Marie et le reste pour Madeleine. Leur bonheur sera pourtant de courte durée car et elle ne l'avait pas prévu. Il y avait un témoin dehors et c'est très gênant. Un domestique trentenaire a scruté le manège depuis la maison voisine. Il a vu l'arrivée du vieux Larras, il a surtout entendu ses cris et, ne le voyant pas reparaître, il a décidé d'aller jeter un œil dans l'auberge de l'horreur. Madeleine l'accueille, pas gênée pour deux sous. Aucune émotion ne traverse son visage. Marc jette un rapide coup d'œil, sans résultat. Il quitte les lieux, puis fait un rapide tour de maison, quand soudain, il aperçoit par une fenêtre le corps du malheureux gisant au sol d'une chambre du rez-de-chaussée. Le jeune domestique fait part de la macabre découverte à sa maîtresse, laquelle s'empresse d'alerter monsieur le maire. Le soir même, les gendarmes rappliquent à l'auberge de l'âne, suivi du juge de paix et du procureur. La perquisition commence. Elle durera toute la nuit.
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3: Après de longues recherches, on finit par retrouver le cadavre du vieil homme. Il a été enveloppé dans un sac de toile, dissimulé entre le matelas et la paillasse d'un lit où dormait, détail macabre, le plus jeune fils de la maîtresse des lieux. Surprise en quasi flagrant délit, croyez-vous que les trois femmes avoueraient leur forfait? Même pas! Elles commencent par nier effrontément l'assassinat de leur proie, avant de se rejeter mutuellement les responsabilités les unes sur les autres. Les gendarmes n'auront pourtant guère de mal pour les confondre. Les trois mégères n'ont même pas eu le temps de dépenser l'argent qu'elles ont volé et qui traîne dans leur poche. La fouille des lieux livrera un autre indice. L'arsenic utilisé lors de la tentative d'empoisonnement du vieux Jo repose dans une boîte en métal. Détail accablant. Embarrés tous, comme en saoule, l'arrestation des trois mégères criminelles sème l'émoi. On savait certes que Madeleine traînait une sale réputation de mère maquerelle, mais de là à assassiner de sang-froid un vieil homme sans défense parce qu'il a eu le tort de réclamer le remboursement d'un prêt, somme toute modeste, il y a un pas. Voilà 10 ans que Joseph habitait la France. Le décès de son épouse n'a sans doute rien arrangé à son tempérament radin. N'ayant plus de contact avec ses 3 enfants, il tuait donc le temps dans les troquets du coin, parlant sans doute beaucoup trop de ses économies planquées dans sa ceinture. Moralité, ton secret est ton sang, et si tu le partages, tu meurs. Le procès s'ouvre à Pau, devant la cour d'assises des Basses-Pyrénées, en décembre 1884. Verdict, Madeleine finira ses jours en prison, au bagne. Ses 2 comparses purgeront, elles, 20 ans au cachot.
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3: 3 mégères dans le box, nous étions en 1884 sur les hauteurs de Soule et aux confins avec la vallée du Barétous. Je vous propose dans un prochain épisode d'aller dans la cour de l'hôpital de Bayonne un après-midi de mars 1980. Soudainement, en milieu d'après-midi vers 16h, une voiture explose. C'est la voiture du sous-préfet. Pourquoi cette explosion et par qui? Réponse dans un prochain numéro intitulé « Cheval de Troie ». À bientôt.
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6: Bonjour Olivier, vous nous racontez une expérience professionnelle aujourd'hui.
5: Oui, linguistico-professionnelle. Mais blé. Aujourd'hui, je vais vous raconter l'histoire d'une jeune kiné qui s'est installée à Saint-Té, toute fraîche diplômée et persuadée que chez nous, tout le monde parlait comme dans les manuels de l'école de kiné. Le travail, pas de souci, elle en a d'abord comme tous les kinés. Mais ce qu'elle n'avait pas prévu, c'était une aide pour les séances de traduction simultanée en gaga. Premier cas, un patient vient pour une rééducation à une prothèse de hanche. Il s'assied, soupire et déclare « Mon problème principal, c'est que j'arrive plus à m'acacasser. » « À vous quoi ?» qu'elle lui rebique, perplexe. « Ben, à mettre un cacassant, pardi. » Et là, notre kiné reste planté, croyant qu'il parlait d'un nouveau mouvement de yoga. Alors qu'en fait, bien sûr, il voulait juste s'accroupir. Deuxième séance de la matinée, deuxième quiproquo. Une patiente entre en se tenant le dos et lui dit « Ma sciatique, elle m'a fait kiné !» La jeune praticienne la regarde, ébahie. « Ah, vous vous êtes découvert une vocation ?» Mais la patiente ne voulait pas dire « kiné » au sens de kinésithérapeute, mais bien « kiné », Q-U-I-N-E-R, qui veut dire « gémir, pleurer, couiner ». La jeune femme s'imaginait qu'à peine arrivée, la patiente voulait lui faire de la concurrence. Troisième épisode, un monsieur arrive, pas très en forme, et déclare « J'ai du mal à me concentrer sur les exercices, j'ai le bas beau depuis quelques jours. » Et la kiné de rebiquer « Mais si vous avez le bas du corps qui est beau, c'est plutôt positif, non ?»« Mais non, kiné, ma blette, avoir le bas beau, c'est ne pas avoir le moral. » Et pour finir, la palme de la consultation la plus confuse, une dame entre et lui dit « J'ai une consulte. » 5 minutes d'incompréhension plus tard, la jeune kiné découvre que « consulte », ici, ça veut dire « ordonnance ». La tatin, elle est allée la voir, la jeune kiné. Elle m'a dit qu'elle avait bien progressé, parce que après 2 mois à Saint-Té, la kiné lui a dit « Allez, on s'acacasse doucement, tâchez moyen d'y aller doucement pour pas kiner. » Moi, je suis été la voir, la kiné, pour lui remettre le diplôme du Goya Lauréat.
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1: Et le cocktail américain, c'est quoi?
2: C'est un cocktail grillé avec une sauce américaine, tomate, échalote, une pointe de cognac, du vin blanc. C'est un peu relevé.
3: Un déca,
4: pâté, jambon, c'est un rayette, gruyère, chantal, rosé, jambon de pays.
5: Eh ben, tout ça, ça va aller dans la blanquette.
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10: Bonjour.
11: Alors, on est où ici, Philippe?
10: On est sur mon exploitation, dans la miellerie.
11: Ici, à Boulternère.
10: À Boulternère.
11: Et Philippe, vous avez donc une miellerie, vous avez aussi des vergers.
10: Beaucoup de produits différents, on fait des pommes, des amandes, des abricots, du jus de pomme, du nectar.
11: Il me semble que j'ai vu aussi des pieds d'avocat.
10: C'est pas en production.
11: C'est un essai.
10: C'est un essai, on verra si la météo devient un peu plus clémente dans les années à venir.
11: Et là, vous avez donc la mise en pot ici, dans votre miellerie de Boulternère.
10: Je peux même vous faire goûter, si vous
11: voulez. Je veux bien, oui.
10: Je suis déjà très fier de mes abeilles, surtout.
11: Et alors, quel est le miel que vous préférez, vous?
10: Moi, je les aime tous. Après, je ne sais pas si vous connaissez peut-être des miels un peu particuliers, comme la bruyère calune.
11: Eh bien, allons-y. Non. Très subtil, hein, comme parfum.
10: Oui, c'est un miel qui est très particulier, peu récolté parce qu'il est très difficile à extraire, et par contre très prisé dans l'Europe du Nord. Celui-là, il vient de la réserve naturelle de Pie.
11: Donc ça sent très très bon le miel dans la miellerie. On va aller peut-être du côté des pommes. Donc là, Philippe, on se dirige vers votre verger. À notre droite, tous les pommiers.
10: Oui, voilà, différentes variétés. Gold Rush, un petit peu de fugit aussi. En fait, si vous voulez, on a mis des pommes qui ne pouvaient pas aller à la montagne. Ici, on a gardé des pommes qui se récoltent tard, comme la fugit ou la Gold Rush. Et après, celle qu'on a vue la première, c'est une primeur, une gala. Qui elle aussi, elle est mieux ici que qu'à Sahara.
11: Oh là, monsieur, vous avez fait provision là.
3: Ah mais, monsieur Torrent est très connu dans le coin.
11: Alors combien vous en avez acheté de pommes? Combien de kilos?
3: Oh, j'en sais rien, il y en a 3, 4, 5 caisses.
11: Ah ouais, quand même, c'est pour
3: plus,
11: tout l'hiver.
3: Plus les noix.
11: Bonne dégustation.
3: Merci.
11: Ça sent bon la pomme. Et alors, est-ce que vous pouvez, s'il vous plaît, Philippe, me montrer la variété endémique du Roussillon, la coquette?
10: Voilà, ça c'est coquette.
11: Voilà, sa particularité, c'est qu'elle est un petit peu rosée.
10: Voilà, un petit peu rosée. C'est une variété voilà, qui est présente avant que la Golden arrive. Donc c'est dans les années 50. Et elle a été au fur et à mesure supplantée par les Rennais du Canada, là-haut, les Golden. Parce que c'est un arbre qui est très alternant. C'est-à-dire qu'il produit qu'une année sur deux. On est plus très nombreux à avoir de la coquette.
11: Donc c'est une chance de pouvoir la goûter.
10: Oui, vous voulez goûter?
11: Allez.
10: Je peux goûter.
12: Allez.
11: Elle est trop trop bonne. Je vois qu'il y a aussi des noix. Ça, c'est pas votre production, c'est un copain à vous?
10: Voilà, c'est Monsieur Retch à Boule Ternaire. Pareil, pour faire face un peu à la disparition des pêchers, tout le monde s'est diversifié, à mettre des olives, des grenades, des noix. On a cherché des cultures alternatives.
11: Et dites-moi, Philippe, vous avez les pommes et vous avez le jus de pomme.
10: On a un petit atelier, on se fait nous-mêmes le jus de pomme, voilà.
11: C'est pour ça que vous avez plein de clients aussi, parce que vous avez plein de bons produits.
10: Ça fait 43 ans qu'on fait du jus de pomme.
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13: Victor Hugo est venu à Reims à plusieurs reprises, et notamment lors du sacre de Charles X, le 29 mai 1825. Charles X qui a succédé à son frère, Louis XVIII, quelques mois plus tôt, en octobre 1824. Depuis 10 ans, en fait, les Bourbons retrouvaient le trône après la chute de Napoléon et l'entrée dans la période dite de la Restauration. Louis XVIII n'avait pas souhaité renouer avec la tradition du sacre. La Révolution restait présente dans les esprits, puis sa santé fragile rendait une longue cérémonie difficile pour lui. Charles X, lui, choisit l'option inverse. Le souverain entend affirmer la légitimité monarchique par un retour aux rites ancestraux. La cathédrale Notre-Dame de Reims accueille la cérémonie et c'est une véritable parade en ville. Un cortège royal avec bannières, soldats, les dignitaires du royaume et les membres de la famille royale qui composent donc cette procession spectaculaire. Parmi les invités figure un jeune écrivain de 23 ans, Victor Hugo. Il est invité officiellement à cet événement car il ne cache pas son penchant royaliste. Mais il n'est pas dupe. Hein. S'il est convié au sacre royal, c'est pour en écrire tout le bien qu'il en pense. Le roi a demandé si j'étais ici. Je suis effrayé de ce qu'ils attendent de moi, précise-t-il à sa femme Adèle dans une lettre. Il en profite tout de même pour faire un peu de tourisme. Et comme tout écrivain qui se respecte, il observe et prend des notes. Il passe notamment rue de Venise et tombe sur une jeune femme dans une cour de la rue Folpène. C'est une gitane qui danse. Il poursuit sa balade dans le quartier Saint-Remy et s'arrête devant la basilique pour en faire la découverte. Il croise un petit homme d'une trentaine d'années. Il est bossu. C'est en fait le sonneur de cloche de la basilique. Tout cela inspire Victor Hugo pour l'écriture des personnages principaux de son roman Notre-Dame de Paris, publié en 1831. Le bossu sera Quasimodo et la gitane devient bohémienne sous le nom d'Esmeralda. Les héros de Notre-Dame de Paris, imaginés à Reims, c'est l'un des trésors de Champagne-Ardenne.

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1: Vous écoutez Quand je creuse par le groupe Volcaillou.
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1: Volcaillou, un duo formé par Simon et Timothée. Originaire du Sud Ardèche, ils se rencontrent à l'âge de 12 ans au conservatoire et commencent à écrire et composer pendant leurs années lycée.
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1: aujourd'hui, le duo est un ovni, un alliage entre musique électronique et chanson française.
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0: Caillou avec, quand je creuse, un coup de cœur ici de Romardèche.
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2: Comme ils sont susceptibles d'entendre ce petit cours, je vais faire attention, je vais être sympa avec nos chers petits anges aujourd'hui.
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2: Pote Péplard, garçon ou fille, c'est la question que tous les futurs parents entendent évidemment dans tous les pays du monde. Quand on attend un heureux événement, l'entourage demande souvent « Ah, alors, pote Péplard, hein, garçon ou fille ?» Ça permet de choisir, de bien choisir le cadeau de naissance évidemment. Pote, c'est un gars, leur pote. En breton, ça fonctionne à tout âge. Leur pote, un gars ou un garçon. Et plard, leur plard, c'est une fille ou une femme d'ailleurs. Pote, péplard, gars ou fille. Mais on peut préciser, si on veut être sûr, pour les jeunes enfants, leur potric, un petit gars, un jeune garçon, potredigou au pluriel, un peu plus dur à retenir, hein. Potredigou. Et plaric, c'est pour une jeune fille, une petite fille, plarigou au pluriel. Voilà, c'est simple, mais comme toujours, c'est simple quand on connaît. C'est sûr, c'est plus facile après. Donc, pour les gars, pote, potric, potredigou. Pour les filles, plar, plaric, plarigou au pluriel.
1: Nom d'un petit breton.
2: Eh bien non, un nom de bateau. Ça change et on en voit souvent dans les ports avec le mot avel, en mot composé. Avel, c'est le vent. Bon, c'est sûr que du vent, ça aide quand on est en mer. Donc les marins choisissent souvent des noms en rapport avec le vent. Avelvour, par exemple, du vent de mer. Avelvour, mais on entend aussi, on peut lire Aveldro, le tourbillon, ça c'est le vent qui tourne, Aveldro. Autre possibilité toujours, Avelpen ou Avelaben, expression moins appréciée car ça indique où ça parle du vent de tête, Avelaben, le vent de face qui n'aide pas beaucoup en mer, et sinon Aveldré ou Aveladré. Ben là, c'est pour ceux qui veulent du vent arrière. Mais voilà, ce sont de très beaux noms qu'il faut préserver, évidemment, comme les noms-lieux, comme les noms de famille, comme notre belle langue, en fait. Mais ça se fera que si l'on fait tous un petit effort. Je vous laisse et je vous dis à demain, même heure, d'Ahenta et bon vent.
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4: Taureau, je crois que c'est du 21. Ah non, je sais plus.
5: Savez-vous ce que c'est que l'astrologie ?
6: C'est les astronautes qui vont dans l'espace.
4: C'est l'espace et les constellations, le placement des étoiles.
5: Vous êtes de quel signe ?
6: Verseau. Moi, je crois que je suis taureau.
4: Moi, je suis taureau.
6: Ah si, je suis taureau.
5: Comment on a découvert que vous étiez de ce signe-là ? C'est grâce à quoi ?
4: Au mois de l'année, par exemple, le taureau.